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2: du matin. Bonjour, bon réveil à toutes et à tous. Comment allez-vous? Jeudi 13 août, bah oui, plus que quelques heures et ensuite ce sera le week-end. Et n'oubliez pas, le 15, donc samedi, jour férié, on célèbre l'Assomption. Et justement, comme hier, aujourd'hui on a deux gâteaux Marie à vous donner ce matin. Restez bien branchés en tous les cas. Et on merci d'être là, comme chaque matin, 4-6 pour votre pré-matinale Morning Breeze. Vous savez qui est déjà au micro? Ah bah oui, pas besoin de vous le redire, bah oui, vous êtes déjà connus. Bon courage à celles et ceux qui bossent ce matin. Bon courage à vous, Manzoli, agent de sécurité, personnel de la santé, de l'hôtellerie, l'aéroport, entre autres, policiers, pompiers, pompistes, en fait, one du moon, équipé Manzoli, faux, ce matin. En tous les cas, merci d'être là. Vos chansons préférées, vos dédicaces, vos petits coucous, ça se passe sur les deux numéros de téléphone. D'ailleurs, pour le jeu aussi, pour emporter ce gâteau délicieux. 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Justement, on va démarrer avec la première rubrique. Votre phrase motivante du matin.
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2: Diane Tell qui reprend une chanson La maison où j'ai grandi, 92. Bon réveil à vous tous.

0: Ça, c'est la voix de Phil Collins, One More Night, 4h20 du matin. J'espère que ça va toujours. Alors, pour notre jeu de tout à l'heure, qu'est-ce qu'il faudra faire? Je vous dis ça tout de suite.
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0: Comme d'habitude, on va découvrir les deux gagnants aujourd'hui. Donc, ce sera deux gâteaux qu'on va donner à l'occasion de la fête de l'Assomption et offert par la pâtisserie Mogum qui se trouve à Arsenal, donc dans le Nord. Mais ils n'ont pas besoin de gâteaux là-bas. Vous avez une pour aller ici. On va tout vous expliquer, ne vous inquiétez pas. Alors, une super pâtisserie, hein, c'est une occasion. Elle fait un tiletto là-bas. Donc, on propose des gâteaux pour toute occasion, hein, anniversaire, mariage, enfin tout. Donc, allez-y, faites un petit tour. Mais pour le moment, ils offrent ce gâteau, deux gâteaux, gâteau Marie, entre guillemets, à l'occasion de la fête de l'Assomption. Ah ben oui, c'est à vous. Donc deux personnes partiront aujourd'hui avec les gâteaux. Alors, qu'est-ce qu'il faudra faire? Comme hier, je vais vous faire écouter une chanson. Aujourd'hui, il faudra juste me donner, reconnaître la voix, le nom de l'artiste. Voilà. Hein. Une rodin qui sentait bien bien simple, un artiste qui se tout connaît. Donc ce sera vers les 5h moins 15 que je vais lancer la chanson. Et là vous avez jusqu'à 6h moins 15 pour nous donner la bonne réponse. Donc deux personnes aujourd'hui qui repartiront avec deux gâteaux. Donc un gâteau chacun à l'occasion de l'Assomption. 4h22, nous avons quelques messages. On va les lire, ne vous inquiétez pas. En attendant, vous avez la possibilité de nous écrire encore une fois, d'envoyer vos dédicaces, vos chansons préférées. On va écouter la voix de Frédéric François. Nous sommes en 2004. Voilà. Un jour de grand soleil. J'espère que je sais que vous connaissez bien ce titre. Allez, on y va.

4h30, allez, tout d'abord on va souhaiter un joyeux anniversaire à notre cher ami fidèle auditeur Dany du côté de Beaubassin qui fête son anniversaire aujourd'hui. Bonjour la grande famille RM1, c'est José Pierre-Louis, bonne journée. Merci José, bonne journée à vous également. Alors bien réveillé ce matin, ouais pas mal. Chanson de Lynn, sans où? Ah oui, d'accord. Coraline de Rodrigue. On salue tous nos amis Rodrigue et d'ailleurs. Un petit coucou à Normaïol de Baie-du-Cap, Michel, Joli Cœur de Riambelle, Tiffy du Mans de Village, Dorothéol de Saint-Martin, c'est la part de José de Souillac ce matin. Bonjour Evelyne, Patrice, Ariel et ses trois filles. Evelyne et Patrice et ses trois filles. Voilà. À Valérie Michel, Joyce, Andriano, Anne-Marie et là, Marie-France, je souhaite un joyeux anniversaire à mon neveu Rudy qui fête ses 35 ans aujourd'hui. Tous mes vœux de bonheur. Ça, c'est Cholet de Beaubassin. Coucou à la famille Vingt à Micheline et Régis pour mon oncle Mario de Belle Rose. Joyeuse fête de l'Assomption to Andy Boone. C'est de la part de Giovanni Vincta, Natacha Saint-Pierre, Vierge Marie. Ben, ça a été joué, Giovanni. C'est un premier. Fini joué. Bonne. Alors, bonne journée, Marilyn de Poudre d'Or, qui est avec nous ce matin. Nous avons qui? Je vous dis ça tout de suite. Alors, Prince, Clarine, Sandrine, Jean-Claude, Lise, Rose Vanguard, Joël, Tisa, Joyce, Thierry et Genia pour la famille Philippe de Mang à Lille Rodrigue. Alors, c'est l'heure maintenant de jouer avec nous, n'oubliez pas. Donc, vous avez la possibilité de remporter ce matin donc, une bédonne des gâteaux. Marie pour à l'occasion de la fête de l'Assomption. Je vais vous faire passer une chanson là maintenant, voilà. Et vous avez largement le temps parce que nous pourrions passer un petit peu jusqu'à 5h10 environ, parce que 5h15, là, nous lance le grand gagnant, donc il faudra rester à l'écoute. Bah, écoutez la chanson, mais en même temps, je vous laisse deviner l'artiste, ouais, tout simplement, l'artiste, voilà. Ah, c'est ce qu'on titre là, tant mieux. Mais ce qui nous intéresse ce matin, c'est l'artiste, vous passe la chanson, donc un extrait déjà, et je vous laisse découvrir tout ça.

Eruption, One Way Ticket. One Way Ticket pour vous ce matin. Bon réveil. À venir, Daniel Lévy. L'envie d'aimer, joué pour notre cher ami du côté de l'Australie, Jean-Daniel, et toute sa famille qu'on embauche d'ailleurs. Suivi de Abba, voulez-vous. Quelle matinée sur RM1.

0: Le groupe ABBA, c'est Michel Delpech, la vie, 4h52, on y va tout de suite pour la chronique Regard sur l'histoire avec Risa.
1: Chers auditeurs, bonjour. On est à la deuxième moitié du 19e et à la première moitié du 20e siècle. La personnalité qui nous intéresse fait partie de cette vague d'immigration chinoise qui arrive à Maurice en cette même époque. Beaucoup fuient leur pays d'origine en raison de la pauvreté et de l'instabilité politique qui y règne. Cet immigré est originaire de la province du Canton. C'est un homme d'affaires, mais pas que. Il joue un rôle fédérateur parmi ses compatriotes et œuvre pour que les liens avec leur pays d'origine ne soient pas coupés. Je vous parle ce matin de Ning Cheng-in. Il naît en 1851. Son frère, qui tient un magasin à Port-Louis, décide de rentrer en Chine. Et c'est là que Ning Cheng-in arrive à l'île Maurice en 1880. Pour reprendre le commerce de son frère. Très vite, on découvre chez lui le parfait commerçant. Il a le sens des affaires et ne tarde pas à lancer une fabrication de cigarettes, de bottes et de chaussures. Au-delà de ses prouesses en affaires, il a à cœur l'intérêt et le bien-être de ses compatriotes. Son magasin de commerce devient un lieu de rencontre et d'accueil pour la communauté chinoise. Ainsi, les boutiquiers venant de tous les coins de l'île pour s'approvisionner à Port-Louis peuvent faire une halte dans ce lieu d'accueil. Ning Cheng-in contribue au développement des boutiques chinoises à Maurice. En fait, ces fameuses boutiques sont implantées généralement au cœur des industries sucrières. Les nouveaux immigrés de Chine trouvent chez Ning Cheng-in un toit temporaire avant la régularisation de leur situation à Maurice. Ce commerçant va plus loin encore dans la générosité à l'égard de ses semblables. En 1910, il fait installer une presse chez lui afin de permettre à ceux qui ne peuvent lire les journaux mauriciens d'être au courant des nouvelles de leur pays d'origine. Homme généreux et droit, il trouve des solutions pour gérer les affaires de ceux qui partent pour voir leurs parents en Chine. Gardien des valeurs ancestrales, il est parmi les fondateurs de la première école chinoise à Maurice en 1912, la Chinese Middle School. Ning Cheng-in décède en 1943 à l'âge de 82 ans.

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1: Remporter deux gâteaux offerts par la pâtisserie Mougom qui se trouve dans le nord du pays, Arsenal. Et pour remporter ces deux gâteaux, donc deux gagnants, aujourd'hui, je vais vous faire passer l'extrait d'une chanson. Il faudra juste me donner le nom de l'artiste. Oui, n'oubliez pas, vers les 5h15 environ, on va annoncer les deux gagnants. Donc envoyez-nous tout ça par message à 52538484. Si vous avez le titre aussi, tant mieux. Mais c'est l'artiste qui nous intéresse ce matin. Écoutez bien.

Yes, yes, yes, voilà. Donc, Moussia Zedine finit de deviner. Allez, on va clôturer la première partie de votre Morning Breeze avec la voix de Grégory Lemarchal. Écrit l'histoire. À tout de suite.

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1: Bienvenue, deuxième et dernière partie de Morning Breeze. Le mal aimé, version Zouk ce matin. Dans quelques instants, ce sera Zanébien.

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1: 5h05 presque. Allez, qui on va dire bonjour ce matin? Ben, on va dire bonjour à Marie Rosemonde, qui est à l'écoute ce matin. Merci beaucoup à Isabelle Casse, Marie-Noël de Baie-du-Tombeau, Linda Egaltan de Rosebel, Tisa, qu'on embrasse très fort ce matin, du côté de Rodrigue, qui est avec nous. Et aussi, on salue la famille Forger de Saint-Pierre, également Myriane Meunier de Rodrigue, Myriane Steve de Plaine des Papayes, Marie-Noël de Baie-du-Tombeau, José de Sainte-Croix, Véronique, Tony de Clémentia, ainsi que ma fille Nathalie. Ça, c'est Marie-Ange Roland qui demande une chanson de Mary Jane. La création, ben, ce sera pour demain matin sans faute. C'est déjà calé, ne vous inquiétez pas. Nous avons eu quand même pas mal de bonnes réponses, de mauvaises réponses aussi, donc n'oubliez pas, il y a un jeu concours en cours, voilà, et qui va démarrer, qui a déjà démarré depuis 4h30 ce matin, et vers les 5h15 on va annoncer les deux gagnants. Vous avez encore le temps de participer, il faudra juste nous donner le nom du chanteur, donc je vais passer l'extrait dans quelques instants, mais pour le moment, c'est votre conseil du matin dans Années Bien. À tout de suite.

La vie ne nous épargne pas toujours. Malheureusement, nous traversons des déceptions, des pertes, des échecs ou des moments où tout semble plus difficile. Pourtant, il existe une force extraordinaire que chacun porte en soi, c'est la résilience. La résilience, c'est la capacité de se relever, de continuer à avancer et de retrouver la lumière après une période sombre. Elle ne signifie pas que l'on ne souffre pas. Elle signifie que l'on choisit de ne pas rester prisonnier de cette souffrance. Chaque épreuve peut devenir une leçon. Chaque difficulté peut révéler une force que vous ne soupçonniez pas. Les personnes les plus fortes ne sont pas celles qui n'ont jamais chuté, mais celles qui ont trouvé le courage de se relever. Aujourd'hui, si vous traversez une période difficile, gardez confiance. Ce que vous vivez ne définit pas qui vous êtes. Continuez d'avancer un pas après l'autre. Comme le dit si bien cette citation, les tempêtes rendent les arbres plus solides. Voilà, c'était votre conseil du matin. Je vous souhaite une journée remplie de force, d'espoir et de belles énergies. Oui, toujours avec Nathan jusqu'à 6h. C'était Ça n'est bien.

C'est Mika, c'est la vie, 5h14. Allez, je vous passe encore une fois, une dernière fois l'extrait de la chanson. Il faudra tout simplement me donner le nom de l'artiste et repartir ce matin avec deux gâteaux. Ah bah oui, deux gagnants ce matin à l'occasion de la fête de l'Assomption offerte par la pâtisserie Mougom. Écoutez ça.

0: de la chanson, tant mieux, mais c'est le nom de l'artiste. Allez, on va écouter la tribune avec Méling, et juste après on va découvrir qui sera nos deux heureux gagnants ce matin. Allez, 5h15.
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0: Bonjour. Il y a une expérience qu'on ne fait presque plus. Être quelque part sans rien dans les oreilles, sans musique, sans voix, sans podcast, sans la radio allumée pour meubler, sans la télévision qui parle dans le fond de la pièce à personne en particulier. Juste soi, juste l'espace autour de soi, juste le bruit ordinaire du monde, le vent, la rue, le réfrigérateur qui ronfle, sans rien par-dessus pour le couvrir. Le silence pur. On n'en veut plus. Pas parce qu'il est désagréable, parce qu'il est honnête, parce qu'il dit des choses qu'on préférerait ne pas entendre, sur ce qu'on pense vraiment, sur ce qu'on ressent vraiment, sur toutes ces questions qu'on reporte depuis des semaines et qui n'attendent patiemment que le premier moment de calme pour remonter à la surface. Le bruit est devenu une forme d'hygiène mentale préventive. On le met entre soi et soi-même. Observez ce qu'on fait dès qu'on est seul, dans la voiture. L'application de musique s'ouvre avant même d'avoir bouclé la ceinture. Dans la cuisine, la radio précède le café. Dans la salle de bain, le podcast commence avant la douche. Dans le lit, les écouteurs restent jusqu'à l'endormissement, parfois au-delà, avec ces nouvelles fonctions qui diffusent du son toute la nuit pour qu'on ne soit jamais, même inconscient, livré au silence. On a organisé notre vie pour ne jamais être seul avec nous-mêmes. Et on appelle ça de la matière. On appelle ça s'informer, se cultiver, optimiser ses trajets. Ce sont de bonnes raisons. Ce sont aussi parfois des alibis, des façons élégantes de ne pas s'asseoir avec ce qu'on a sur le cœur et jamais être seul avec nous-mêmes. Et on appelle ça de la matière. On appelle ça s'informer, se cultiver, optimiser ses trajets. Ce sont de bonnes raisons. Ce sont aussi parfois des alibis, des façons élégantes de ne pas s'asseoir avec ce qu'on a sur le cœur et de le regarder en face. Le silence n'est pas vide, c'est précisément ce qu'on ne supporte pas. Il est plein, plein de tout ce qu'on n'a pas traité, pas décidé, pas dit, pas résolu, plein de la conversation difficile qu'on reporte, de la question professionnelle qu'on esquive, du deuil qu'on n'a pas fait, de la fatigue qu'on n'a pas encore nommée. Le silence est l'endroit où tout ce qu'on fuit finit toujours par nous attendre. Alors, on met des écouteurs. Les anciens avaient un mot pour cette pratique. S'asseoir seul, avec ses pensées sans chercher à les fuir. Les philosophes stoïciens en faisaient un exercice quotidien. Pascal, lui, écrivait que tout le malheur des hommes vient d'une seule chose. Ne pas savoir demeurer en repos dans une chambre. Il n'avait pas prévu les smartphones, mais il avait compris l'essentiel. Ce qu'on fuit dans le silence, c'est rarement le silence lui-même. C'est ce qu'on y trouverait. Et ce qu'on y trouverait, peut-être, n'est pas si terrible. Peut-être même que c'est exactement ce dont on a besoin. Mais pour le savoir, il faudrait éteindre, juste une fois.
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2: h 19, que le temps passe vite. Alors oui, c'est qui l'artiste? On va découvrir tout cela ensemble.

Éric Triton, bravo à Stéphane du côté de Rochebois ce matin. Et aussi, nous avons Jean-Bernard, Frédéric du côté de Pointe-aux-Sables qui remporte ce matin un gâteau chacun offert par la pâtisserie Mougom. Éric Triton, dans toi-même. On va écouter ça tout de suite.

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1: On va écouter John Legend, All of Me, juste après, ce sera les communiqués.

Bonjour à tous, je vous donne lecture des avis d'obsèques. On nous prie d'annoncer le décès de Monsieur Hougar Pirou, décès de Monsieur Hougar Pirou, aussi connu sous le nom de Vinod. Décès survenu en France à l'âge de 89 ans. Le convoi mortuaire sortira les pavillons sous bois en France aujourd'hui à 9h, heure de Paris, et de là au cimetière de Les Pavillons sous bois en France. Le décès de Monsieur Christian Ghislain André Bastin, aussi connu sous le nom de Christian, âgé de 74 ans, le convoi mortuaire quittera le domicile de son épouse, Madame Marie-Sylvana Pascalina David, à Saint-Michel, à Grand-Gaube, aujourd'hui à 10h30 pour se rendre en l'église Saint-Michel, à Grand-Gaube, et de là au cimetière de Darouty. Le décès de Monsieur Jean-Bernard Jaune, aussi connu sous le nom de Bernard, âgé de 33 ans. Le convoi mortuaire quittera le domicile de son père, Monsieur Carl Jaune, à Jack Dambey Road à Goodlands, aujourd'hui à 11h, pour se rendre dans l'église Sainte-Claire à Goodlands, et de là au cimetière de Poudre d'Or. Le décès de Monsieur Jean-Yannick Wesley Ahok, aussi connu sous le nom de Wesley, âgé de 32 ans, le convoi mortuaire quittera le domicile de sa mère, et Madame Marlène Ahok, à Telfair Street à Souillac, aujourd'hui à 11h, pour se rendre dans l'église Saint-Jacques à Souillac et de là au cimetière de Souillac. Le décès de Madame Bernadette Aurore Valère, née Ligendray, âgée de 78 ans. Le convoi mortuaire sortira de la chapelle ardente de Mourat à Petite-Rivière aujourd'hui à 12h30 pour se rendre en l'église d'Immaculée Conception à Port-Louis et de là au cimetière de Bois-Marchand. Le décès de Madame Rose-Marie Pierre-Louis, née Raboud, aussi connue sous le nom de Noëlette, âgée de 74 ans. Le convoi mortuaire sortira de la chapelle ardente de Mourat à Petite-Rivière aujourd'hui à 13h. Pour se rendre dans l'église de Sainte-Croix à Port-Louis et de là à l'incinérateur de Bois-Marchand. Le décès de Monsieur Jean-Paul Mike Talence, aussi connu sous le nom de Mike, âgé de 33 ans, le convoi mortuaire, quittera le domicile de sa mère, Madame Cathy Talence, à Pont-Biqueterie, à Baie-du-Tombeau, aujourd'hui à 13h, pour se rendre dans l'église Bon Pasteur, à Baie-du-Tombeau et de là au cimetière de Rochebois. Le décès de Madame Marie-Rachel Adolphe, née Jean-Louis, aussi connu sous le nom de Rachel, âgée de 74 ans, le convoi mortuaire quittera sa résidence au numéro 74 à Sainte-Croix, aujourd'hui à 13h30, pour se rendre en l'église à Sainte-Croix, Port-Louis et de là au cimetière de Bois-Marchand. Le décès de Monsieur Marie-José Gérard Silva, aussi connu sous le nom de Gérard, âgé de 62 ans, le convoi mortuaire sortira de la chapelle ardente d'Eli Henson à Beaubassin aujourd'hui à 13h30 pour se rendre à l'incinérateur de Chebel. Le décès de Monsieur Rengasamy Lechmanen, aussi connu sous le nom de Roubalen, âgé de 72 ans, le convoi mortuaire quittera le domicile de son fils, Monsieur Mevin Lechmanen, à Mirren Lane et Glen Park à Vaquois, aujourd'hui pour se rendre au cimetière de Saint-Jean. L'heure des funérailles vous sera communiquée.

communiquer ultérieurement. Le décès de M. Jacques Edgar Marie, décès de M. Jacques Edgar Marie, aussi connu sous le nom de Jacques, âgé de 65 ans, le convoi mortuaire quittera le domicile de son épouse, Mme Violetta Marie, à Souchy Lane à Richter, aujourd'hui à 15h pour se rendre à l'église à Perlaval à Sainte-Croix et de là au cimetière de Boismarchant. Le décès de Mme Marie-Joëlle Lisette Le Galant, décès de Mme Marie-Joëlle Lisette Le Galant, née Clément, aussi connue sous le nom de Manoun, âgée de 53 ans. Le convoi mortuaire quittera le domicile de son époux, M. Michael Percy José Le Galant, à la route royale Camp des Ambrevades à Pamplemousse, cet après-midi à 16h pour se rendre en l'église Saint-François d'Assise à Pamplemousse et de là au cimetière de Pamplemousse. Le décès de M. Louis-Noël Assing, décès de M. Louis-Noël Assing, aussi connu sous le nom de Ton Noël, âgé de 85 ans, le convoi mortuaire sortira de la chapelle ardente d'Eli Sons à Beaubassin demain vendredi 14 août à 11h30 pour se rendre en l'église Notre-Dame du Rosaire à Quatre-Bornes et de là au cimetière de Saint-Jean. Et le décès de M. Ringanaden Kalingen, décès de M. Ringanaden Kalingen, aussi connu sous le nom de Ringo, âgé de 70 ans, décès survenu en Angleterre. Le 2 août dernier, la crémation aura lieu au Renault Crematorium à Forest Park le mercredi 19 août à 13h30 en Angleterre. Aux familles endeuillées, l'MBC présente ses plus vives sympathies.

Les nouvelles du temps à présent. Communiqué de la météo pour Maurice est mis à 4h30 ce matin. La situation générale, un courant d'air léger circule sur notre région. Et les prévisions pour les prochaines 24 heures, quelques nuages venant du secteur est occasionneront des averses occasionnelles ce matin au sud, à l'est et sur une partie du plateau central. Beau temps ailleurs. Côté température, la maximale sera supérieure à la moyenne, sera entre 22 et 25 degrés sur les terrains élevés et entre 27 et 29 degrés sur les régions côtières. Après quelques averses au nord-ouest dans la soirée, le ciel s'éclaircira graduellement, il fera beau durant la nuit et la minimale sera entre 15 et 18 degrés. Le vent soufflera de l'est à sud-est à environ 15 km/h au cours de la journée, devenant variable à la nuit. La mer est agitée au-delà des récifs avec des vagues de 2 mètres. Les marées hautes à 13h56 et demain à 1h29. Les marées basses, 7h35 et 19h59. Le lever du soleil est prévu à 6h33 à Maurice. Quant au coucher, il est prévu à 17h56. La pression atmosphérique à 4h ce matin était de 1021. Hectopascal. Direction Rodrigue, communiqué est mis à 4h30 ce matin. La situation générale, un courant d'air léger à modéré circule sur la région. Les prévisions pour les prochaines 24 heures, essentiellement beau. Et côté température, la maximale sera supérieure à la moyenne et sera entre 25 et 27 degrés au cours de la journée et la minimale entre 19 et 22 degrés. Le vent soufflera de l'est-nord-est de 15 à 25 km heure. La mer est agitée au-delà des récifs avec des vagues de l'ordre de 2 mètres. La pluviométrie durant ces dernières 24 heures, poids de canon 0,1 mm, 2,8 mm, patate Théophile. Les marées hautes à 13h29 et demain à 1h32, les marées basses à 7h17 et 19h29. Le lever du soleil est prévu à 6h09 ce matin à Rodrigue et le coucher à 17h34. Nous passons à présent à Bad-Bille-Tapesser. Pour Maurice Tudabo, qui finit tiré à 4h10. Les temps l'eau la meilleure pour prochaine 24h. Pouina, dit-il la pluie grand matin dans le secteur les Cides et Clest. Et dans l'après-midi, Pouina la pluie dans le secteur l'ouest et nord-ouest. Les temps pour bon en soi et divan pour souffler depuis l'est-sud-est environ 15 km/h dans la zone et pour une voyable à soi. Dans la Gorique en déo brisant, la mer est praticable, mais pour une bonne vague des démettes en déo brisant. Et nous terminons avec Bill-Tapesser pour Rodrigue qui finit à 4h15. Les temps l'eau la meilleure pour prochaine 24 heures, les temps pour plutôt bon, divan les pour souffler depuis l'est-nord-est, 15 à 25 km par heure. Dans l'Agon, et qu'en déo brisant la mer est praticable, mais pour une bonne vague des démettes en déo brisant. 5h46, c'était les nouvelles du

0: temps pour Maurice et Rodrigue.
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0: Allez, on va dire bonjour ce matin à Majoël Mire qui nous écoute, aussi Chalet Mario, merci en tous les cas. Et aussi nous avons, je vais vous dire qui, mais Steven, voilà Steven qui est à l'écoute ce matin, n'y a pas d'où, qu'on salue ce matin, ma fille Dorothy et à mon fils Jean-Noël, c'est Marie-Josée Médon de Saint-Joseph à Montagne Blanche qui est à l'écoute ce matin. On dit bonjour aussi à notre chère amie Margaret de Rosebelle, j'espère que ça va bien de votre côté, Margaret, Isabelle Casse du côté de Pointe-au-Sable. 5h47, on y va tout de suite pour la pensée du jour.

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1: La vie, c'est comme la couture. On tisse des amitiés. On tricote des amours, on rapièce des souvenirs. Parfois, on se pique, souvent, on s'en mêle. Mais toujours, on retrouve le fil. La vie, c'est comme la couture. On tisse des amitiés, on tricote des amours, on rapièce des souvenirs. Parfois, on se pique, souvent, on s'en mêle. Mais toujours, on retrouve le fil. C'était votre pensée du jour. Black M sur ma route pour vous ce matin, bon réveil. À venir juste après la rubrique agricole proposée par Faré.

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1: 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Chers auditeurs et auditrices, moi avec la même pour aujourd'hui, pour plus de renseignements, vous capable contacter bureau extension Faré qui est plus près avec vous. Merci pour votre écoute et moi pour votre autres demain matin.
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2: Et oui, Morning Breeze, c'est fini pour aujourd'hui. Je vous donne rendez-vous demain matin, 4-6. Bonne journée.

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1: Bonjour, il est 6h.

0: Flash avec Jenny Galapa. Bonjour Jenny.
1: Bonjour Sophie, bonjour à tous. La Banque de Maurice maintient son taux directeur à 4,75%, réuni hier sous la présidence de la gouverneure Dr Priscilla Mutura-Thakur. Le Monetary Policy Committee a pris cette décision à l'unanimité. La banque reste donc prudente face aux tensions géopolitiques et aux risques d'inflation importée. À Maurice, l'inflation headline est passée de 4,1% en juin à 4% en juillet. L'inflation sur un an atteint, elle, 4,4%. La BOM abaisse toutefois sa prévision d'inflation pour 2026 à environ 5% contre 5,5% en mai. Côté croissance, le PIB a progressé de 2%

0: au premier trimestre, tandis que la prévision annuelle reste à 2,8%, notamment soutenue par le tourisme. Et malgré le maintien du taux directeur, la gouverneure précise qu'aucune trajectoire n'est arrêtée pour les prochains mois. Les décisions de politique monétaire resteront guidées par les données économiques et l'évolution des risques. Les premiers bénéficiaires du Home Solar Project deviennent officiellement propriétaires de leurs installations photovoltaïques. Hier, à Ebene, le CEB a remis les documents de propriété à un premier groupe de 1000 ménages lors d'une cérémonie en présence du ministre de l'Énergie, Patrick Acerbaden. Une mesure annoncée dans le budget 2026-2027 qui permet désormais à ses bénéficiaires de profiter à 100% de l'électricité produite par leurs installations contre 50% auparavant. Le ministre souligne également les économies réalisées sur les factures d'électricité. Dans certains cas, la facture mensuelle pourrait ainsi être ramenée à environ 13 roupies. Par ailleurs, le gouvernement prévoit une campagne de sensibilisation à la sobriété énergétique afin d'encourager les Mauriciens à mieux maîtriser leur consommation, notamment à l'approche de l'été et la hausse saisonnière de la demande. Présidée par le Premier ministre, le docteur Navin Ramgoolam, la National Task Force s'est réunie hier 12 août au bâtiment du Trésor à Port-Louis pour faire le point sur les préparatifs en vue du pèlerinage du Père Laval, de la fête de Ganesh Chaturthi et du Sri Venkateshwara Puja. L'objectif, veiller à ce que ces célébrations se déroulent dans la discipline, la sérénité et la sécurité. La réunion a notamment permis d'évaluer l'état d'avancement des travaux déjà réalisés, ainsi que ce qui reste à compléter, notamment le nettoyage des sites, l'installation de marquises et la mise en place de toilettes mobiles. Les membres de la Task Force ont assuré qu'ils mettront tout en œuvre pour répondre aux besoins des pèlerins et des fidèles, malgré les contraintes budgétaires ainsi que les difficultés liées à l'approvisionnement en eau et en électricité. Le Premier ministre a pour sa part rappelé que Maurice est le seul pays au monde à disposer d'une telle structure dédiée à la coordination et à l'encadrement des célébrations religieuses. Et à l'étranger, plus précisément en Colombie, le bilan du puissant séisme qui a frappé l'ouest du pays lundi s'alourdit. Au moins 265 personnes ont perdu la vie et près de 3500 autres ont été blessées, selon le président Abelardo de la Espriella. Le tremblement de terre d'une magnitude de 7,4 a provoqué d'importantes destruction, notamment à Cali et dans la région du Café. Près de 500 personnes sont toujours portées disparues, tandis que plus de 11 000 logements ont été détruits. Les opérations de secours se poursuivent dans les zones les plus touchées, alors que les équipes de recherche tentent toujours de retrouver d'éventuels survivants sous les décombres. Et voilà, c'est la fin de votre synthèse. Je vous retrouve à 7 h pour le journal complet.
1: Merci beaucoup, Jenny. À venir les nouvelles du temps.

communiqué pour Maurice. Tout d'abord, chers amis, la situation générale, un courant d'air léger circule sur notre région. Les prévisions pour les prochaines 24 heures, quelques nuages venant du secteur est occasionneront des averses occasionnelles ce matin. Au sud et à l'est, et sur une partie du plateau central. Ailleurs, il fera beau. Des développements nuageux sont attendus cet après-midi à l'ouest, au nord-ouest et sur le plateau central avec des averses localisées. Après ces quelques averses au nord-ouest, dans la soirée, le ciel s'éclaircira graduellement et il fera beau durant cette nuit. Côté température maximale supérieure à la moyenne, fera entre 22 et 25 degrés sur les terrains élevés et entre 27 et 29 degrés sur les côtes. Ce soir, il fera entre 15 et 18 degrés, donc il va faire froid ce soir, sur le plateau central, entre 20 et 22 degrés. Sur les côtes, le vent soufflera de l'est-sud-est à environ 15 km/h au cours de la journée, devenant variable la nuit. La mer sera agitée au-delà des récifs avec des vagues de 2 mètres. La marée sera haute à 13h56 et demain à 1h29. Marée basse à 7h35 et ce soir à 19h59. Le lever du soleil.

0: est prévu à Maurice à 6h33 et le coucher à 17h56. Voyons le temps sur Rodrigue Sophie.
1: Alors un courant d'air léger à modéré circule sur notre région, essentiellement beau. La température maximale sera supérieure à la moyenne et variera entre 25 et 27 degrés au cours de la journée, la minimale entre 19 et 22 degrés. Et cette nuit, le vent soufflera de l'est, nord-est de 15 à 25 km/h. La mer sera agitée au-delà des récifs avec des vagues de l'ordre de 2 mètres. Marée haute pour Rodrigue à 13h29 et demain à 1h32. Marée basse à 7h17 et à 19h29. Levé du soleil prévu à 6h09 et le coucher à 17h34. On a des communiqués ce matin.
0: Communiqué du Central Electricity Board qui avise les abonnés résidant dans une partie de la route royale de Phoenix et les environs que la fourniture d'énergie électrique sera interrompue aujourd'hui, jeudi 13 août, de midi à 17h en raison des travaux qui seront effectués sur le réseau électrique. Les abonnés de Crèvecœur, Boulingrin et Thomazin sont aussi avisés que la fourniture d'énergie sera interrompue de 8h30 à 14h aujourd'hui, toujours en raison des travaux urgents. Les abonnés de Montchoisy, dans les environs de Casuarina, Coral Azur, Morcellement-le-Vieux, Méditerranée, Mystic Hotel et ex-MCB sont avisés que la fourniture d'énergie sera interrompue de 9h à 14h aujourd'hui, jeudi 13 août, toujours en raison des travaux urgents. Les abonnés de Coastal Road Pointe-aux-Canonniers sont avisés que la fourniture d'énergie électrique sera interrompue demain, vendredi 14 août de 9h à 16h. Cette interruption est due à des travaux urgents sur le réseau électrique. Et un dernier communiqué, le CEB qui avise les abonnés de Morcellement-Auréa et les environs que la fourniture d'énergie électrique sera interrompue de 9h à 16h mercredi le 19 août, donc la semaine prochaine, toujours en raison des travaux qui seront effectués sur le réseau électrique. Dans tous les cas, la fourniture sera rétablie sans préavis à l'achèvement des travaux. Le CEB s'excuse pour tout inconvénient. Place à la musique. Rappelez-vous de Jamelia, chers amis. Elle tient ça d'un petit rôle. Hein. Ça s'appelle Superstar.

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1: Bonjour Sophie.
2: Bonjour Patrice.
1: Bonjour à tous. Maurice, bonjour à Rodrigue, bonjour à le monde entier qui nous écoute sur Internet. Et bonjour à l'équipe du matin avec oui. Mamie Clown, Yodj et Cathy Martin.
2: Oui, plus connu sous le nom de Romain Saugis, hein, Mamie Clown.
1: Oui, oui, exact. Enfin, plus connu, je sais pas. Non, il est plus connu sous le nom de.
2: Ah oui, plus sous le nom de. Oui, d'accord, c'est l'inverse.
1: Plus connu sur... Personne ne connaît Romain Saugis.
2: Ah.
1: Et, René Romain Saugis. Non.
2: Non. Justement, ben, on va l'appeler Mamie Clown.
1: Vous connaissez Romain Saugis, bon. C'est Mamie Clown. Bon, voilà. Voilà, c'est la blague pourrie de ce matin. Bonjour, bienvenue, chers amis. Vous allez bien, vous avez. Ça va, votre gorge, Sophie?
2: Oui, ça va.
1: Allez, j'ai parlé un petit peu plus que vous aujourd'hui. Allez, essayez du moins.
2: On va y arriver.
1: La matinale numéro 303. On est jeudi, on est le 13 août 2026, numéro 224e jour de l'année. Il nous reste tout juste 140 jours avant la fin de cette année. 140 jours. La nuit costée en 2027. Comment vous sentez 2027, bon l'année?
2: Oh,
1: okay. Ouais, je sais pas.
2: À cause de l'âge monté, vous connaissez. C'est bon comme c'est pas bon.
1: Hein? Non, mais ça, tous les ans, ils montent l'âge, vous connaissez. Tout le temps, tout le temps. Là, outil, là, on vient de plivier, là. Qui a une minute d'essai là.
2: C'est vrai.
1: Voilà. Donc au sommaire, on aura la question du jour, le journal des sports, l'horoscope et il y a 25 ans jour pour jour avec Reza Julie Mahmoud. Dans la deuxième partie, Sophie.
2: Alors parlons économie avec Amlesh Bekori. Mmh. Tout change. La Tribune et le Tech Talk avec Meling Balou.
1: Oui, et dans la dernière partie, on aura l'interview de la matinale.
2: Ouais.
1: On aura un regard sur l'histoire et la programmation télé. Ça, c'est pour nos rubriques. On a des cadeaux pour vous, chers amis. Un gâteau Marie offert par la pâtisserie Mougum. On a 4 billets pour le Indian Mauritius Shopping Carnival qui a débuté hier. Et puis, on a notre gâteau Marie et 4 billets. Donc, 2 gâteaux Marie, 8 billets. Bon.
2: Un gâteau d'anniversaire
1: pour l'anniversaire du jour. Aujourd'hui, c'est l'anniversaire de Mr. James Morrison, chers amis. C'est James Morrison qui en a ça. Mais c'est lui, écoutez.

si jamais je dois préparer une playlist, qu'on aime aussi New York, moi, Los Angeles, mon point de Ford Mustang, m'a dit. Hein? Mais c'est obligé que ce morceau-là soit sur ma playlist. Il est aux côtés de Nelly Furt à deux sur ce morceau. James Morrison, fait ses 42 ans aujourd'hui, et puis 28 ans de cela, un grand monsieur de la musique française nous a quitté, monsieur Nino Ferrer, jour pour jour. 28 ans, Nino Ferrer, c'est ça.

0: C'est lui qui chante le téléphone.
1: Ben, écoutez, il y a plusieurs morceaux, mais moi j'adore le Sud, repris par plusieurs artistes de toutes les façons. Aujourd'hui, c'est la journée internationale des...
0: Des gauchers, bonne fête à vous.
1: J'adore les gauchers,
0: Il y a une citation qui dit « Never argue with left-handed people because they're always right.
1: » Voilà, voilà, bravo.
0: Il y a du les morts de rêve, c'est vrai.
1: Les gauchers, surtout...
0: Ils ont toujours raison.
1: Surtout les footballeurs gauchers. Je pense à Lionel Messi.
0: Les basketteurs aussi.
1: Je pense à Lamine Yamal. Je pense à Ryan Giggs. Il y en a tellement des gauchers qui sont exceptionnels. Mohamed Salah. Ouh là là. Eric Triton. Eric Triton.
0: Il
1: est gaucher. Jimi Hendrix, chers amis. Le grand Jimi Hendrix, les gauchers sont exceptionnels. Donc bonne fête à tous les gauchers aujourd'hui. Allez, la musique revient avec Mr. Harry Styles. Watermelon Sugar, bonjour et bienvenue.

actuellement championne des Jeux des Îles pour la première fois de son histoire. Nos athlètes ont passé aujourd'hui la barre des 80 médailles d'or, ce lundi décrété jour de la

0: C'est signé Anga, ouais. Chers amis, waouh.
1: Magnifique.
0: On l'adore, on l'adore. On a un petit coucou si elle s'est réveillée tôt et qu'elle nous écoute ce matin. On a des cadeaux, on a un gâteau, oui.
1: On a des gâteaux en cadeau.
0: Oui, voilà. Et c'est pour l'anniversaire.
1: Voilà, s'il y a quelqu'un de votre entourage qui est né en 13 août...
0: Fais-lui plaisir.
1: Ouais, envoyez un petit message.
0: Un petit message.
1: Je fais la surprise d'anniversaire à mon tonton, ouais. Ma tante...
0: À ma collègue, ma copine, mon ami de longue date, mon ami d'enfance, mon neveu, etc., etc.
1: À mon amant, moi, à ma voisine.
0: Ou pas de problème.
1: Mais non, si vous voulez envoyer un petit message, allez, les petits voisins, voisines.
0: Voilà.
1: Donc faites-les plaisir. Hein. Aujourd'hui, en plus, c'est un jour spécial, c'est une fois l'an.
0: Oui.
1: D'accord. Donc envoyez Anif, A-N-N-I-F, par WhatsApp au 52 53 84 84. Vous appelez sur le 402 80 80.
0: Oui. Brian Ferry, Roxy Music, ça s'appelle Avalon. C'est un classique. Et à chaque fois que vous entendez ces premières notes, on s'est dit, waouh! C'est comme si on l'écoute pour la première fois. Brian Ferry, une voix exceptionnelle, Avalon.

0: Roxy Music et la voix de Brian Ferry, Avalon. La question du jour.
1: Pourquoi?
0: Oui.
1: Alors Maurice importe-t-elle autant?
0: Pourquoi Maurice importe-t-elle autant? On a envie de savoir pourquoi. Shaidi Niaben nous donne la réponse.
2: Pourquoi Maurice importe-t-elle autant alors que cela creuse sa balance commerciale? Les derniers chiffres disponibles montrent l'ampleur du déséquilibre. En mai, Maurice a importé pour 31,6 milliards roupies de marchandises contre 9,3 milliards roupies d'exportation. Résultat, un déficit commercial de 22,4 milliards roupies en hausse de 35,1% sur un an. Le principal poste à l'importation reste l'énergie. Les produits pétroliers ont représenté à eux seuls plus de 11 milliards roupies en mai. Maurice importe aussi massivement des équipements, des véhicules et des produits alimentaires. Cette dépendance s'explique notamment par notre insularité. Nous ne produisons pas tout ce dont notre économie a besoin. En parallèle, les exportations restent sous pression. Au premier trimestre 2026, elles ont reculé de 4,1% sur un an à 25,1 milliards de roupies. Pour 2026, Statistics Mauritius prévoit environ 105 milliards de roupies d'exportations contre 320 milliards de roupies d'importations. Mais le déficit commercial ne résume pas toute la situation extérieure. Les services, notamment le tourisme, entrent aussi dans l'équation. Et les chiffres pour le mois de juin sont attendus le 18 août. Ils permettront de voir si le déséquilibre observé en mai se confirme ou s'atténue.

0: Caractère, c'est signé Zao, Alonso et Magic System. On a un cadeau pour vous.
1: Oui.
0: Deux cadeaux. On a un gâteau. Gâteau Marie offert par la pâtisserie Mougum. On a quatre billets d'entrée pour le Indian Mauritius Shopping Carnival et un repas offert par Jane's Little India. Il faut juste répondre à cette question. Trop
1: comment
0: facile.
1: Comment s'appelle le frère de Mario, le héros de jeux vidéo? Réponse A, Yoshi. Réponse B, Luigi. Ou réponse C, Wario?
0: Alors, le frère de Mario dans le jeu vidéo.
1: Yes.
0: Ouais, il s'appelle
1: Yoshi.
0: Yoshi.
1: Luigi.
0: Luigi.
1: Ou Wario?
0: A, B ou C, chers amis, à vos téléphones, 402 80 80 ou sinon par un message WhatsApp 52 53 84 84. Venir le sport.
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1: C'est déjà passé de 33 minutes, le sport avec Jessie Ougara. Bonjour Jessie.
3: Bonjour Sophie, bonjour à tous. On démarre avec du football. Pour son premier match officiel cette saison, le Paris Saint-Germain a remporté sa deuxième Supercoupe d'Europe consécutive. Hier soir, c'était à Salzbourg en Autriche, 2-1 face à Aston Villa. Alors, Kvaratskhelia a ouvert le compteur à la 20e minute. Cependant, le Paris Saint-Germain a commencé à payer son manque de préparation et les Anglais ont réussi à trouver la faille à la 45e minute. Mais les champions de France sont finalement repassés devant au score sur un but de Doué à la 61e. Le PSG devient la troisième équipe de l'histoire à conserver ce titre après les doublés du Milan AC et du Real Madrid. Hier toujours, plusieurs matchs amicaux ont été disputés en attendant le début des différents championnats européens. Alors, concernant les clubs anglais, Everton a battu Newcastle par 3-1. À Dublin, Manchester United a eu recours au tir au but pour battre Leeds United 5-4. Et puis, autre match où on a eu besoin des penalty shootouts, Arsenal, champion d'Angleterre, qui a gagné par 4-3 contre le club italien de Com. Sinon, Nottingham Forest a aussi gagné hier en amical face au Bayer Leverkusen, 2-1. De son côté, le Real Madrid a enchaîné sur le terrain du Deportivo La Corogne, 1-0. Les Merengues, toujours privés de Mbappé, récemment revenu de vacances, n'ont trouvé la faille que par l'intermédiaire de Brahim Diaz à la 46e. Rappelons que les hommes de José Mourinho reprendront la Liga dans un peu plus d'une semaine. Ce sera à l'extérieur face à l'Espagnol Barcelone le 22 août prochain. Football sur le plan local avec le COSAFA U20 AFCON 2027 Zonal Qualifiers. Maurice a tiré dans le groupe A contre la Namibie, le Mozambique et les Seychelles. Maurice-Namibie, ce sera le match d'ouverture de cette compétition qui se tiendra à Maurice du 18 au 27 septembre prochain. Le tirage au sort a été effectué à Johannesburg et nos jeunes dodo affronteront dans ce groupe A le Mozambique et les Seychelles également. Et puis, dans la National Women's League 25-26 hier, victoire du MFA HPC 5-0 contre Plaisance Sputnik. Et voilà, ce sera tout pour les nouvelles sportives pour l'heure. Merci de votre attention. Excellente journée à vous tous. Suite du programme en ce jeudi matin avec vous, Sophie et Patrice.
1: Merci beaucoup, Jessie, qu'on va retrouver d'ailleurs après le journal de 7h.

ça c'est Mr. Ed Sheeran, Jazz Americ, Eyes Closed. À venir, les avis d'obsèques. On est pris d'annoncer le décès de Monsieur Hugard Pirou. Monsieur Hugard Pirou, aussi connu sous le nom de Vinod, âgé de 89 ans. Le convoi mortier sortira de l'Épavillon sous bois en France aujourd'hui à 9h heure de Paris pour se rendre au cimetière de l'Épavillon sous bois pour l'inhumation. Le décès de Monsieur Christian Ghislain André Bastin. Monsieur Christian Ghislain André Bastin, âgé de 74 ans, le convoi sortira de chez son épouse, Marie-Sylvina Pascalina David, à Saint-Michel-Grand-Gob, aujourd'hui à 10h30, pour se rendre en l'église de Saint-Michel à Grand-Gob et de là au cimetière, à l'incinérateur de Darutti. Le décès de Monsieur Jean-Bernard Jaune. Monsieur Jean-Bernard Jaune, âgé de 33 ans, le convoi sortira de chez son père, Monsieur Carl Jaune, à Jugdumbile Road, Goodlands, aujourd'hui à 11h, pour se rendre en église de Saint-Clair à Goodlands et de là au cimetière de Poudre d'Or. Le décès de Monsieur Jean-Yannick Wesley Ahoc. Monsieur Jean-Yannick Wesley Ahoc, âgé de 32 ans, le convoi sortira de chez sa mère, Madame Marlène Ahoc, à Telfair Street, Souillac, aujourd'hui à 11h, pour se rendre dans l'église de Saint-Jacques à Souillac et de là au cimetière de Souillac. Le décès de Madame Bernadette Aurore Valère. Madame Bernadette Aurore Valère, née Lingelle Ray, habitant au numéro 2 avenue des Moineaux à Baie-du-Tombeau. Elle est âgée de 78 ans. Le convoi sortira de la chapelle ardente de Mora à Petite-Rivière aujourd'hui à 12h30 pour se rendre dans l'église Immaculée Conception à Port-Louis et de là au cimetière de Bois-Marchand. Le décès de Madame Rosemarie Pierre-Louis. Madame Rosemarie Pierre-Louis, née Raboud, aussi connue sous le nom de Nuellette, âgée de 74 ans. Le convoi sortira de la chapelle ardente de Mora à Petite-Rivière, aujourd'hui à 13h, pour se rendre dans l'église du Père Laval à Sainte-Croix et de là au cimetière de Bois-Marchand. Le décès de Monsieur Jean-Paul Mike Talence. Monsieur Jean-Paul Mike Talence, âgé de 33 ans, le convoi sortira

de chez sa mère, Cathy Talence, à Pont-Bourniquel, baie du Tombeau. Aujourd'hui à 13h, pour se rendre dans l'église du Bon Pasteur, à baie du Tombeau, et de là au cimetière de Rochebois. Le décès de Madame Marie-Rachel Adolphe. Madame Marie-Rachel Adolphe, née Jean-Louis, âgée de 74 ans. Le convoi sortira de son domicile, le numéro 74, Sainte-Croix. Aujourd'hui à 13h30, pour se rendre dans l'église du Père Laval, à Sainte-Croix, et de là au cimetière de Boismarchant. Le décès de Monsieur Marie-José Gérard Silva. Monsieur Marie-José Gérard Silva, habitant numéro 1, Belleville-Hermitage Phoenix, âgé de 62 ans. Le convoi sortira de la chapelle ardente d'Eliensons à Beaubassin aujourd'hui à 13h30 pour se rendre à l'incinérateur de Chebel. Le décès de Monsieur Rengasamy Lutschmanen. Monsieur Rengasamy Lutschmanen, aussi connu sous le nom de Roubalen, âgé de 72 ans, le convoi sortira de chez son fils, Monsieur Mevin Lutschmanen, à Mirren Lane, Glen Park, Vaquois. Aujourd'hui, l'œuvre sera communiquée ultérieurement pour se rendre au cimetière de Saint-Jean. Le décès de Monsieur Jacques Edgar Marie. Monsieur Jacques Edgar Marie, âgé de 65 ans, le convoi sortira de chez son épouse, Violetta Marie, à Sechil Lane, Richter, aujourd'hui à 15h, pour se rendre en l'église du Père Laval à Sainte-Croix et de là au cimetière de Boismarchant. Le décès de Madame Marie-Joëlle Lisette Legalant. Madame Marie-Joëlle Lisette Legalant, née Clément, aussi connue sous le nom de Manoun, âgée de 53 ans, le convoi sortira de chez son époux, Michael Percy José Legalant, à Rotroyal, camp des Ambrovades, Pamplemousse, aujourd'hui à 16h, pour se rendre dans l'église de Saint-François d'Assise à Pamplemousse et de là au cimetière de Pamplemousse. Le décès de M. Louis-Noël Assing. M. Louis-Noël Assing, aussi connu sous le nom de Ton Noël, habitant numéro 17, avenue Canal Palma, 4 bornes, est âgé de 85 ans. Le convoi sortira de la chapelle ardente de Eliensons à Beaubassin aujourd'hui à 11h30 pour se rendre dans l'église de Notre-Dame du Rosaire à 4 bornes et de là au cimetière de Saint-Jean. Et le décès de Monsieur Renganaden Kalingen, Monsieur Renganaden Kalingen, aussi connu sous le nom de Ringo, âgé de 70 ans, décès venu en Angleterre le 2 août dernier. La crémation aura lieu à Inno Crematorium à Forest Park le 19 août à 13h30. Nos sympathies aux familles endeuillées.

0: Nino Ferrer qui nous a quittés jour pour jour, 28 ans de cela. J'adore ce morceau, j'adore le sud partout, partout. J'adore le sud ici à Maurice. Vous connaissez, on voit le Souillac, on voit les Mônes, on voit le Maribou.
1: C'est...
0: Chemin Grenier, Manbaz, ouais. Saint-Félix.
1: Moi, je suis complètement à l'est.
0: Ouais, mais bon. Moi, je suis complètement dans le sud. Et ben voilà. Ça, c'était pour faire un coucou à Nino Ferrer. Tout de suite, l'horoscope. Oui, Sophie, les Béliers.
1: Vos contacts se multiplient, vous êtes très demandé, c'est le bon moment pour vous mettre en avant.
0: Les taureaux.
1: Pas de prise de risque aujourd'hui, vous jouez la carte de la sécurité pour être un bon élève.
0: Les gémeaux.
1: Vous avez des idées et vous les défendez avec beaucoup de passion, attention à ne pas devenir agressif.
0: Les cancers.
1: Rien de foufou dans votre ciel, les cancers, tant mieux, un peu de répit vous fera du bien.
0: Les lions.
1: Optez pour la zen attitude. Ce jeudi, vous gagnerez du temps en étant loin des tensions.
0: Les vierges.
1: Alors, il est possible que vous soyez plus casanier que d'habitude. Vous avez raison de vous écouter.
0: Les balances.
1: Votre côté aventurier va en surprendre plus d'un, y compris vous.
0: Les scorpions.
1: Trop de nervosité pourrait entraîner une blessure. Soyez prudent et détendez-vous.
0: Les sagittaires.
1: Les astres vous invitent à économiser votre temps et votre argent.
0: Les capricornes.
1: Vous ne pouvez pas contourner vos responsabilités. Elles vous prendront une bonne partie de la journée.
0: Les Verseaux.
1: L'ambiance sera plutôt bonne au travail. Profitez-en pour dire que ce que vous avez sur le cœur depuis un certain temps.
0: Et les Poissons.
1: Alors, votre patience est mise à l'épreuve aujourd'hui. Vous devriez être fier de vous.
0: Oui, Stephen Sanchez. Ça s'appelle Sweet Love. Bienvenue à notre quiz et des cadeaux pour vous.

0: Le 13 août 2001, accident de la route. Ce fut une triste soirée sur les routes hier. Deux violents accidents auraient entraîné la mort de plusieurs individus. Dans un premier temps, ce sont des habitants de l'Escalier qui ont trouvé la mort dans une voiture à Bellevue. Leur véhicule aurait percuté un autobus venant en sens inverse. Dans un deuxième temps, un carambolage a eu lieu à Gros-Billot. Il aurait causé la mort d'un habitant de la localité et fait 9 blessés. Informatique. L'enseignement de l'informatique serait actuellement en pleine révision. Depuis lundi dernier, 3 consultants étrangers travaillent activement en ce sens, aux côtés de la cellule informatique et technologique du ministère de l'Éducation. Un nouveau curriculum devrait découler de cette collaboration. Code de la route. De nouvelles mesures pourraient bientôt entrer en vigueur en ce qui concerne l'obtention du permis de conduire. Afin de réduire le nombre d'accidents de la route, la police a rédigé un mémoire qui va modifier fondamentalement les procédures d'obtention. Il y a aussi une volonté de s'aligner sur les normes proposées au niveau international. Les nouvelles mesures en question n'ont pas encore été validées, mais si elles le sont, l'obtention du permis de conduire ne sera pas une mince affaire.
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2: Et ça s'est passé en 2001, ce qui nous raconte Reza Dulli Mahmoud, c'est à la une des journaux, il y a 25 ans de cela. On a Marco en ligne de Beaubassin. Marco, bonjour.
3: Bonjour.
4: Bonjour.
2: Ça va Marco, tout correct?
4: Ça va.
3: Oui. Déjà réveillé, bien matinal.
4: Oui.
2: Faites quoi dans la vie, Marco?
4: Je suis toujours retraité, moi.
2: Retraité, tranquille. Ça veut dire, en vacances permanentes. On va dire. Mais pourquoi se réveiller aussi tôt que ça? N'y a l'habitude, ça?
4: Pardon?
2: N'y a l'habitude. Pourquoi se réveiller aussi tôt?
4: Oui.
2: C'est l'habitude.
4: Oui, c'est l'habitude, ça.
2: D'accord.
3: D'accord, donc ça veut dire que le monde vous appartient, ok?
2: Exactement.
3: Alors, nous, on va vous poser une question. Non. Ça veut dire que le monde, le monde là vous appartient avec un petit sourire. Allez, dites-nous, on a une petite question pour vous, Marco.
4: Oui.
3: Comment s'appelle le frère de Mario, alors le héros de jeux vidéo? Réponse A, Yoshi. Réponse B, Luigi. Ou réponse C, Wario?
4: La réponse B, Luigi.
3: Oui.
2: Luigi, bien sûr, normal.
3: Tu dis, qui ne connaît pas Luigi, à part vous?
2: Qui?
4: Pardon?
3: Oui, je dis, qui ne connaît pas Luigi? Tout le monde.
4: On connaît bien.
3: Alors, Marco qui repart ce matin avec son gâteau, Marie, offert par pâtisserie Mougum. Donc, c'est l'art de célébrer vos moments uniques. La pâtisserie qui est située à la Route Royale à Arsenal. Et 4 billets également pour le Indian Mauritius Shopping Carnival avec Rajasthan Works Limited. Et un bon pour un repas offert par Jeans Little India. C'est pour vous.
2: Bravo, Marco. Bonne journée. À vous. Bye bye.
4: Comment ils font pour avoir des billets là?
2: Cathy Martin vous explique tout ça.
3: Merci, bye bye.
2: C'est le duo Paul McCartney, Michael Jackson et CCC. À venir le journal de 7h.

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1: Belle matinée, il est 7h.

0: Le journal avec Jenny Yalapa. Bonjour Jenny.
1: Bonjour Sophie, bonjour à tous.
0: Et les titres.
1: La Banque de Maurice maintient son taux directeur à 4,75%. Une décision prise à l'unanimité par le Monetary Policy Committee. La BOM reste toutefois prudente face aux tensions géopolitiques persistantes. Home Solar Project du CEB, 1000 ménages deviennent propriétaires de leurs installations photovoltaïques et bénéficient désormais de 100% de l'électricité produite. De la coopération maritime avec l'Inde au renforcement des liens diplomatiques avec les Seychelles, Maurice multiplie les échanges avec ses partenaires de l'océan Indien. Près de 60% de l'eau produite serait perdue avant d'atteindre les consommateurs. La CIM demande au gouvernement de s'attaquer aux pertes du réseau avant d'investir dans une grande usine de dessalement. Bonjour et merci de nous rejoindre pour cette édition. La Banque de Maurice maintient son taux directeur à 4,75%. Réunie hier sous la présidence de la gouverneure, Dr Priscilla Motura-Takour, le Monetary Policy Committee a pris cette décision à l'unanimité. La banque reste prudente face aux tensions géopolitiques et aux risques d'inflation importée. À Maurice, l'inflation headline est passée de 4,1%

0: en juin à 4% en juillet. L'inflation sur un an atteint, elle, 4,4%. La BOM abaisse toutefois sa prévision d'inflation pour 2026 à environ 5% contre 5,5% en mai. Côté croissance, le PIB a progressé de 2% au premier trimestre, tandis que la prévision annuelle reste à 2,8%, notamment soutenue par le tourisme.
1: Ce qu'on a observé ces derniers mois, c'est qu'il y a énormément de volatilité, que ce soit au niveau du prix du pétrole, au niveau du cours du dollar à l'international. Donc tous ces facteurs font que d'un mois à un autre, on peut facilement basculer, que la balance des risques peut peser plus dans une direction que dans une autre. Et donc, il faudra continuer à exercer une vigilance accrue et prendre des décisions en fonction des données, des réalisations, que ce soit au niveau du taux d'inflation, des anticipations et au niveau de ce qu'on observe pour l'activité économique à Maurice. Ce n'est pas la fin d'un resserrement, c'est aussi une approche qui évite de donner des signaux contradictoires. Essayer de voir, d'analyser de manière très judicieuse et rigoureuse l'effet des différentes mesures.
0: Et malgré le maintien du taux directeur, la gouverneure précise qu'aucune trajectoire n'est arrêtée pour les prochains mois. Les décisions de politique monétaire resteront ainsi guidées par les données économiques et l'évolution des risques. Sur le plan diplomatique à présent, Maurice poursuit le renforcement de ses relations avec ses partenaires de l'océan Indien. Deux dossiers à suivre, l'Inde et les Seychelles. D'abord, renforcer la coopération maritime entre Maurice et l'Inde. C'est l'objectif de la visite officielle à Maurice de l'amiral Krishna Swaminathan, chef d'état-major de la marine indienne du 10 au 13 août. Maurice constitue sa première destination à l'étranger depuis sa prise de fonction le 31 mai dernier. Lors d'une visite de courtoisie au Premier ministre, le docteur Navin Ramgoolam a pour lui hier, les discussions ont notamment porté sur la formation, l'assistance technique, l'hydrographie et la sécurité maritime. L'Inde remettra également à Maurice un système de sonar latéral et des cartes de navigation actualisées afin de renforcer les capacités hydrographiques du pays et la sécurité de navigation. Cette visite intervient 11 ans après celle du dernier chef de la marine indienne à Maurice. L'amiral Krishna Swaminathan est au micro de Sarah Ounou.
2: India and Mauritius share very, very strong political, economic relations. We also have very, very strong cultural affinities that bind our two peoples. And we have a very strong, trusted and enduring security partnership as well. My hope is that my visit to Mauritius would strengthen that security partnership a little more, take it to different areas and consolidate what we're already doing. So I hope that my visit to Mauritius would enable all our projects that we're working on together to fructify well and explore new avenues for partnership that will do good service to both our nations and our peoples.
0: Aussi, cette nouvelle étape dans les relations entre Maurice et les Seychelles. Hier à la State House, le président d'Arambir Gokul a reçu les lettres de créance de son Excellence Nicolas Gérard-Priard, le premier haut commissaire résident des Seychelles à Maurice. Jusqu'ici, les Seychelles étaient représentées à Maurice par un haut commissaire non résident. L'établissement d'une mission diplomatique résidente doit ainsi permettre de renforcer davantage les relations entre les deux pays. Les deux pays souhaitant notamment approfondir leur coopération dans les secteurs comme l'agriculture, l'éducation, la santé et la pêche, mais aussi en matière de sécurité maritime et de lutte contre les trafics illicites dans l'océan Indien. Nicolas Gérard-Priard nous explique pourquoi cette nouvelle étape est importante.
3: C'est pour renforcer l'amitié et on a commencé Joint Commission dans les relations bilatérales. On va augmenter la coopération dans les domaines de l'agriculture, l'éducation, la santé et primordial pour le moment aussi de la sécurité maritime. Et là, on a beaucoup de progrès entre les deux pays pour arrêter les trafics illicites dans l'océan Indien. On va faire des échanges aussi pour voir comment Maurice peut augmenter sa capacité pour essayer de garder l'océan Indien comme une zone de paix aussi sans les trafics de la drogue et les autres choses encore.
0: Et ce rapprochement s'est notamment renforcé depuis l'arrivée de Patrick Hermini à la présidence des Seychelles en octobre 2025. Le Premier ministre Navin Ramgoolam avait assisté à sa cérémonie d'investiture puis aux célébrations du 50e anniversaire de l'indépendance des Seychelles en juin dernier.

0: Je vous disais au sommaire, les premiers bénéficiaires du Home Solar Project deviennent officiellement propriétaires de leurs installations photovoltaïques. Hier, à Ibn, le CEB a remis les documents de propriété à un premier groupe de 1000 ménages lors d'une cérémonie en présence du ministre de l'Énergie, Patrick Acerbaden. Une mesure annoncée dans le budget 2026-2027 qui permet désormais à ces bénéficiaires de profiter à 100% de l'électricité produite par leurs installations contre 50% auparavant. Le ministre souligne également les économies réalisées sur les factures d'électricité. Dans certains cas, les factures mensuelles pourraient ainsi être ramenées à environ 13 roupies. Par ailleurs, le gouvernement prévoit une campagne de sensibilisation à la sobriété énergétique afin d'encourager les Mauriciens à mieux maîtriser leur consommation, notamment à l'approche de l'été et de la hausse saisonnière de la demande. Voici un extrait de l'intervention du ministre Patrick Acerbaden.
1: Fin d'un assaban du monde là qui panne les autres la case, un premier batch de 1000 autres agreements, autres papiers qui deviennent propriétaires de ça. Ça veut dire que du monde qui est dans salle sur la case, d'abord, ce bill courant pour baisser parce que tout courant qu'il peut produire, il peut tirer à salle sur bill. Et une madame, il dit ce bill maintenant 13 roupies. Peut-être ce bill, c'est 1100 roupies, 1200 roupies, 800 roupies, il y a une vie 13 roupies. Le président Trump, dès la guerre est commencée, il a monté. Là, il dit à la guerre, de droit d'homose pour ouvert, puis il a baissé. Alors, il fait tuer. Ce qui se passe, c'est que c'est bien fait un augmentation de 15% qui nous le fait pour permettre à CEB à maudit sa banque là. Il n'y a pas d'actualité, augmentation de CEB encore, mais seulement nous devons faire tout pour nous diversifier nos bouquets énergétiques.
0: Alors que le gouvernement prépare une étude de faisabilité pour la mise en place d'une usine de dessalement à grande échelle dans le Nord, l'Association des consommateurs de l'île Maurice, la CIM, estime qu'il faut d'abord s'attaquer aux pertes d'eau sur le réseau. Selon son secrétaire général, Jayen Chilom, près de 60% de l'eau produite à Maurice serait perdue avant même d'arriver aux consommateurs. Un constat qui rejoint les données du National Audit Office qui fait état d'un taux moyen d'environ 60% de non-revenue water au cours des 5 dernières années. Le gouvernement s'est de son côté fixé l'objectif de ramener ce taux à 58% en 2026-2027, puis à 50% d'ici 2028-2029. La CIM réclame aussi davantage de transparence sur les investissements réalisés, notamment à travers un suivi public du nombre de kilomètres de conduites remplacées, des fuites détectées et de l'évolution réelle des pertes d'eau afin de mesurer concrètement les bénéfices pour les consommateurs. Jayen Chilom est au micro de Chaline Irbonne.
2: Nous pensons que le consommateur besoin comprend que tout investissement qu'il peut faire est un rapport public. En quoi? Besoin est dans ce qu'on appelle un annual water infrastructure performance report. Nous besoin connaît combien de kilomètres de bandiers toujours une remplacée, nouveau fin bêté, nouveau comme ça qu'on peut réparer, combien fin cassé, comment fin installé, qui volume d'eau que peut continuer perdu. Et qui va le projet qu'il met en place, est-ce qu'il peut compléter à temps? Aussi, est-ce que les investissements, finalement, ils réduisent le coût à votre consommateur?
0: Présidé par le Premier ministre, le Dr Nabin Ramgoulam, la National Task Force s'est réunie hier 12 août au bâtiment du Trésor à Port-Louis pour faire le point sur les préparatifs en vue du pèlerinage du Père Laval, de la fête de Ganesh Chaturthi et du Sri Venkateshwara Puja. L'objectif, veiller à ce que ces célébrations se déroulent dans la discipline, la sérénité et la sécurité. La réunion a notamment permis d'évaluer l'état d'avancement des travaux déjà réalisés ainsi que ceux qui restent à compléter, notamment le nettoyage des sites, l'installation de marquises et la mise en place de toilettes mobiles. Les membres de la Task Force ont assuré qu'ils mettront tout en œuvre pour répondre aux besoins des pèlerins et des fidèles malgré les contraintes budgétaires ainsi que les difficultés liées à l'approvisionnement en eau et en électricité. Le Premier ministre a pour sa part rappelé que Maurice est le seul pays au monde à disposer d'une telle structure dédiée à la coordination et à l'encadrement des célébrations religieuses. Nous l'écoutons au micro de Madhvi Jagarnath.
3: Il y a trois fêtes religieuses, le Père Laval, pèlerinage Père Laval. Après ça, nous avons Ganesh Chaturthi, 14 et 15 septembre. Et après ça, nous avons le Venkateshwara Puja. En passant, les gens connaissent qui Maurice, parce que souvent,

0: Je ne connais pas pour critiquer, mais je vois tout le côté positif. Maurice, c'est le pays dans le monde qui fait un task force. Il n'y a aucun pays qui fait ça. Même l'Inde n'a pas fait ça. D'ailleurs, le budget pour le budget, malgré les contraintes budgétaires qui nous ont, et vraies contraintes, ça n'est pas imaginer ça. Nous mettons 124 millions 400 000 pour la Rangers Bodies. Et c'est pourquoi je dis tout le temps, nous sommes fiers de la diversité culturelle, de la diversité religieuse et de la capacité de vivre ensemble, de tolérance et de vivre ensemble.
1: Les nouvelles à l'étranger à présent. En Colombie, le bilan du puissant séisme qui a frappé l'ouest du pays lundi s'alourdit. Au moins 265 personnes ont perdu la vie et près de 3500 autres ont été blessées selon le président Abelardo de La Espriella. Le tremblement de terre d'une magnitude de 7,4 a provoqué d'importantes destructions, notamment à Cali et dans la région du Café. Près de 500 personnes sont toujours portées disparues, tandis que plus de 11 000 logements ont été détruits. Les opérations de secours se poursuivent dans les zones les plus touchées, alors que les équipes de recherche tentent toujours de retrouver d'éventuels survivants sous les décombres. Et voilà ce qui referme ce journal. Merci d'être des nôtres. Merci également à Tavni à la réalisation et à Yadj à la technique. Je vous retrouve à 8h pour votre prochain bulletin d'information, mais pour tout de suite, c'est le journal des sports avec Jessie O'Gara.
2: Merci Jenny.
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2: Bonjour à tous, 7h passée de 13 minutes sur les ondes de la MBC Radio RM1. On démarre avec du football. Pour son premier match officiel cette saison, le Paris Saint-Germain a remporté sa deuxième Supercoupe d'Europe consécutive 2-1 face à Aston Villa, match joué à Salzbourg en Autriche hier soir. Après une domination parisienne dès le début du match, Kvaratskhelia a ouvert le compteur à la 20e minute. Cependant, le Paris Saint-Germain a commencé à payer son manque de préparation et les Anglais ont réussi à trouver la faille à la 45e minute et ont égalisé dans ce match. Mais les champions de France sont finalement repassés devant au score sur un but de Doué à la 61e. Le Paris Saint-Germain devient la troisième équipe de l'histoire à conserver ce titre après les doublés du Milan AC et du Real Madrid. Hier toujours, plusieurs matchs amicaux ont été disputés en attendant le début des différents championnats européens. Alors, concernant les clubs anglais, Everton a battu Newcastle par 3-0. À Dublin, Manchester United a gagné après la séance des tiers au but par 5-4 contre Leeds United. Le score après le temps réglementaire était d'un à un. Xherxy avait ouvert la marque à la 16e. Avant l'égalisation d'Aronson à la 29e. Alors, les joueurs mancuniens qui n'ont pas raté leur tiers au but sont Shaw, Cunha, Fletcher, Tielemans, Mazraoui. Alors que Bruno Fernandes a, lui, raté son penalty. Autre match où on a eu recours à la séance des tiers au but. Celui entre Arsenal et le club italien de Com. Le score final est de 4-3 pour les Gunners. Le score après le temps réglementaire était d'un à un. Lewis Kelly avait ouvert la marque pour les Gunners à la 33e avant l'égalisation de Baturina à la 43e minute. Alors les joueurs des Gunners qui n'ont pas raté leur penalty, Odegaard, Havertz, Guimaraes et Zelis. Madueke a lui raté son tir. À score final, Arsenal 4 comme 3. On note aussi la victoire de Nottingham Forest en amical 2-1 face au Bayer Leverkusen. 4 jours après son succès contre Ferencváros, samedi, le Real Madrid a enchaîné sur le terrain du Deportivo La Corogne 1-0 hier. Les Merengues, toujours privés d'Mbappé, récemment revenus de vacances, n'ont trouvé la faille que par l'intermédiaire de Brahim Diaz à la 46e. Rappelons que les hommes de José Mourinho reprendront la Liga dans un peu plus d'une semaine. Ce sera à l'extérieur face à l'Espagnol Barcelone le 22 août prochain.

0: On reste avec du football, mais sur le plan local. La Maurice s'est tirée dans le groupe A contre la Namibie, le Mozambique et les Seychelles. Maurice-Namibie, ce sera le match d'ouverture de la COSAFA U20 AFCON 27 Zonal Qualifiers qui se tiendra dans notre île du 18 au 27 septembre prochain. Le tirage au sort a été effectué à Johannesburg et nos jeunes Dodo affronteront dans ce groupe A le Mozambique et les Seychelles également. Dans la National Women's League 25-26 hier, victoire du MFA HPC 5-0 contre Plaisance Spoutnik. On va parler d'hippisme maintenant après une première saison flamboyante et deux classiques. 2026 est pour le moment moins prolifique pour le jeune entraîneur Arvin Nagadou. Plusieurs bons chevaux ont quitté l'écurie avant même le début de la saison et les nouveaux achetés sont toujours en Afrique du Sud. Ils sont attendus à partir du mois prochain et seront plus utiles en 2027. Cette écurie qui comptera alors plus de 30 chevaux. 2026 peut cependant finir sur une bonne note pour Arvin Nagadou avec les chevaux qui retrouvent la forme et quelques-uns qui viennent d'être transférés au sein de son établissement. Nous écoutons Arvin Nagadou sur sa performance pendant la première partie de l'année. Il est au micro de Rajiv Ganpat.
1: Nous avons accepté la réalité. Comment dire, c'est de nouveau qu'une finale victorieuse chez nous. C'est tout simplement la compétition est dure pour les anciens. Même pour Ben Nouveau qui vient à Maurice la saison dernière, comparé avec Batch Nouveau qui est dans cette année-là, il y a une grande différence. Je pense que Ben Batch qui vient cette année-là, c'est un autre niveau. Malheureusement, nous, Ben Chevalier, nous sommes bloqués en Afrique du Sud à cause de raison de fret. Nous pouvons faire avec ce qui nous est là et nous pouvons faire le maximum pour gagner le maximum les courses.
0: C'était Arvin Nagadou. Ouvrons un volet sur le mercato estival. Cité parmi les candidats, Javi sera le nouveau sélectionneur des Pays-Bas. La fédération néerlandaise, qui avait envisagé le choix de Roberto Martinez, a officiellement nommé l'Espagnol hier soir. Acheté au Betis Séville pour 3,5 millions d'euros à l'issue de son prêt, Nobel Mendy, 21 ans, a été revendu plus de 20 millions d'euros plus cher. Le Rayo Vallecano a bouclé hier la vente du jeune défenseur central à Hull City pour 25 millions d'euros. Il s'agit de l'achat le plus cher de l'histoire du club anglais promu en Premier League. Gabriel Galatasaray passe à l'action pour Gabriel Martinelli, 25 ans, selon Sky Sports. Le club turc a formulé une offre de 45 millions d'euros à Arsenal pour recruter l'ailier brésilien. Un an après son arrivée à Arsenal, Martin Zubimendi, 27 ans, pourrait déjà se retrouver sur le marché. Selon la presse anglaise, les Gunners auraient fixé un prix pour le milieu espagnol, dont la situation s'est fragilisée ces derniers mois. Auteur d'une Coupe du Monde particulièrement réussie avec l'Angleterre, Jed Spence, 26 ans, va poursuivre sa carrière en Italie. L'Inter a trouvé un accord verbal avec Tottenham pour le transfert du latéral droit. Et puis, Geronimo Rulli, 34 ans, quitte l'Olympique de Marseille pour Manchester City. Le club français a annoncé hier le transfert de son gardien qui va devenir la doublure de Gianluigi Donnarumma chez les Citizens. Nouvelle qui nous amène à la fin de cette page sportive à 7h passée de 20 minutes. Merci de votre attention. Très bonne journée à vous tous. La suite du programme dans quelques instants sur MBC Radio RM1 avec Sophie et Patrice.
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0: C'était les Imagine Dragons, juste avant avec Believe. Tout de suite, les communiqués avec Sophie.
1: Oui, alors nous avons des communiqués ce matin du Central Electricity Board. Oui, parce qu'il y a pas mal de coupures en ce moment-là.
0: Oui.
1: Donc, le CEB qui avise les abonnés de Maillebourg, habitant donc dans le périmètre des rues suivantes, une partie de la rue de la Boulangerie, rue de Maurice, rue de Bazar, rue des Aigrettes et rue de la Passe. Ils sont avisés que la fourniture d'énergie sera interrompue aujourd'hui entre 8h30 et 15h. Les abonnés de Camp Diable, habitant dans le périmètre et les rues suivantes, morcellement Savannah, morcellement UNL, NHDC, cité CHA, Chapel Road, Shivala Road, Mosquée Road, Karamut Road, une partie de la route royale Camp Diable, ils sont avisés que la fourniture d'énergie sera interrompue entre 9h et 16h. Les abonnés de Forest Side, habitant dans les rues et périmètres suivantes, résidence La Brasserie et une partie de La Brasserie, ainsi que les ruelles avoisinantes, ils sont avisés que la fourniture d'énergie électrique sera interrompue demain, vendredi le 14 août, entre 8h30 et 17h. En raison des travaux d'entretien qui seront effectués sur le réseau électrique et ses fournitures, qui seront rétablies sans préavis à l'achèvement des travaux. Le CEB s'excuse auprès de sa clientèle affectée par ces coupures.
0: Merci Sophie, on aura notre blind test dans quelques instants, chers amis. On aura aussi la rubrique économique avec Kamlesh Bakori. Aujourd'hui, le titre c'est « Les ambitions nationales ». Mais pour tout de suite, on part à Vaquois pour les nouvelles du temps.
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1: On doit voir le prévisionniste ce matin, Yajvir Hamleken, bonjour.
4: Oui, bonjour à tout le monde.
1: Alors, est-ce qu'aujourd'hui, il va faire beau, il va pleuvoir? Allez, dites-nous.
4: Oui, comme situation pour Maurice, mais une courant des LDG qui fait circuler dans nos régions. Et après une délapide de ce matin, surtout au sud, à l'est et le plateau central, les temps pour beaucoup de la journée. Mais dans l'après-midi, nous battons un développement de nuages, surtout à l'ouest, nord-ouest et sur le plateau central.

0: avec un appui localisé. Pareil que moi, hier, nous avons gagné. Et concernant la température, il vous fait un peu chaud aujourd'hui. La maximale pour supérieure à la moyenne, vous voyez entre 22 et 29 degrés Celsius. Et le soir, la pluie pour commencer à diminuer au nord-ouest. Et il va attendre les ciels pour éclaircir graduellement et vous faire plutôt du beau temps durant la nuit. Et température minimale pour entre 15 et 22 degrés Celsius. Et du vent pour se faire depuis est, sud-est, environ 15 km par heure au cours de la journée. Et des bouvines variables durant la nuit. Et la mer est praticable dans le lagon et même en dehors récif. Du côté de Rodrigue, il n'y a aucun système majeur qui peut influencer le temps là-bas. Alors, pour les prochains 24 heures, il va attendre du beau temps, mais pour faire chaud aussi à Rodrigue. Et température maximale pour supérieure à la moyenne, il peut varier entre 25 et 27 degrés Celsius pour la journée. Et la minimale pour entre 19 et 22 degrés Celsius pour ce soir. Et d'hiver à Rodrigue, pour souffler S, no S, de 15 à 25 km par heure avec une rafale de 50 km par heure devant l'endroit exposé. Et la mer pour praticable toujours de l'agro et même en haut récif. De côté Agaliga sur l'étang, toujours nuageux. Ça, c'est peut causer à cause d'un nuage associé à une zone d'instabilité qui peut évoluer dans le parage. Là-bas, nous pouvons attendre Manapi. Et ça m'a appelé là pour pouvoir accompagner l'orage avec orage aussi. Et température maximale arrive jusqu'à 29 degrés Celsius au cours de la journée, la minimale pour environ 25 degrés Celsius pour cette nuit. Et là-bas, du vent pour souffler depuis sud-est de 25 à 35 km par heure. Et du matin, une rafale sous les averses. Et la mer mauvaise à Galiga, avec une vague de l'eau de 2,50 m. Alors, on va sortir en mer, elle est déconseillée à Galiga. Et c'est tout comme prévision du temps. Je vous souhaite très bonne journée à vous et à tout le monde.
1: Merci beaucoup. Bonne journée à vous.
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4: Bonjour. L'Economic Development Board est une entité gouvernementale tombant sous la responsabilité du ministère des Finances. Son rôle est de promouvoir Maurice en tant que destination attrayante pour l'investissement, une plateforme pour l'export et un centre financier international. Fin juillet, le conseil d'administration de l'EDB a donné son aval au plan d'action pour l'année 2026-2027. Ses objectifs sont d'attirer des investissements directs étrangers de quelque 40 milliards de roupies, faciliter l'investissement du secteur privé à hauteur de 125 milliards de roupies, soutenir l'export de biens et services valant presque 500 milliards de roupies et, surtout, œuvrer pour que Maurice figure dans le top 10 des pays favorables à l'investissement. Dans le concret, le conseil d'administration de l'EDB a donné son aval à deux projets d'investissement dans le domaine de soins aux personnes âgées et le tournage de trois films sur le territoire mauricien. Ces récentes annonces démontrent le potentiel du pays en tant que destination de référence pour de multiples projets de courte ou longue durée. À nous de confirmer ce potentiel.

0: Ed Simmons et Tom Rowland qui ont formé les Chemical Brothers à Manchester. C'était en 92, chers amis. Et ce morceau, c'est la bande originale du film Apex avec Charlize Theron. Le titre, c'est Go. Les Chemical Brothers sont sur RM1. C'est rare dans une matinale.
1: Oui.
0: Et...
1: là, on a des cadeaux pour vous, là, pour notre blind test.
0: Il faut identifier un morceau. Titre de la chanson ou nom de l'artiste. Écoutez.

0: 402, 84.
1: C'est magnifique.
0: Oui. Indice. Le boss.
1: Le boss.
0: Oui, le boss.
1: C'est film chinois ?
0: Non, le boss, le boss.
1: Ok.
0: Tout de suite, la tribune avec Méline Malou aujourd'hui. Le titre, c'est La Façade.

Bonjour. Il y a un travail qu'on fait tous, chaque matin, avant même de sortir. Pas le travail qu'on facture, pas celui qu'on met sur un CV. Un travail invisible, non rémunéré, jamais reconnu et pourtant épuisant. Celui de décider ce qu'on va montrer aujourd'hui. Quelle version de soi va franchir la porte? Quel visage on va poser sur le monde pour que le monde, en retour, nous regarde comme on a besoin d'être regardé? On appelle ça se préparer. C'est bien plus que ça. La façade est partout. Elle a des adresses différentes selon les heures. Le matin, c'est le profil soigné, la photo choisie, le statut rédigé avec cette désinvolture calculée qui doit faire croire qu'on n'y a pas réfléchi. En réunion, c'est la voix assurée de quelqu'un qui sait où il va, même quand il n'en est pas certain du tout. En famille, c'est le sourire de celui qui va bien, qui gère, qui n'a pas besoin qu'on s'inquiète pour lui. Entre amis, c'est parfois la confidence partielle. On dit quelque chose, pas tout, juste assez pour avoir l'air ouvert sans vraiment s'exposer. On est devenus des architectes de nous-mêmes. Ce qui est troublant, c'est qu'on ne le décide pas vraiment. La façade s'est construite progressivement, par couches successives, une adaptation après l'autre. On a appris très tôt que certaines vérités ne passaient pas bien, que montrer sa peur était une faiblesse, que parler de ses doutes risquait de les rendre

réelle aux yeux des autres et donc aux siens. Alors, on a appris à tenir la façade, d'abord par nécessité, puis par habitude, puis parce qu'on ne savait plus très bien ce qu'il y avait derrière. C'est peut-être ça le vrai vertige. Non pas qu'on se cache des autres, mais qu'à force de se cacher des autres, on finit par se perdre soi-même dans l'opération. On entretient la façade avec tant de soin, tant d'énergie, tant de régularité qu'on ne sait plus très bien. Certains soirs, si ce qu'on ressent vraiment est encore derrière, intact, ou si l'édifice a fini par remplacer ce qu'il était censé protéger. La société n'aide pas. Elle récompense la façade. Elle distingue ceux qui gardent leur calme, qui ne laissent rien paraître dans les moments difficiles. On appelle ça du professionnalisme, de la maturité, de la solidité. On réserve les mots doux aux gens qui ne montrent rien. Et on observe avec un léger malaise ceux qui laissent voir quelque chose de vrai au mauvais moment. L'authenticité est célébrée en théorie. En pratique, elle met les gens mal à l'aise. Il y a pourtant ces moments rares, précieux, presque accidentels, où la façade craque. Pas s'effondre, juste se fissure. Une seconde, le temps d'un regard ou d'une phrase qu'on n'avait pas prévu de dire. Et dans cette fissure, quelque chose se passe. Une reconnaissance, un soulagement mutuel, comme si l'autre, en voyant qu'on n'était pas parfaitement lisse, se sentait soudain autorisé à ne pas l'être non plus. C'est dans les fissures qu'on se rencontre vraiment. Pas derrière les façades soignées, pas dans les versions optimisées qu'on projette, dans le moment imparfait. Le silence qui dure un peu trop longtemps, la voix qui tremble légèrement sur un mot qu'on croyait pouvoir dire sans trembler. Ce moment-là, on ne peut pas le mettre.

0: Roland Fatim, souvenir, souvenir, bal, souki, souki. C'est les amis à venir, le taux de change et les communiquer.
1: Le taux indicatif de vente pour l'euro à 55 roupies 11 sous, la livre sterling à 64 roupies 55 sous,

0: le dollar américain à 47 roupies et 78 sous, le rand sud-africain à 3 roupies et 16 sous et le dollar canadien à 36 roupies et 38 sous. Et on a un communiqué juste après. Le Central Electricity Board avise les abonnés, alors habitants Sainte-Croix, les environs des rues Émile Bassé, Sainte-Marie, impasse Sainte-Marie, route bassin numéro 1 et 2, Morcellement-la-Vallée et Sophie-Alène, que la fourniture d'énergie sera interrompue entre 15h et 17h aujourd'hui, jeudi le 13 août, en raison des travaux qui seront effectués sur le réseau électrique. Cette fourniture qui sera rétablie sans préavis à l'achèvement des travaux, le CUB s'excuse auprès de tous ceux affectés par cette coupure.
1: Merci Sophie. Aujourd'hui, James Morrison fête ses 42 ans. On a calé un James Morrison aux côtés de Nelly Furtado. C'est parmi mes 10 best ever. Écoutez, James Morrison, Nelly Furtado, 42 ans pour le chanteur. C'est juste après la pub.
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0: C'est d'un niveau ce morceau,
1: oui,
0: chers amis.
1: Oui, c'est magnifique. Oh. James Morrison.
0: Ouais, et Nelly Furtado. Broken Strings, le titre. James Morrison qui fête aujourd'hui.
1: C'est 42 ans.
0: 42 ans. Comment empêcher Google de tracer votre activité en ligne?
1: Bah, il faut demander à Mailing Balou.
0: Dans Tech Talk, c'est tout de suite.
2: Bonjour et bienvenue dans Tech Talk. Google suit de près ce que vous faites en ligne. Chaque recherche, chaque vidéo regardée, chaque clic alimente un profil d'une précision redoutable. Voici comment y mettre fin. Chrome enregistre les requêtes que vous tapez, les sites que vous visitez, le temps passé sur une page. YouTube, qui appartient à Google, conserve par défaut l'historique de vos recherches et des vidéos que vous regardez. Pourquoi ? Pour deux raisons principales. La première, vous recommandez des contenus conformes à vos centres d'intérêt. La seconde, vous affichez des publicités ciblées en fonction du profil construit en permanence à votre sujet. Vous souhaitez peut-être ne pas être suivi ainsi. N'importe quelle personne ayant accès à votre ordinateur peut consulter l'historique de vos visites et des vidéos que vous avez regardées. Et plus généralement, vous ne souhaitez peut-être pas que votre profil d'internaute soit conservé par Google pour des raisons qui vous sont personnelles. Comment procéder ? Deux étapes. La première consiste à effacer l'historique existant. Dans Chrome, rendez-vous dans le menu Historique, puis choisissez Supprimer les données de navigation. Dans YouTube, cliquez sur votre profil, puis Historique, et enfin effacez tout l'historique des vidéos regardées. Mais cette méthode exige de recommencer régulièrement. La seconde étape, plus radicale, consiste à désactiver le traçage de façon permanente. Rendez-vous sur la page de gestion de votre compte Google. Dans le menu « Données et confidentialité », vous trouverez trois options. Activité sur le web et les applications, historique YouTube et vos trajets. Par défaut, ces trois éléments sont activés.

0: désactiver. Il vous suffit de cliquer sur chacun d'eux et de les désactiver. À partir de là, le traçage cesse. Reste une question, est-il encore possible de profiter pleinement d'un service gratuit sans accepter en échange de devenir soi-même le produit? C'était TechTalk sur RM1.
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2: On va dans un endroit qui ne fait pas très froid. On va à Kerpip.
3: Ok.
2: On va retrouver Yashvin. Bonjour.
4: Bonjour.
3: Bonjour Yashvin. Correct. Ça
4: bonjour,
3: va.
4: Bonjour l'équipe. Ça va très bien.
3: Oui, merci. Ça va très bien. Très très bien.
2: Ça s'entend. Hein, vous allez bosser là.
4: Pardon, excusez-moi.
2: Vous allez travailler actuellement.
4: Je travaille déjà depuis 5 heures du matin. Allô.
3: Comment ça? Vous faites quoi? Vous faites quoi comme comme boulot?
4: Moi, je suis la version mauricienne du transporteur.
2: Jason
3: Statham.
4: Jason Statham.
3: Qui? Ou bad du coup, non.
4: Non. Je transporte seulement.
3: Ah. Il fait du bien un PA en fait, le Jason Statham. La fête, il y a un PA, hein?
4: Non, mais ça fait bien sûr, Mauricien. Jaïsoun. Jaïsoun. Jaïsoun, c'est
3: ça. Ça, c'est pas mal, ça, c'est pas mal. Donc, vraiment, donc, vous transportez quoi? Vous transportez qui?
4: Vous transportez des staffs. Des gens, des
3: stars
4: de l'hôtel, tout ça.
3: Ah, d'accord.
4: Oui,
3: Donc, vous roulez en berline, comment dire, non, ou ça va dans van?
4: Non, une petite Nissan Kida.
3: Ok, d'accord. Pas si Jason Statham, là, ça va le tenir roulé dans le transport hôtel, là. J'y fais ça.
4: Non.
3: Tellement le tout là, belle, qu'à prendre un petit le tout, mettre dans le tout, là. on a un extrait à faire écouter. Oui. Ben vous me donnez ou le titre ou le nom de l'artiste. Attention, c'est parti.

0: Oui, c'est bon.
1: Oui, ouais, c'est quand vous voulez. Nous, on se fait prendre par la musique, là, tranquille. C'est à vous.
0: Oui, c'est... Je crois que c'est Bruce Wayne. Non. c'est Bruce Springsteen.
1: Pas dire moi, Wayne Batmobile, que tu...
0: Ah, on ne sait jamais, le Père Noël,
1: il va pas faire. Ben, on ne sait jamais. Oui, alors, donc c'est Bruce Springsteen, bien
2: oui,
1: sûr.
2: Oui, bravo.
1: Streets of Philadelphia, bravo.
2: Ben, écoutez, qu'est-ce qu'on a pour vous, là?
1: Ouais.
2: On a un gâteau, Marie, offert par la pâtisserie Mougom, et 4 billets pour le Indian Mauritius Shopping Carnival avec Rajasthan Works Limited, et un bon pour un repas offert par Jane's Little India. On rappelle que la pâtisserie qui se trouve à la route royale à Arsenal. Voilà, bon jeudi.
1: Mais comment on a le thé ou transporte pas, tu
2: vois? Ouais, quand c'est tout.
1: Non, mais là, où transporte un gâteau, Marie?
0: Plus non, mais ça va me revenir plus cher, l'essence
1: peut monter du matin. Ne vous en faites pas, Cathy Martin va vous faire savoir comment vous récupérez votre gâteau.
0: D'accord, non, pas problème.
1: Merci beaucoup.
2: Bonne journée.
0: Bonne journée à vous.
1: Bonne journée.
0: J'ai une petite question pour toi, Patrice.
1: Yes.
0: Si tu me réponds à ça, ça veut dire que ta journée va être super.
1: Allez.
0: Comment appelle-t-on un Mexicain qui est debout au bar?
1: Un Mexicain debout au bord.
0: Yes.
1: Non, je vois pas.
0: Il s'appelle Pedro Sanchez.
1: Pedro Sanchez, oulala.
2: Mais là, il fallait poser la question à Sophie, là. C'est les blagues de Sophie, ça.
1: Ouais, ça, c'est pas mal.
2: Ouais.
1: Merci beaucoup. Bah,
2: merci beaucoup. Hein.
0: Bonne journée.
1: Bye.
0: Un petit coucou, vite fait.
1: Oui.
0: À mon épouse. Parce que bien je lui ai demandé d'écouter la radio. Je ne sais pas si elle va écouter. Mais un petit coucou à mon épouse et mon fils, Nation et Juan.
2: Ok.
1: C'est un phénomène.
2: Ouais.
1: Allez, merci, bye bye, bonne journée.
2: Belle journée.
1: Allez, à venir, chers amis, le journal. Et puis juste après, dans l'interview de la matinale, Radjmila Sitamouni reçoit le CEO de la MFDC, Kevin Getty, ils vont discuter, bien sûr, de l'objectif de transformer le secteur cinématographique en une industrie à Maurice, voire un pilier de l'économie.

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1: Bon jeudi, bonne route, il est 8h.

0: Le Grand Journal avec Jenny Yalapa. Bonjour Jenny.
1: Bonjour Sophie, bonjour à tous.
0: Et les titres.
1: La Banque de Maurice maintient son taux directeur à 4,75%. Une décision prise à l'unanimité par le Monetary Policy Committee. La BOM reste toutefois prudente face aux tensions géopolitiques persistantes. Home Solar Project du CEB, 1000 ménages deviennent propriétaires de leurs installations photovoltaïques et bénéficient désormais de 100% de l'électricité produite. De la coopération maritime avec l'Inde au renforcement des liens diplomatiques avec les Seychelles, Maurice multiplie les échanges avec ses partenaires de l'océan Indien. Bonjour et merci d'être avec nous pour cette édition. La Banque de Maurice maintient son taux directeur à 4,75%. Réuni hier sous la présidence de la gouverneure, Dr Priscilla Motura-Tacour, le Monetary Policy Committee a pris cette décision à l'unanimité. La banque reste donc prudente face aux tensions géopolitiques et aux risques d'inflation importée. À Maurice, l'inflation headline est passée de 4,1% en juin à 4% en juillet. L'inflation sur un an atteint, elle, 4,4%. La BOM abaisse toutefois sa prévision d'inflation pour 2026 à environ 5% contre 5,5% en mai. Côté croissance, le PIB a progressé de 2% au premier trimestre, tandis que les prévisions annuelles restent à 2,8%, notamment soutenues par le tourisme.
2: Ce qu'on a observé ces derniers mois, c'est qu'il y a énormément de volatilité, que ce soit au niveau du prix du pétrole, au niveau du cours du dollar à l'international. Donc tous ces facteurs font que d'un mois à un autre, on peut facilement basculer, que la balance des risques peut peser plus dans une direction que dans une autre. Et donc, il faudra continuer à exercer une vigilance accrue et prendre des décisions en fonction des données, des réalisations, que ce soit au niveau du taux d'inflation, des anticipations et au niveau de ce qu'on observe pour l'activité économique à Maurice. Ce n'est pas la fin d'un resserrement, c'est aussi une approche qui évite de

0: donner des signaux contradictoires, essayer de voir, d'analyser de manière très judicieuse et rigoureuse l'effet des différentes mesures.
1: Et malgré le maintien du taux directeur, la gouverneure précise qu'aucune trajectoire n'est arrêtée pour les prochains mois. Les décisions de politique monétaire resteront ainsi guidées par les données économiques et l'évolution des risques. Sur le plan diplomatique à présent, Maurice poursuit le renforcement de ses relations avec ses partenaires de l'océan Indien. Deux dossiers à suivre, l'Inde et les Seychelles. D'abord, renforcer la coopération maritime entre Maurice et l'Inde. C'est l'objectif de la visite officielle à Maurice de l'amiral Krishna Swaminathan, chef d'état-major de la marine indienne du 10 au 13 août. Maurice constitue sa première destination à l'étranger depuis sa prise de fonction le 31 mai dernier. Lors d'une visite de courtoisie au Premier ministre, le docteur Navin Ramgoolam a pour lui hier, les discussions notamment porté sur la formation, l'assistance technique, l'hydrographie et la sécurité maritime. L'Inde remettra également à Maurice un système de sonar latéral et des cartes de navigation actualisées afin de renforcer les capacités hydrographiques du pays et la sécurité de la navigation. Cette visite intervient 11 ans après celle du dernier chef de la marine indienne à Maurice, l'amiral Krishna Swaminathan, est au micro de Sarah Ono.
2: India and Mauritius share very, very strong political, economic relations. We also have very, very strong cultural affinities that bind our two peoples. And we have a very strong, trusted and enduring security partnership as well. My hope is that my visit to Mauritius would strengthen that security partnership a little more, take it to different areas and consolidate what we are already doing. So I hope that my visit to Mauritius would enable all our projects that we're working on together to fructify well and explore new avenues for partnership that will do good service to both our nations and our peoples.
1: Aussi, cette nouvelle étape dans les relations entre Maurice et les Seychelles. Hier, à la State House, le président d'Arambir Gokul a reçu les lettres de créance de son Excellence Nicolas Gérard Priya, le premier haut-commissaire résident des Seychelles à Maurice. Jusqu'ici, les Seychelles étaient représentées à Maurice par un haut-commissaire non résident. L'établissement d'une mission diplomatique résidente doit ainsi permettre de renforcer davantage les relations entre les deux pays. Les deux pays souhaitent notamment approfondir leur coopération dans des secteurs comme l'agriculture, l'éducation, la santé et la pêche, mais aussi en matière de sécurité maritime et de lutte contre les trafics illicites dans l'océan Indien. Nicolas Gérard Priya nous explique pourquoi cette nouvelle étape est importante.
3: C'est pour renforcer l'amitié et on a commencé Joint Commission dans les relations bilatérales. On va augmenter la coopération dans les domaines de l'agriculture, l'éducation, la santé et primordial pour le moment aussi de la sécurité maritime. Et là, on a beaucoup de progrès entre les deux pays pour arrêter les trafics illicites dans l'océan Indien. On va faire des échanges aussi pour voir comment Maurice peut augmenter sa capacité pour essayer de garder l'océan Indien comme une zone de paix aussi sans les trafics de la drogue et les autres choses encore.
1: Et ce rapprochement s'est notamment renforcé depuis l'arrivée de Patrick Hermini à la présidence des Seychelles en octobre 2025. Le Premier ministre, Navin Ramgoolam, avait assisté à sa cérémonie d'investiture, puis aux célébrations du 50e anniversaire de l'indépendance des Seychelles en juin dernier. Je vous disais, au sommaire, les premiers bénéficiaires du Home Solar Project deviennent officiellement propriétaires de leurs installations photovoltaïques. Hier, à Eben, le CEB a remis les documents de propriété à un premier groupe de 1000 ménages lors d'une cérémonie en présence du ministre de l'Énergie, Patrick Assiavaden. Une mesure annoncée dans le budget 2026-2027 qui permet désormais à ces bénéficiaires de profiter à 100% de l'électricité produite par leurs installations contre 50% auparavant. Le ministre souligne également les économies réalisées sur les factures d'électricité. Dans certains cas, la facture mensuelle pourrait ainsi être ramenée à environ 13 roupies. Par ailleurs, le gouvernement prévoit une campagne de sensibilisation à sobriété énergétique afin d'encourager les Mauriciens à mieux maîtriser leur consommation, notamment à l'approche de l'été et de la hausse saisonnière de la demande. En parallèle, les

0: discussions se poursuivent avec l'Inde autour d'un projet visant l'installation de 100 000 panneaux solaires sur des logements résidentiels. Voici un extrait de l'intervention du ministre Patrick Asiabaden.
1: Fin donne à ce moment du monde là qui panneaux les autres la case, un premier batch de 1000 autres agreements, autres papiers qui deviennent propriétaires de ça. Ça veut dire que du monde qui est installé sur la case, d'abord ce bill courant pour baisser parce que tout courant qu'il peut produire, il peut tirer ça de ce bill. Et une madame il dit ce bill maintenant 13 roupies. Peut-être ce bill tire 1100 roupies, 1200 roupies, 800 roupies, il vit 13 roupies. Président Trump dit la guerre est commencée, prix l'a monté. Là il dit à la guerre de droit de mots ouvert, prix l'a baissé. Alors il fait tuer. Ce qui se passe c'est que c'est bien fait un augmentation de 15% qui nous le fait pour permettre à CEB à mourir de sa bancoula. Il n'y a pas d'actualité, augmentation de CEB encore, mais seulement nous avons fait tout pour nous diversifier nos bouquets énergétiques.
0: Présidé par le Premier ministre, le docteur Navin Ramgoolam, la National Task Force s'est réunie hier au bâtiment du Trésor à Port-Louis pour faire le point sur les préparatifs en vue du pèlerinage du Père Laval, de la fête de Ganesh Chaturthi et du Sri Venkateshwara Puja. L'objectif, veiller à ce que ces célébrations se déroulent dans la discipline, la sérénité et la sécurité. La réunion a notamment permis d'évaluer l'état d'avancement des travaux déjà réalisés ainsi que ceux qui restent à compléter, notamment le nettoyage des sites, l'installation de marquises et la mise en place de toilettes mobiles. Les membres de la Task Force ont assuré qu'ils mettront tout en œuvre pour répondre aux besoins des pèlerins et des fidèles malgré les contraintes budgétaires ainsi que les difficultés liées à l'approvisionnement en eau et en électricité. Le Premier ministre a pour sa part rappelé que Maurice est le seul pays au monde à disposer d'une telle structure dédiée à la coordination et à l'encadrement des célébrations religieuse. Nous l'écoutons au micro de Madhbi Jagarnath.
2: Il y a trois fêtes religieuses, il y a le Père Laval, le pèlerinage Père Laval. Après ça, nous avons Ganesh Chaturthi, 14 et 15 septembre. Et après ça, nous avons le Venkateshwara Puja. En passant, les gens connaissent qui Maurice, parce que souvent, les gens connaissent même pour critiquer, mais ce n'est pas tout le côté positif. Maurice, c'est le pays dans le monde qui fait un task force. Il n'y a aucun pays qui fait ça. Même l'Inde n'a pas fait ça. D'ailleurs, on a été pour le budget, malgré les contraintes budgétaires qui nous ont, et vraies contraintes, ça n'a pas imaginé ça. Nous mettons 124 millions 400 000 pour les religious bodies. Et c'est pourquoi, on dit tout le temps, nous sommes fiers de la diversité culturelle, de la diversité religieuse, et de la capacité de vivre ensemble, de tolérance et de vivre ensemble.
0: Et avant de passer au chapitre international, parlons d'Emirates qui renforce la flexibilité offerte à ses passagers avec plusieurs nouvelles mesures concernant les changements de date, les remboursements et les perturbations de vol. Les détails avec Lovina Sophie.
3: Depuis le 10 août, les passagers voyageant vers Dubaï peuvent modifier gratuitement leur date de voyage et ce, autant de fois que nécessaire. Cette mesure concerne plusieurs catégories de tarifs en classe économique comme en classe affaires. Emirates réduit également les frais de remboursement sur ses vols vers Dubaï. Ils sont désormais de 50 $ américains pour certains tarifs économiques et affaires et de 25 $ pour les tarifs flex. Autre mesure, les passagers peuvent bénéficier d'un changement de date gratuit sur l'ensemble du réseau Emirates. Cette disposition s'applique aux billets réservés depuis le 2 avril 2026, y compris aux trajets avec correspondance via Dubaï. En cas de perturbation des vols, Emirates indique également prendre en charge l'hébergement des passagers concernés. Lorsque les correspondances sont affectées ou qu'un vol Emirates n'est pas disponible, les passagers sont réacheminés vers leur destination finale sans frais supplémentaires, y compris en cas de perturbation de l'espace aérien. Enfin, les membres du programme Emirates Skywards bénéficient eux aussi d'avantages supplémentaires jusqu'au 31 août. L'objectif affiché par Emirates offrirait davantage de souplesse aux voyageurs, de la réservation jusqu'à l'arrivée à destination.
0: À l'étranger, en Colombie, le bilan du puissant séisme qui a frappé l'ouest du pays lundi s'alourdit. Au moins 265 personnes ont perdu la vie et près de 3500 autres ont été blessées selon le président Abelardo de l'Esprial. Le tremblement de terre d'une magnitude de 7,4 a provoqué d'importantes destructions, notamment à Cali et dans la région du Café. Près de 500 personnes sont toujours portées disparues, tandis que plus de 11 000 logements ont été détruits. Les opérations de secours se poursuivent dans les zones les plus touchées alors que les équipes de recherche tentent toujours de retrouver d'éventuels survivants sous les décombres.

à ceux qui referment ce journal. Merci d'être des nôtres. Merci également à Tavni à la réalisation et à Yutch à la technique. Je vous retrouve à midi pour votre prochain bulletin d'information. Mais pour tout de suite, c'est l'interview de la matinale avec Rajmila Sitamoni.

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3: Bonjour à toutes et à tous, bienvenue dans l'interview de la matinale. Les films nous font rêver et véhiculent des messages, mais derrière l'écran, c'est toute une industrie qui se construit. Ce matin, nous nous intéressons au développement du cinéma à Maurice, au soutien apporté aux talents locaux et aux efforts déployés pour attirer davantage de productions étrangères. La Mauritius Film Development Corporation est au cœur de cette dynamique. Elle célèbre cette année ses 40 ans d'existence et pour en parler, nous recevons Kevin Gutty, Chief Executive Officer de la MFDC et c'est Rajmila Sitamoni au micro. Kevin Gutty, bonjour.
4: Bonjour Rajmila, merci de m'accueillir sur le plateau.
3: Kevin Gutty, 1986 à 2006, 40 ans d'existence pour la MFDC. Pendant ces 4 décennies, comment est-ce que la MFDC vient contribuer au développement du cinéma à Maurice?
4: Pour commencer, Rajmila, nous vient dire qu'il nous accueillir ma première production à Maurice en 1977. Alors, 9 ans après, il crée son institution là, justement pour mettre un structure un peu plus formel pour supporter l'industrie film à Maurice. Commencement, c'était plutôt pour accueillir ma production étrangère. Mais au fil de temps, l'in évolué, l'in commence support man local, une crée man opportunité pour économique, man opportunité économique directe et indirecte, et que voilà, l'in constamment évolué. Et que là, aujourd'hui, après 40 ans, nous avons envie de transformer l'industrie là. Vers une industrie qui est plus sustainable, qui est adaptée à l'industrie internationale. Donc, nous avons envie de faire Maurice Vienne un cinématographie hub.
3: Donc, 40 ans, ça année là, comment on peut célébrer les qui mal activité nous peut prévoir?
4: Il y a beaucoup d'activités qui nous peut planer, qui nous planent bien sûr pour cette année là et l'année prochaine aussi. Donc, parmi nous, il y a beaucoup de training, beaucoup de workshops. Nous avons aussi le projet Cinéma dans Village. Cinéma dans Village, c'est un projet que la MFDC parle de Man Village pour le faire découvrir un film mauricien. Donc, et aussi, le projet fort de sa 40 ans-là, c'est The National Short Film Competition. Donc, qui nous peut faire dire. Incessamment, d'un nouveau structure.
3: Ouais. Kevin, pour faire l'industrie cinématographique à Maurice, nous encadrer, nous accompagner, man talent local, nous aussi attirer une production étrangère à Maurice, et où on peut assumer la fonction de CEO depuis mai 2025, quand on prend aux fonctions, quel bilan on finit faire et qui est ma principale observation?
4: L'industrie cinéma, elle repose beaucoup sur le tournage international. Donc, nous obliger énormément de production internationale qui vient de Maurice pour qu'ils nous capables de cater pour man local. Donc, bilan là, les assez sérieux, nous tenons un manque de ressources à Maurice, et que sa ressource là, tu peux finir au fait. Si nous partis pour faire un rien dans l'industrie. Alors, juste pour donner un exemple qui, en 2021-22, nous tenons environ 1000 professionnels qui travaillent dans l'industrie. Et l'État nous prend, en mai 2025, tenons moins qu'ils sont. Alors, quand nous avons moins qu'ils sont professionnels qui travaillent dans l'industrie là, définitivement, nous pas capable d'accueillir une production internationale parce que nous pas capable de feed, nous pas capable de feed sa man production là. C'est là que l'est important pour nous créer man formation, training, pour justement feed ça manquement qui tient là.
3: Justement, donc en Ubicos formation, training, MFDC depuis le nouveau mandat, il y a plusieurs ateliers thématiques surtout qui peuvent organiser avec souvent un animateur de l'étranger qui vient. Donc rappelle-nous qui sont les thématiques qu'ils ont fini organiser jusqu'à

0: pas présent et qui m'a le profil de participant.
1: Donc, normalement, nous faisons 4 workshops. Donc, nous avons Ender Acting, deuxième, c'était le First AC, avec le 3.

0: c'est dans l'obligation de forme ça man c'est qui déjà existing là donc mon premier training qui nous faire c'est ici avec le Sony Masterclass. C'était pour mon advanced level, c'était pour mon professionnel qui dans l'industrie parce qu'il nous a une obligation pour faire ben train et get to work instantly. Donc c'est qui peut faire en ce moment. Et aussi nous t'y fait workshop low AI et là, c'était pour tout monde du monde qui t'y intéressé dans l'industrie et acting c'est une grande demande mais partout du monde forcément qui trouve ce PAC. Donc nous tenons à 4 là plus principalement l'année dernière et là nous peut continuer une série de man les autres workshops encore qui en ligne qui in the pipeline pour cette année-ci.
1: Donc l'intelligence artificielle il y a un outil à double tranchant. Donc en quoi est-ce qu'il est capable d'être la force pour l'industrie cinématographique?
0: Ben aujourd'hui avec l'évolution dans ce domaine cinéma là, nous obligés servir man tools qui nous est à notre disposition pour faire une production plus effective. Donc il y a une tools, des recent tools parce qu'à la base c'est l'humain. Donc nous besoin comprendre qui nous servir une tools pour faire nos affaires une plus efficiente, mais nous pas servir une tools pour faire des affaires néfastes. Donc, pour nous, à la MFDC, nous servir l'IA comme un médium au fait, parce qu'il y a beaucoup de talents, de local content creators, qui paient le moyen pour acheter un équipement conventionnel. Donc, c'est là que nous servir les outils IA pour être capable d'exprimer ça, et que là, nous découvrons beaucoup de talents aussi.
1: Mais je cause ressources et mon profil de mon participant à l'atelier. Est-ce que c'est mon du monde qui est néophyte, qui est déjà dans le domaine et qui explique qu'il y a un manque de ressources? Est-ce que mon jeune pas intéressé?
0: Non, c'est parce qu'il nous laisse un vide pendant mon dernière année. Nous pratiquons encadrer ça mon jeune là, de l'énergie. Nous pas créer l'opportunité. Donc, c'est ça qui expliquait qui ça man talent qui nous tient là, il disparaît. Mais là, c'est plus man l'opportunité qui nous peut créer, pour ça l'industrie là, et que là, nous peut retrouver, ben, l'impévini, et que pour prendre ce petit temps, pour nous construire une l'industrie, qui est vraiment performant.
1: Kevin, nous avons un talent, un Mauricien qui reste à Maurice, nous avons aussi un Mauricien qui évolue à l'étranger. Mm-hmm. Est-ce qu'il y a un défi qui gagne pour nous attirer ce talent là à Maurice, pour être retourné au pays?
0: Ben, premièrement, nous avons une structure, un écosystème, comme on appelle dans l'industrie cinéma, qui est bien établi. Ça veut dire, un écosystème, c'est quoi? Nous avons connaître qui nous avons un centre, par exemple, pour faire training, une académie. Nous avons besoin dans ce post-production. Nous avons besoin de l'autre côté, ease man process de l'autorisation. Et facilite ça man dimon. Là, quand on vient de Maurice, incluant man Mauricien qui est à l'étranger, exodi. Heureusement ou malheureusement, nous avons beaucoup man Mauricien qui peut travailler en Amérique. Nous avons en Afrique du Sud, le Netflix, nous avons en Inde. Donc, maintenant, ce calendrier est très très chargé. Et heureusement, nous avons réussi à gagner l'année dernière, en l'occurrence Kenny Wong, qui est un Mauricien qui peut travailler dans l'industrie cinéma en Afrique du Sud pour faire un training au First AC. Donc, nous vraiment fiers qu'ils aient dit, nous avons un Mauricien comme Kenny, entre autres, qui peut donner un support à nous, l'industrie locale.
1: Quand nous causons ressources, nous causons aussi financement. Nous rappelons dans le passé, même jusqu'à présent, il y a beaucoup de cinéastes, de réalisateurs, de producteurs, de acteurs qui déplorent un manque de financement pour compléter leurs projets cinématographiques. Et comment est-ce que la MFDC, le gouvernement, puis accompagne eux?
0: Ben, il est bon pour faire ressortir, Rajmila, qui financement tout seul, pas veut dire nous pour gagner une bonne production. Dans le passé, nous trouvons qu'il y a un producteur, un producteur autoproclamé, né jusqu'à une grande. Et que c'est là que nous faisons un assessment aussi. Quand il donne grande, qui m'a un film qui ne sortit et que ça m'a un film là que tu n'allais. Et mon cas, il y a où qu'il a plus peur, m'a un film là rentre dans le tiroir.

0: au Bégompan. Donc, l'azodi, nous plus organique. Nous plus organique, pendant aucun grant qui peut donner, mais nous peut accompagner les autres, nous peut donner l'opportunité, nous peut faire un training au niveau qui demandé par l'industrie internationale. Donc, nous peut respecter sa cahier des charges-là. Donc, grant pas forcément. Il y a l'aspect, définitivement, mais il y a beaucoup moins les autres moyens pour capable bénéficier de grant. Si vous rentrez au page MFDC aujourd'hui, ou vous trouvez, nous continuons de poster constamment. L'occasion, opportunité, et pas que pas ici à Maurice, mais à l'étranger. À l'étranger aussi, et non. Si demain, nous faisons un short film, un petit film de 2 minutes, 3 minutes, mais ça, 2 minutes, 3 minutes, dès qu'à cave, convert, vient un featured film de haut, parce qu'il y a un investisseur, un producteur qui trouve ce film-là. Vous ne verrez pas? Donc voilà.
1: Donc Kevin, quand un film qui sorti en Inde ou en Amérique, nous attendons lui et a beaucoup attente au niveau du cinéma à Maurice. Mais quand un film mauricien sorti vient le grand écran, où ça bloque? Pourquoi ça attire moins de l'audience?
0: Ben déjà, c'est un problème culturel aussi. Nous pas nés dans sa culture cinéma là. C'est toute une éducation qui nous vient faire. Donc si nous cause film mauricien, il paraît comment la musique mauricien, mon artiste étranger, mon artiste mauricien the plus perform des hauts qu'à Maurice. Donc c'est toute une éducation même qui nous vient faire pour supporter ça l'industrie là. Nous capables de supporter l'industrie là au niveau institutionnel. Mais nous bisons la masse, nous bisons sa public là pour capable venir guetter un film, apprécier un film. Donc c'est l'idée qui fait, nous peut faire cinéma dans le village pour justement aller envers sa public là pour montrer aux autres man film, man short film mauricien.
1: 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Est-ce qu'il, depuis une prend mandat mai 2025, à ce jour, où est le nombre de productions étrangères qui viennent Maurice et qui mangent un pays qui se sortit?
0: Oui. Nous avons environ 70 de tournages qu'il fait depuis janvier début 2024 à 2025. Et si nous guettons au niveau de projet, la France, c'est un pays qui vient plus beaucoup à Maurice pour venir faire un tournage. Mais si nous guettons au niveau budget, c'est là qui dépense plus à Maurice, c'est man anglais. Ouais. Contrairement à comment il était auparavant, c'était man indien, mais aujourd'hui, si nous guettons au niveau budget, c'est man anglais, français, après gainland.
1: Nous restons sur volet international, là, Kevin. Nous finissons l'occasion en tant que CEO MFDC participe à plusieurs festivals à l'international. Nous rappelons le festival de Cannes récemment. Et qui sa présence mauricienne sur la scène internationale, là, fin rapport de Maurice. Est-ce qu'il y a un projet nous capable déjà annoncer qui m'a un partenariat qui vient faire?
0: Oui, définitivement, parce que déjà Maurice, il y a un atout. Hein, nous, une destination paradisiaque qui tout producteur pour content, pour rêver, pour venir tourner à Maurice. Mais il est important pour nous capables de prendre Maurice, nous mettre la carte internationale. Donc, participe dans ce festival-là, il est important pour nous faire la promotion de l'industrie cinéma et aussi nous faire la promotion d'un autre volet de cette industrie-là à Maurice. Parce que longtemps, on connaît qu'il y a un tournage qui peut venir faire juste pour la plage, l'hôtel, etc. Mais aujourd'hui, nous peut promouvoir cette destination-là plus pour nous culture, pour nous inland culture. Vous pouvez comprendre. Donc, si vous pouvez faire un film comme Lune de miel avec ma mère et que les autres qui peuvent venir là, in the prime plan pour sortir, ou pour trouver, c'est la culture mauricienne qui pour être valorisé dans ce même film-là.
1: C'est un autre partenariat qui peut renforcer, c'est celui de la MFDC et de la MBC. Comment est-ce que ce partenariat-là, il y a un avantage pour nos cinéastes, nos talents locaux et aussi les cinéphiles mauriciens?
0: Ben, les stratégiques, au fait. Les stratégiques, parce qu'ils nous obligent normalement sa synergie-là. D'un côté, nous avons un broadcaster, en l'occurrence, c'est la MBC. Et nous, ça bridge-là entre local producer et la distribution, au fait. Donc, MBC, il est pour un véhicule mandatory, parce qu'il, mon premier distribution qui peut faire, normalement, pas mal mauricien, c'est la télévision. 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Et que nous aussi, quand nous causons man synergie, nous avons la MBC définitivement qui est important. Mais nous avons aussi Mauritius Telecom, nous avons MTPA, nous avons aussi man les autres institutions qui nous bizarre combinent nos efforts pour nous capables à

0: C'est l'industrie-là que bizarre, comment tout le temps nous dire, l'industrie cinéma, c'est un pont entre culture et touristes. Vous comprenez? Donc, voilà.
1: Et pour ça, pour la récifère, une demande initiative qui l'État mauricien film met en place, c'était le film Rebate Scheme à travers l'Economic Development Board. 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
0: 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Donc, ouais.
1: Donc, pour terminer, hein, Kevin, il y a beaucoup de jeunes Mauriciens qui sont intéressés dans la cinématographie. Quand on nous dit cinéma, on ne pas forcément être acteur, actrice. Il y a plusieurs métiers qui peuvent derrière ça. Et je peux hésiter pour rentrer. Quel message sinon pour dire aujourd'hui?
0: Ben, comme on m'a habitué à dire à mes enfants, if literacy teaches us how to read a book, cinema will teach us how to read the world. Donc, ça, l'industrie-là, les pas juste in the front line, acteur, actrice. Il y a tout un écosystème derrière. Donc, nous avons un ingénieur, nous avons un menuisier, nous avons un danseur, nous avons des stakeholders qui vont manger là. Donc, il y a tout ça là qui font partie de l'industrie, là, direct ou indirectement. Donc, nous, à la MFDC, ce qu'il nous peut faire, nous peut essayer de créer une opportunité dans différents départements dans l'industrie pour guetter exactement que nous avons fit sa pool of passionnés qui environnent dans l'industrie là. Et surtout, là, nous en préparation pour un nouveau workshop, un premier à Maurice. Donc, nous pécuse stunt training, et Nadimoun n'est pas forcément capable hack, mais seulement les capacités rouler une motocyclette. Le tout, il est capable de la guerre, il est capable de servir man zombie dans mon film. Donc, c'est ça, type de training-là aussi qu'il nous peut faire. Donc, nous peut cater for everything dans cette industrie-là.
1: Sur ce, Kevin Gauthier, merci pour cet échange. Merci surtout à l'équipe technique pour la réalisation de cet entretien. Donc, demain, vous retrouverez Pranav Bihari dans l'interview de la matinale. Et en attendant, je vous laisse en compagnie de Patrice Davrincourt.
2: Oui, Kevin Gauthier, nous allons les aller comme ça. Nous terminons toute bonne interview avec le choix de la musique de l'invité de la matinale. Une choisie aujourd'hui, Gangsta Beach, crier. Qui raison de choisir ce mot, ceux-là, Kevin?
0: Ben, premièrement, c'est une santé locale.
2: Oui.
0: Moi, promouvoir mon culture mauricien partout où j'ai été. Donc, première affaire, c'est une santé qui sortit dans l'île Maurice. Et deuxième, ça fait moi revivre un peu, c'est à l'époque que nous typés dans le Haman Santé, là, vous connaissez. L'année 2000, quand il y a une transition, quand la musique mauricienne peut évoluer, il peut s'en un petit peu sur un style, il peut adopter un peu un style international là. Donc, nous sommes accrochés avec Gangsta Beach, pour ceux qui peuvent écouter lui, bien sûr. C'est une santé très romantique, qui est capable de faire ce rappel un peu un bon moment. Voilà.
2: Kevin Gauthier, merci beaucoup.
0: Je écoute, vous en prie.
2: Gangsta Beach, écrier, et si vous êtes dans le 2, vous pouvez écouter, vous avez le droit de crier.
0: Exact.

0: vraiment dans les années 2000. Et on va encore plus loin avec Reza Djuli Mahmoud. Dans Regard sur l'histoire aujourd'hui, Sophie, Reza nous raconte l'histoire d'une personnalité mauricienne. Comment s'appelle-t-il?
1: Voun Limfat.
0: On écoute Reza.
2: Chers auditeurs, bonjour. Nous sommes au 19e siècle sous le régime colonial britannique. Le gouverneur Robert Farquhar encourage l'immigration chinoise. Dans la deuxième moitié du 19e siècle, ces immigrés arrivent principalement des provinces du Canton et de Fujian. Ils sont rejoints plus tard par l'arrivée des Hakka. Beaucoup parmi eux installent leur commerce dans les villes et les villages, souvent dans des lieux perdus et des régions côtières de l'île. Ils font preuve de discipline et de rigueur dans le travail. Ce matin, je vous parle d'un de ces immigrés du nom de Voun Limfat. Il est né en 1882. Voun Limfat est originaire de la région du Canton. En 1896, il épouse Li Fo. Tous les deux n'ont que 14 ans. Quelques années plus tard, naît leur premier fils, Lim Po Ten, dont le nom est converti en Lam Po Tang. Aujourd'hui, ce même nom fait référence à des entreprises majeures de l'île. En 1900, Voun Limfat fuit la misère de son pays pour rejoindre son frère déjà installé à l'île Maurice. Pendant ce temps, sa femme et son fils sont restés en Chine. Ce n'est qu'au bout de 10 ans que Voun recueille l'argent nécessaire pour faire venir sa femme et son fils. La famille enfin réunie, Voun Limfat s'installe à Bon Accueil, un village dans le district de Flac. Il y ouvre une boutique tout en travaillant assidûment. Son épouse, Li Fo, le soutient en cuisinant des curries de poulpe, kariourit, pour les clients. Plus tard, elle délaisse les plats au wok pour se tourner vers la couture. Elle confectionne des chemises,

que son époux va livrer et vendre au Chinese Limb Club de Port-Louis. Voon continue à travailler sans relâche, si bien qu'en 1937, il possède 37 boutiques à travers l'île, dont la seule qui porte son nom est celle de Montagne Longue. En 1939, Voon et son épouse quittent l'île Maurice en laissant la gérance de leur boutique à leurs trois fils. Édouard, le plus jeune de la fratrie, deviendra le respecté professeur Lim Fat.

0: Ça s'appelle Guitar Man.
1: Oui, c'est bien le titre.
0: J'ai entendu le riff de guitare là. C'est signé Keith Urban et John Mayer, chers amis. Guitar Man, le titre. On va voir ce qu'il y a à la télé ce soir et aussi à la radio juste après la matinale.
1: Ce soir, sur la NBC 1 à 20h15, Zéro Stress avec Miselaine. Sur la NBC 5 à 20h, Télénovela Terre d'Espérance ou La Esperanza. Et sur la NBC 5 à 20h50, Broken Lives. Sur la NBC 11, retransmission des Jeux des Commonwealth à 20h15. Et sur la NBC 11 à 21h05, I Love Men Tourist Trophy.
0: Et puis, la radio, juste après la matinale, on aura une heure de musique avec Lizzie. Et puis à 10h, entre 10h et 10h30, dans Point Virgule Thématique, Lizzie Ganabati reçoit Madame Bungeon, Head of Family Welfare and Protection Unit. Au cœur des échanges, le Domestic Abuse Act et les services proposés par le FSS. À partir de... Excusez-moi, chers amis, ça c'était pour hier. Pour aujourd'hui, de 10h à 11h, dans Point Virgule Antidote, Soblen Ramen reçoit le docteur Chetan Junkie, chirurgien orthopédique au cœur des échanges, soins post-opératoires, que faire et à quoi s'attendre. Et à partir de 11h, dans Point Virgule Écologie, Roselyne Désiré reçoit Hugo Benada et Noémie Coquard, influenceur déchets. Leur objectif, se servir des réseaux sociaux pour éveiller les consciences sur les déchets et qui nous entourent et passer à l'action en les ramassant partout et où ils se trouvent. Après la Thaïlande, la France, la Réunion, ils sont aujourd'hui à Maurice pour poursuivre leur engagement. Voilà, chers amis, le retour de la musique avec Stiletto.

0: Amour Cyclone.
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2: Et là, on va où, Sophie ?
3: À Rosille.
2: Pour retrouver...
3: Sanen.
2: Sanen. Bonjour, Sanen.
4: Bonjour.
3: Ça va ?
2: Ça va, Sanen ? Qui position ?
4: Ouais.
2: Sanen, qui programme Kylian Lévé grand matin ? Qui programme Zodi ?
4: La prière.
2: Une finale, la prière. Il y a la maman de Sanen qui est avec elle et avec lui.
5: Oui, oui.
2: Bonjour, madame. Bonjour. Qui manière ?
5: Bonjour.
2: Comment vous appelez où ? Comment vous appelez ?
5: Malini.
2: Malini Sanen. Donc, madame, je vous dis l'anniversaire Sanen. Quel âge dit gagner ?
5: Elle a 18 ans, wow. Elle est donc une cette disability, mais il y a une fighter, elle travaille beaucoup pour arriver à l'âge-là.
2: Oui. Extraordinaire, et... madame, en tout cas. Mais passe-nous, dis-nous son un petit happy birthday pour Yann Gou.
5: Oui, oui, il écoute tout là.
3: Allez,
2: Sanen, happy birthday to you. 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
4: Merci.
2: Sanen.
3: 18 petits bisous.
2: Oui, il y en a Lina. Moi, je suis majeur de 18 ans, cool, là.
3: Ouais.
4: Merci.
2: Sanen, qui programme aujourd'hui? Est-ce qu'il te donne envie de faire quelque chose? Ou soit, ben, on fait une chia prise pour faire une affaire. Allez, causez-nous ton dé.
4: Champagne.
2: Champagne,
3: d'accord.
2: Mais gâteau.
4: Moi, je suis un pétard, mais.
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2: 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Finis un pétard, Zoudi, nous sommes un pétard demain.
3: 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Non, allez, jusqu'à les centaines de ça. Non, allez,
4: jusqu'à les centaines de
2: ça. Qui t'a fait, hein?
4: Kamachi.
2: Ok.
3: Oh, il y a le nom des Kamachi, là, la chanson.
2: Ok, ouais. Madame.
4: Kamachi.
2: Ok. Madame.
5: Merci beaucoup.
2: Mais qui vous prévoit pour
5: le son, on fait là? Le matin, une levée, on prépare, ouais. Une amène un petit temple, on fait une petite la prière et merci, bon Dieu.
3: Oui, bien sûr.
5: Après, nous prenons les pousses aussi, nous amène les promener. Après, nous pour faire des copains de petits gâteaux entre nous-mêmes.
2: 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Ça passe pour
5: 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Faire des petits qui pétard fait d'artifice, tu
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2: Okay.
5: 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Bon, le matin, nous prépare il y a l'instant. Et puis, nous, les enfants bien jovial. 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
2: 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Oui. Sans même pli important.
5: Il fait la joie de la maison.
3: C'est ça le plus important.
5: Il l'école tantôt, il compte toujours sur la musique, c'est une thérapie, c'est un exercice. Mais c'est l'envie, c'est routine.
2: Qu'est-ce que vous faire? Nous mangeons au lit. Je me dis, qu'est-ce que vous faire? 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
2: Super.
5: Pour prier bon Dieu, il reste en bonne santé. 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
3: Bien sûr.
2: Nous donnons un coup de mêlot la prière là.
5: Merci beaucoup, merci à vous.
2: Merci. Alors,
5: nous merci beaucoup.
3: Gâteau, cadeau, vous faites par Carrefour. Une bouteille de Pure Heaven, ça veut dire qu'on apprend la santé en famille, ok?
5: Oui, merci beaucoup.
3: Plaisir.
2: Merci,
3: allez, bonne journée, bye bye.
2: L'équipe du matin, Sophie.
3: Merci à Romain Saujust, notre réalisateur télé, Cathy Martin, la production technique, Yadj. Le sport avec Jessie Ougara, le journal Jenny Yalapa, l'interview Rajmila, rubrique Mailing Balou, Reza Duni Mahmoud, Kamlesh Bakori et Shailin Erben, sans oublier Patrice.
2: Et puis on a eu Sophie.
3: Voilà, et puis on a la musique qui continue.
2: Ouais, on a Ray Charles, chers amis, avec Hit the Road, Jack. On se retrouve demain. Bisous,
3: ciao. Bye.

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1: Belle journée, bon jeudi, il est 9h.
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Bonjour à tous et bienvenue sur RMA, les avis de décès. On nous prie d'annoncer le décès de Monsieur Christian Ghislain André Bastien. Le décès de Monsieur Christian Ghislain André Bastien. Il était âgé de 74 ans. Le convoi mortuaire sortira de chez son épouse, Marie Sylvina Pascaline David, à Saint-Michel-Grand-Gaube, à 10h30 ce matin, pour se rendre à l'église de Saint-Michel à Grand-Gaube. Et de là, l'incinérateur de Darouty. Le décès de Monsieur Jean-Bernard Jaune. Le décès de Monsieur Jean-Bernard Jaune, il était âgé de 33 ans. Le convoi mortuaire sortira de chez son père, Monsieur Carl Jaune, à Goodlands, à 11h, pour se rendre à l'église de Saint-Clair à Goodlands, et de là au cimetière de Poudre d'Or. Le décès de Monsieur Jean-Yannick Wesley Ahok. Le décès de Monsieur Jean-Yannick Wesley Ahok. Il était âgé de 32 ans. Le convoi mortuaire sortira de chez sa mère, Madame Marlène Ahok, à Telfair Street, Souillac, à 11h, pour se rendre à l'église de Saint-Jacques à Souillac, et de là au cimetière de la localité. Le décès de Madame Bernadette Aurore Valère. Le décès de Madame Bernadette Aurore Valère, née Lingel Roy, habitante de Baie du Tombeau. Elle était âgée de 78 ans. Le convoi mortuaire sortira de la chapelle ardente de Mourat à Petite-Rivière à 12h30 pour se rendre en l'église Immaculée Conception à Port-Louis et de là au cimetière de Bois-Marchand. Le décès de Madame Rose Marie-Pierre Lui. Le décès de Madame Rose Marie-Pierre Lui, née à Raboud, aussi connue sous le nom de Noëlette. Elle était âgée de 74 ans. Le convoi mortuaire sortira de la chapelle ardente de Mourat à Petite-Rivière à 13h pour se rendre à l'église de Sainte-Croix à Port-Louis et de là à l'incinérateur de Bois-Marchand. Le décès de Monsieur Jean-Paul Mike Talens. Le décès de Monsieur Jean-Paul Mike Talens, il était âgé de 33 ans. Le convoi mortuaire sortira chez sa mère, Cathy Talens, à Baie du Tombeau, à 13h, pour se rendre à l'église du Bon Pasteur à Baie du Tombeau et de là au cimetière de Rochebois. Le décès de Madame Marie-Rachel Adolphe. Le décès de Madame Marie-Rachel Adolphe, née Jean-Louis, elle était âgée de 74 ans. Le convoi mortuaire sortira de Sainte-Croix à 13h30 pour se rendre en l'église du Bienheureux Père Laval à Sainte-Croix et de là au cimetière de Bois-Marchand. Le décès de Monsieur Marie-José Gérard Silva. Le décès de Monsieur Marie-José Gérard Silva, habitant de Phoenix, il était âgé de 62 ans. Le convoi mortuaire sortira de la chapelle ardente d'Elianson à Beaubassin à 13h30 pour se rendre à l'incinérateur de Chebelle. Le décès de Monsieur Jacques Edgar Marie. Le décès de Monsieur Jacques Edgar Marie. Il était âgé de 65 ans. Le convoi mortuaire sortira chez son épouse, Madame Violetta Marie, à Sushil Lane, Richter, à 15h pour se rendre à l'église du Bienheureux Père Laval à Sainte-Croix et de là au cimetière de Bois-Marchand. Le décès de Madame Marie-Joëlle Lisette Lagaillante. Le décès de Madame Marie-Joëlle Lisette Le Galant, née Clément, aussi connue sous le nom de Manon, elle était âgée de 53 ans. Le convoi mortuaire sortira de chez son époux, Monsieur Michael Peussy-José Le Galant, à Pamplemousse à 16h pour se rendre à l'église de Saint-François d'Assise à Pamplemousse et de là au cimetière de Pamplemousse.

et le décès de Monsieur Rengasamy Lachmanen, aussi connu sous le nom de Rubalen. Il était âgé de 72 ans. Le convoi mortuaire sortira de chez son fils, Monsieur Mevin Lachmanen, à Glen Park Vaqua aujourd'hui pour se rendre au cimetière de Saint-Jean. L'heure vous sera communiquée ultérieurement. À ces familles endeuillées, RMA présente ses plus vives sympathies.

0: Nothing Compares to You pour clôturer votre moment musical. Restez branchés à suivre dans un instant Stoben Ramen et son invité, Dr John Key, pour Point Virgule Antidote ce matin. Et à partir de 11h, c'est Roselyne qui vous retrouve pour Point Virgule Écologie. Belle journée à tous.
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0: Bonjour et bon jeudi, il est 10h.

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0: 10h passées de 5 minutes sur les ondes de RMA. Plaisir d'accueillir M. Soblen Rahman et son invité pour l'émission Point Virgule Antidote. M. Rahman, bonjour.
1: Bonjour Joannita et bonjour à toutes et à tous. Aujourd'hui, nous consacrons notre émission Antidote à un sujet essentiel pour toute personne ayant subi une intervention orthopédique. Les soins post-opératoires, que faire et quoi s'attendre après l'opération? Une opération orthopédique marque souvent le début d'une nouvelle étape et celle de la récupération. Mais une fois l'intervention terminée, une autre question se pose. Que faire maintenant et quoi s'attendre? Douleurs, cicatrices, mouvements, marches, rééducation, les premiers jours peuvent susciter beaucoup de questions, parfois même quelques inquiétudes. Aujourd'hui, nous allons donc vous accompagner dans cette période essentielle qui suit l'opération. Les bons gestes, les précautions à prendre, ce qui est normal, mais aussi les signes qui doivent nous alerter. Alors, comment bien récupérer après une chirurgie orthopédique? Quand faut-il bouger? Quand faut-il se reposer? Et à quel moment peut-on reprendre progressivement ses activités? C'est ce que nous allons découvrir ensemble au cours de cette émission. Avec nous, c'est le docteur Chaitan Jonki, chirurgien orthopédique. Bonjour doc.
2: Bonjour à tout le monde.
1: Nous sommes bien contents de trouver vous, vous êtes habitués, mais nous comptons quand même pour vous. Alors, vos questions sur notre WhatsApp 52538484, 52538484, et vos appels sur le 402 80 80 402 80 80. 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Alors doc, c'est un sujet assez c'est vraiment quelque chose de très important après une post-opération, c'est-à-dire nous on a une précaution à prendre, nous on a un doute et c'est pas fini. Surtout en orthopédique, il y a plein de choses qui nous bizarre faire après l'opération. C'est pas une fin. Et on décide pour justement, à cause de ce sujet-là, je vous dis, qui fait exactement, doc?
2: Parce que nous avons beaucoup de personnes, sa émission a adressé beaucoup à une patient qui peut faire une opération orthopédique, mais aussi à un médecin aussi qui peut opérer aussi, parce que pour moi, il est important, tout en, elle m'a prouvé dans l'aide du docteur, dis à moi que l'opération, pour moi, nous penser l'opération, c'est la fin du traitement. Non, c'est pas la fin du traitement, c'est nous peut ouvrir un autre livre là, quand le commencement d'un traitement maintenant. Mm-hmm. Parce que quand on finit faire une opération, maintenant, c'est une autre page, c'est une autre, parce qu'il nous faisait reprendre le patient depuis le début maintenant, quand on finit faire l'opération, parce que n'importe qui nous fait dans l'opération orthopédique, nous faisait faire ce suivi maintenant. C'est pas comme on vient nous opérer, après nous mettre le patient à un côté et lui laisser on his own. C'est pas comme ça. L'opération orthopédique nécessite, bon, il passe bien, mais après, ce post-opératoire, il nécessite beaucoup d'avis du médecin qui vous a guetté sur un patient bien, et aussi un patient aussi, vous écoute à l'écoute du médecin qui vous donne un conseil qui vous a fait, pas vous a fait. Surtout dans le domaine orthopédique, il est bien important.
1: D'accord.

0: Parce qu'effectivement, est-ce qu'il y en a beaucoup risque après l'opération?
1: Il y en a beaucoup risque, comme toute opération, il y en a un risque, mais nous, dans l'orthopédique, parce que nous avec les os, nerfs, tendons, so, il y en a beaucoup, chacun est dans ce différent frame, time frame pour les vignes bien. Alors, c'est pour ça qu'il est important écouter l'avis du médecin, surtout un post-opératoire orthopédique pour ça.
0: Mm-hmm. Et là, bien sûr, il y en a plein d'affaires qui nous visent à faire, beaucoup, beaucoup de choses à mettre en place. Et une fois qu'une dimonie finit faire l'opération, quelle démarche? Qui c'est là qui guide l'île à partir, disons, chirurgien, faire sur l'opération et qui fait ce suivi-là juste après?
1: Alors, normalement, quand un patient finit faire une opération orthopédique, normalement, nous, en tant que médecin, nous faisons une post-opératoire note qui nous écrit dans le dossier pour qu'il nous bande infirmier. Écoute. Il y a pour autant que toute opération, en général, les premiers 24 heures de temps, il est douloureux. N'importe quelle opération vous faites. Mm-hmm. Que vous faites un remplacement protège, un protège la hanche, genou, un opère une fracture, un opé coude, un la peau. Premier 24 heures là, il y a un tingling douloureux. C'est pour ça que vous trouvez dans tout le monde post-opératoire neutre, nous mettons beaucoup d'analgésiques,
0: anti-douleur
1: qui est un peu faux. Mm-hmm. C'est pas dans la pyramide, nous mettons un peu faux parce que, et nous finissons conseiller même patient que les premiers 24 heures, il peut être douloureux. Effectivement, quand nous rendons une visite après un jour, c'est déjà nous, beaucoup de fois, patients complètes, déjà nous, à son pancard, il y a beaucoup de douleurs, qui est un petit peu normal, mais nous avons fini conseiller un patient déjà pré-opératoire, qui, dans sa première 24 heures, il est important pour gagner un peu de douleur. Mais mm-hmm. c'est pour ça qu'il nous fait un chart, que nous écrivons, nous avons besoin d'être sur une tension, hypertension, mm-hmm. un patient qui est déjà hypertensif. Mm-hmm. Alors, douleur fait ou tension monte plus, mm-hmm. ça nous besoin bien ça.
0: D'accord.
1: Nous faisons que prendre une tension régulière. S'il y a une patient diabétique, nous faisons faire check sur un diabète parce que diabète, après une opération, c'est un stress ou un écho. Mm-hmm. So, il peut dérégler évidemment le diabète. Là, nous parlons de diabète là, trop fort aussi parce que si personne a diabétique, il peut capable faire ou gagner infection, il peut capable faire ou risque infection. Si diabète faux, infection peut venir éventuellement, qui nous pas envie en temps orthopédie. Et aussi pour les patients aussi, pour ce healing, le plus vite.
0: Et là, on dit donc, par rapport à douleur, ok, nous connaît que c'est un peu normal qu'il nous gagne de douleur. Mm-hmm. Et douleur là, elle est capable de durer de combien de temps?
1: Alors,
0: dans la normalité.
1: Dans la normalité, nous parlons comme ça, les premiers 24 heures de temps, il est extra faux. Mm-hmm. Après ça, les premières semaines, il peut diminuer. C'est-à-dire, nous ne pas son là. C'est-à-dire, normalement, il y a une chart. On a fait une chart qui s'appelle le VASCO, ok, mm-hmm. ça, en anglais c'est Visual Analog Scale. Mm-hmm. Ça veut dire là dans l'idée où 1 à 10, une échelle 1 à 10, là dans 10 plus douleur, N peine à douleur. Alors le patient est capable de créer noter un papier, mais vous trouvez que le premier jour il est capable d'avoir une douleur 9 ou 10, mais le troisième jour quand il peut rester à la clinique, il peut avoir 5, 4 ou 10, il est tolérable. Là. Mm-hmm. Et vous trouvez de jour en jour de diminuer ce dosage pour antidouleur, parce que premier qu'on va dire, 24 temps là, pour 24 temps, il est important. Parfois c'est pour ça, parfois quand on fait anesthésie régionale, parfois nous disons un anesthésiste, donne un petit bloc régional qui est capable soutenir sa douleur 24 post-opératoire 24 heures de temps. Ça, c'est important.
0: D'accord. Une question, tu as envie de poser, Doc, c'est par rapport à quand une opération est finie faire ou pendant qu'il est fait ou juste après qu'il nous fait aller, est-ce qu'il nous fait une radio, est-ce qu'il nous guette en place que ça qui nous tue en vie là, l'in réussit? Par exemple, si nous pouvons connecter des réseaux, effectivement, qui ça des réseaux là, ligne bien connectée.
1: Alors, normalement, normalement, dans la salle d'opération, on a une petite machine qui s'appelle le SIOM. Ça veut D'accord. dire qu'on a une machine extrême. Mm-hmm. Et quand nous servons, c'est quand nous payons avec les affaires les réseaux. Parce que nous avons gagné, quand nous avons les réseaux cassés en deux bouts, nous avons ramené ensemble, mettre une vis et nous avons été ici dans ce place. Alors, nous faisons un service à SIOM là. Mm-hmm. Et normalement, ça fait tout ça SIOM là, il y a beaucoup de médecins qui print ou qui printent les.
0: D'accord.
1: Mettez le dossier patient là et nous repassons après opération qui est OK ou les jeunes reviennent dans ce place maintenant. Mm-hmm. Maintenant, post-opératoire, comme on dit, au premier 24 heures, il y a un peu de douleur. Le patient a une douleur. Alors, nous pas trop content de bouger parce que pour aller faire un extrait, vous allez bouger depuis de la salle pour aller à la salle extrait. Mm-hmm. Maintenant, il y a deux jours, trois jours, des douleurs là viennent tolérables et là, on fait cet extrait. Mm-hmm. Ça, c'est normalement juste pour.
0: Après deux jours. Ça,
1: c'est après un jour, après un deux jours, après deux jours.
0: Okay.
1: Là, il a toléré pour les bouger. Mm-hmm. Et nous, on fait ce, nous pas faire immédiatement après opération. Mm-hmm. Nous faisons deux jours après opération qu'il est tolérable. Soit parfois, nous avons juste got ça print qu'il nous fait dans la salle d'opération. Là, mm-hmm. quand il est revenu, il est au rendez-vous.

0: Si jamais ça m'intéresse moins ce qu'un jour, là, quand les revenus sont rendez-vous, nous avons fait un extrait.
1: D'accord. Et est-ce qu'il a justement une cause ban antidouleur? Et ces ban antidouleurs qu'il nous donnait là, est-ce qu'il est varié personne à personne?
0: Il
1: est varié. Il y a ben des gens qui sont capables de tolérer les autres un peu plus, c'est un, peut-être un peu moins.
0: Alors,
1: il y a ben des maladies qui ne sont pas capables d'un antidouleur. Est-ce que ça.
0: Il y a beaucoup de ben, conditions, préconditions, ben patients, il y en a que nous, bien sûr, nous ben antidouleurs pour bien. Par exemple, disons, par exemple, une personne qui est asthmatique, il n'est pas capable de prendre ben analgésique qui pour, parce que parfois, il y a fait de bronches serrées, sur une obligation analgésique. Il y en a ben patients qui ont un problème rénal, qui n'est pas capable de donner ben NSAIDs qui pour mettre plus pression aux autres reins, et ben, patients qui dialysent, tout ça, là, nous devons prendre un peu de précaution. Là, nous mettons une injection un peu plus forte, comme le tramadol, qui a ce profil un peu plus haut pour un problème rénal. Il y en a, ben, en général, normalement, avec, comme on dit, ben, patients, normalement, ben, les enfants, tous les douleurs, plus bien qu'ils ben adultes.
1: D'accord.
0: Le plus jeune, un bébé était, disons, ben, un bébé de un jour, un bébé de un mois aussi, il peut tous les douleurs plus vite. Quand il y a une douleur inéterne, pour ça, il peut finir courir jusqu'à la fin de la journée.
1: OK.
0: Comparé, ben adulte, tous les douleurs peut plus, en général, c'est un mot peut dire, le plus vieux au vini, le plus douleur, plus sensible au vini, avec douleur. Ou plus douleur, plus. Ça, comme on remarquait en général. Et définitivement, comme je disais, ben asthmatique, ben problème rénal, ben personne qui a un problème gastrique. Ok, ne pas qu'à demander, pas qu'à demander un agit trop fort, il fait du gastrique monter, de brigade douleur vente, tout cela. Ben personne qui est capable susceptible pour saignement dans à travers ça. 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Par contre, ben adulte, comme vous dites, dépend de notre profil de ben comorbidité. Il n'est pas pareil.
1: Ajuster cette bande
0: médicaments
1: par rapport à cette bande problématique de santé.
0: Il n'a même pas sur allergie aussi que bande anti-inflammatoire. Ça aussi, nous, avant de faire l'opération, nous prenons une bonne history et nous finissons créer le dossier là pour ne pas avoir une réaction post-opératoire.
1: D'accord. Et là, normalement, est-ce qu'il y a une dimune qui retourne la case et il y a un suivi au moins pendant 24 heures, 48 heures avant qu'il rentre côté lit, même si l'opération a été successful, comment on dit?
0: C'est ça.
1: Est-ce que les bisins quand même restaient pour qu'ils contrôlent ben, les autres facteurs?
0: Alors normalement, si par exemple une opération, une chirurgie ambulatoire, ça veut dire que vous venez grammater, opérer tantôt à la maison, il y a quand même un gap de temps qui nous observe à ce moment-là. Et pour les patients, ce paramètre est stable, par exemple, tension, diabète, tout stable, là, nous allons tout à la maison. Mais même ça aussi, quand vous êtes à la maison, nous faisons un suivi avec vous, par exemple, dans mon domaine, moi, dans mon pratique, je dis à un patient, ben, s'il n'a qu'un problème, ne contactez-moi, moi, pour available 24/7 pour répondre à votre query. Mais sinon, nous avons une équipe d'infirmiers qui travaillent ensemble et une équipe de, surtout la haute pédie, nous avons un kiné. Physio, parce qu'ils ont mobilisé
1: l'autopédie. Et le kiné, justement, les rentre en vigueur après qui?
0: Après.
1: L'appeler infini, prend sa place.
0: Pas nécessairement. Parfois, il vient avant opération aussi. Quand nous finissons dire à patient-là, finissons un kiné là, parce qu'il n'a pas expliqué le traitement. Par exemple, juste un exemple, si nous opérons un ligament croisé, ben, nous finissons mon patient-là, comment? Parce que les premières deux semaines après une opération ligament croisé, patient-là, il n'en est pour, n'a pour pas mettre poil au pied là, il m'a aussi qu'un béquille. Mais nous finissons mon rédit avant d'y opérer, même comment il m'a aussi avec un béquille, puis comment dire, post-opératoire, il n'y a pas de problème là.
1: D'accord.
0: Et
1: ça veut dire, un quand même, comment nous dit, un petit cours qui nous donne ça avant. Comment réagir après l'opération?
0: Oui, parce que tout le monde patient qui vient opérer, la première question que je demande, c'est la réhabilitation, comment a été? Ça, c'est inévitable.
1: D'accord.
0: C'est pour ça que nous finissons train zut. Pour nous finir mon réseau, ben, vous connaissez, par exemple, pour nous, des opérations de orthopédie qui prennent les temps pour mobiliser, c'est un ligament croisé parce que vous avez respecté. Ligament, normalement, en général, c'est pour dire, les os, normalement, prend 4 semaines à 6 semaines pour reprendre. Tout bas, le ligament prend 6 semaines pour, si un ligament est sauté ou un ligament vous est réparé, 6 semaines. Et ben Néa aussi prend 6 semaines à 12 semaines pour autres. Alors ce time frame, nous, d'après ça, nous finis guide ban patient, nous finis les autres. Ok. Par contre, ben par exemple, ben opération.

0: opération prothèse, pas une opération ça, vite, l'enjeu même, quand fin commence à marcher. Par contre, une fracture, dépend de qui fracture, si une fracture qui pas dans les pieds, dans l'armée, ça, ok, quand marcher le lendemain, même jour même, mais si une fracture, par exemple, quand tu mets une vis dans les pieds, tout ça, là, s'il y a intramédulaire, nous faisons tout le monde lui-même, mais s'il y a une vis et une plate, nous mettons longue et nous ne faisons pas mettre poil là. Bon, encore une fois, là, nous faisons attendre une 2 à 3 semaines avant nous commencer à faire les marchés. D'accord. Mais nous finissons pas si on a tout ça là avant d'amener la salle d'opération. Mais
1: justement, quand on peut dire conseil, enfin, est-ce qu'il bon, me connaît au travail dans le privé, mais est-ce que dans le public aussi, il y en a un service qui nous a un conseil avant l'opération?
0: Bien sûr, ben médecin, ben patient, je vous demande médecin là, mais nous avons l'équipe aussi à l'hôpital qui travaille, l'infirmier, le kiné, tout 24/7. On voit l'hôpital les plus available parce qu'il y a un roster qui se suivent. Mm-hmm. Et là-bas, mais c'est moi toujours, c'est sur l'avis du médecin qui peut écrire le dossier, qui peut suivre. C'est le médecin qui peut dire,
1: qui peut donner tout bon consigne.
0: Parce que capable parfois au cas ou qu'on peut planer une opération de la salle d'opération, il y a une petite complication que ça implante, là, pas peut rentrer, ou bien ça vient de l'implante. Uh-huh. Et du coup, le traitement, sans dire que tu es capable de mettre poids le lendemain, tu n'as pas mettre poids du tout. Uh-huh. Arriver parfois par une complication, c'est pour ça que ça note post-opératoire du médecin là, il y a un peu parce que le médecin pour finir décrète tout qu'il ne fait, qu'il ne peut pas faire, et il peut écrire là ce post-opératoire, il peut mettre une note au physio, au kiné. Ben, est-ce qu'il, normalement, on est créant comme ça, un NWB veut dire non-weight bearing, ça veut dire pas mettre poids. FWB, c'est full weight bearing, ça veut dire mettre full poids. C'est d'accord. Ça, celui comme ça.
1: Il y en a une consigne qui nous
0: bizarre, mais nous avons fini éducation là, mais le mot final se vient après l'opération. Parce que nous pas parfois arriver dans une petite complication dans la salle d'opération qui nous pas prévoit que implante sans et complètement. C'est ça.
1: On rappelle bien l'auditeur qui nous peut écouter le docteur Chaitan Jonki, orthopédiste. Et aussi, si vous avez une question par rapport, il nous peut causer justement tout ce qui est après l'opération. Si vous avez une problématique par rapport à ça, vous avez une question et un conseil, pas hésiter, vous êtes capable d'appeler nous le 402-80-80-402-80-80. Et justement, docteur, après tout ça, la personne rentre côté-lit. Et là, quand il rentre côté-lit, qu'il y a une consigne qui vous donne lit pour qu'il est capable, effectivement, d'arriver à récupérer le plus vite possible.
0: Alors, ça, beaucoup de choses. Première chose qu'il nous dit là, c'est comment toute opération, il y a un premier risque qui est plus commun, c'est infection. Ne pas laisser sa plaie qui nous opère là, n'importe qui plaie, qui se dimension, qui est petit, qui est gros, mais toujours il y a un risque pour développer une infection cutanée, une infection dans les capacités d'infection implantée aussi, parfois pas prendre l'effet infection. Oui. Sur l'infection, c'est un risque qui est important. Alors, il est important qu'il passe en les protège ce plaie, il n'est pas les cigares de l'eau. Beaucoup de fois, nous dire ça. Si je ne peux pas nous dire bonne passion, si je mettais une plate de Paris, laisse plate de Paris et de l'eau, parce que sinon plate là pour casser. Mm-hmm. Si même nous gardons une plate synthétique aussi, mais préfère vite pas mettre pas laisse de l'eau. Si j'ai plus envie de baigner, par exemple, si un dimanche casse sur la main, nous allons mettre une plastique sur la main, mettre sur la main de haut, les carins sur l'écho, mais pas laisse de l'eau laver de sur la main. Il y a une possibilité. L'autre possibilité, sinon nous faisons un sponge bathing.
1: D'accord.
0: Donc, si une patient qui nous paie colonne vertébrale, nous allons faire sponge bathing pour 2 semaines, parce que de toute façon, tout bandifil qui nous tirait de l'écho, il prend 4 jours. 10 à 14 jours, mais normalement, nous gardons 4 jours, en principe, pour tirer. Ça, il y a juste 2 semaines, si il y en a pour, si qu'à éviter, prendre sponge bathing, ça veut dire prendre l'éponge, passe partout, et pour à 2 semaines, là, il est mieux. Il y en a pour faire une petite opération comme arthroscopie, quand nous mettons une caméra, quand l'ouverture est bien petit. Là, nous, quand on met une petite, une waterproof dressing, là, nous, quand on prend un bain full normal, ou soit un abcès qui ne fait pas de drain, nous, quand on met un collant, les autres qui ont baigné, après ça, de tirer, de renettoyer, de remettre. Parfois, que le ben pansement aussi, que pour nous, important, c'est infection. C'est ça, c'est universel. Dans toute opération qu'il y en a, l'infection, c'est même le plus grand ennemi de ben docteur, parce que le moment, nous pas envie, mais c'est le moment d'y rentrer. Là, et ce traitement les plus longs, les plus pénibles, parce que vous avez repris antibiotiques, vous avez un petit peu qui marche aussi. Et maintenant, on nous connaît que dans le monde du jour aujourd'hui, beaucoup de bactéries évoluent, que vous n'êtes plus susceptible avec les antibiotiques. Pour voir qu'il y a un rapport antibiotique, tout antibiotique infini, il n'est plus susceptible, tout une résistant.
1: Résistant.
0: Et il a éliminé un problème. C'est pour ça que nous pas envie même, c'est ça le plus grand PDN de n'importe qui chirurgien, par réinfection. C'est ça.
1: D'accord. Et là, nous pouvons bien sûr la cicatrice qui est bizarre. Et tout le monde conseille bizarre, suivre à la lettre. Oui. Ça, c'est obligatoire. Et par rapport à justement cicatrices et tout ban plaie, si jamais il y a une complication dans ce... Dans

0: dans ce niveau-là qui nous fait la toquer.
1: Alors, c'est pour ça que parfois, il est important que le médecin dise à ma patient, alors, si dans l'hôpital, l'opération, il fait, le docteur peut dire de venir faire des pansements au dispensaire qui est trop plus précoce.

0: avec le médecin qui nous paye.
1: D'accord.
0: Moi si une patiente reste loin, il n'y a pas de cas de revenir au rendez-vous. Mm-hmm. Parfois, moi, je dis, parce que je ne fais pas de pansement, si dispensé, ou soit si un infirmier qui arrive à domicile, fait de pansement, mais fait un infirmier, là, tient une photo, envoie-moi le mot WhatsApp. Je vous un WhatsApp, avoir le WhatsApp, nous avons une photo là, nous avons même fait une vidéo. Nous finissons faire un jugement si plaît là, puis elle bien. Mm-hmm. Normalement, si ban clean qui est ça veut dire que pas une infection, pas une lacération que tu me faisais réopérer, elle est propre. Mm-hmm. Normalement, nous faisons les sacs 3 jours, ça veut dire 4 fois dans 2 semaines, elle ne regrette pas son utile de fil là. Si y a une patiente qui est diabétique, qui n'a aucune expect, qui n'a pas de complications, nous faisons juste ça des premières semaines, nous faisons tous les jours, la deuxième semaine, nous faisons alternate days, mais parfois, soit nous, si nous trouvons, c'est le jugement du médecin, si nous trouvons les bizarres, nous guettons, là, nous faisons venir tous les jours, nous guettons. Soit sinon, parfois, nous faisons un infirmier, ça nous travaille en équipe, là, un infirmier qui travaille avec nous, nous fait tout à l'heure, fait lire à la maison, et avoir une photo de nous, un update qui peut arriver. Si jamais, à aucun moment, nous ne trouvons suppuration. Alors, qui va nous signer infection, qui est là, si douleur, comme on dit, ou douleur, là, il faisait diminuer de jour en jour, si nous trouvons de là, il y a une plie faux, qui, comment dire, avant opération, une plie faux. Oui. Si plie là, il y a une rouge. Si il y a une GP, ça veut dire les bouches jaunâtres peuvent sortir. Il y a un liquide peut sortir. Pour trouver le pansement là, il peut venir mouiller.
1: Un écoulement, comme ça.
0: Un écoulement. Ça va une chose là. Et vous pouvez trouver douleur, une plie intense, puis la fièvre. Ça, c'est le moment que vous allez revenir directement soit à l'hôpital, soit à la clinique, pour ou médecin qui nous ou reggae tout, pour faire le nécessaire. Donc, on peut faire une accumulation, un abcès qui peut développer, qui faisait un antibiotique, même une réhospitalisation. Parce qu'il faisait un antibiotique à travers intraveineuse, si jamais une infection peut développer, mais il faisait tacler plus vite. C'est pour ça que nous finissons du coup par une patient aussi, qui n'a pas de risque.
1: C'est bien important.
0: Qui mène comme ça.
1: Et là, si jamais il finit avec une infection au niveau de la peau, au niveau de la plaie, ça ne veut pas dire qu'il peut affecter l'opération à l'intérieur.
0: Non, il n'est pas nécessairement affecté à l'intérieur parce que nous devons comprendre bien qu'il y a la peau, après en bas de la peau, il y a la graisse, en bas de la graisse, il y a le muscle, après le muscle, il y a les os. Il y a beaucoup les os avant d'arriver les os. Il y a beaucoup, nous avons un sac léger important, mais trois quarts du temps, s'il y a une infection, parfois, la plupart du temps, il est superficiel. Alors, parfois, il est capable. C'est un exemple, il y a une patiente, une réaction allergique avec une bétadine ou un produit, un gaz même. Quand il y a une rougeur sur la peau, et du coup, on est dans l'épouvant de pansement, nous sommes dans l'autre pansement, c'est fini correct. Mais il y a pourtant qui détecte avant le problème. Voilà. Sinon, si nous laissons une rose, il vient un abcès, j'ai là pour descendre en bas, il sortit depuis la peau, il peut aller direct en bas. Le plus grand cauchemar pour une orthopédie, c'est une infection les os. Parce que c'est une infection les os.
1: C'est ça.
0: Qui nous appelle ça le osteomyelitis. Mm-hmm. Le osteomyelitis, osteo pour les os, et myelitis veut dire infection de la moelle de les os. Et ça, pour moi, une pénitence pour le docteur, pour le patient aussi, parce que pour le patient, on est pour besoin d'antibiotiques minimum 6 semaines intraveineuses. Et imaginez-vous sur les corps pour craser avec sa même antibiotique. Là, deuxième part, c'est pas la garantie qu'il est fini OK après ça. S'il peut continuer à suppurer pour pouvoir répondre à sa opération, gratter, tirer les os qui mourent là et mettre une greffe.
1: Et ça, dans quel cas nous gagnons une infection les os comme ça?
0: Parfois, arriver, c'est quand on peut faire une fracture, nous opérer et quand. Une patiente qui est diabétique, parfois, ça implante là, parfois, implante là, pas accepter les cours là, pas accepter. Quand tu peux mettre une vis, tu peux pèser les yeux là, parfois, arriver à une infection, une entrée, et il fait une réaction avec implante là, la moelle, elle tire du pied, il tire sa marche, la matière là, depuis dans le canal médulaire. Et ça fait une infection et vous trouvez ça que papa, si on a pour venir avec vous, les pour gagner, puis écoulement peut sortir depuis en dos. Il peut sortir de la peau, il peut sortir depuis en dos. Il y a besoin de répondre patient, nettoyer, bien faire débridement, relaver. Parfois, il y a même retirer un plant complètement, laisser une façon. Et mettre une greffe, ou même parfois, il y a un antibiotique pour 6 semaines intraveineuse, et parfois, nous dire hospitalisation long. Et quand hospitalisation long aussi, pas bon, parce que vous avez une infection dans l'hôpital. Rappelle que l'hôpital aussi, ou clinique aussi,
1: c'est un cycle
0: vicieux. Bon, en principe, comme on dit tout le temps, les statistiques vous donnent 99%, 98%, tout passe bien. Mm-hmm. Mais ça, N% qui arrête le calme, il fait, on pense beaucoup d'affaires dans la vie. Vous comprenez? Quand il fait 100 opérations bien, mais ça, N opération qui a une infection, il m'a au coup à vie, en tant que médecin. Hein, ça, c'est

0: une expérience personnelle.
1: D'accord. Et justement, comment on peut dire ça? Au niveau de pourcentage aujourd'hui dans l'orthopédie, qui pourcentage de réussite nous était?
0: Beaucoup qui à l'hôpital, qui dans le privé, nous gagnent une bonne réussite parce que, bon, personne n'a pas gagné 100%. Dis-moi quand tu as dit, nous, tout le monde passe en venir, qui pourcentage? Pena d'aucun livre qui n'y a 100%, 90%, pena 100%, parce que tu vas dire, plus grand que nous, docteur, c'est bon Dieu. Et nous, en tant que médecin, nous là pour faciliter toute la vie. Mais moi, je vous dis, nous, c'est target 99%. Et nous 100% rien. C'est un petit monde qui a 100% réussi, ça veut dire, jamais inopéré là sur la vie. Parce que de tout, depuis qu'on apprend la médecine, nous avons un chapitre même qui appelle complications. C'est pour ces médecins dans le passé qui trouvent une complication, qui n'écrivent, qui ne font pas une RCS. Et il y a encore peut venir, nous avons encore une complication qui n'est pas découverte, qui nous avons encore fait une étude, une recherche. Il y a encore ongoing. Et ça, c'est jamais pour finir. Ce n'est pas aucun médecin qui est opéré, il est immune à une complication. Et aucune personne qui est opérée aussi, il est free. Nous essayons, c'est pour ça que quand nous prenons une personne dans l'opération, par exemple, nous perdons l'OPL, par exemple, une opération prothèse, nous finissons peine sur les pieds bien avec bétadine, un jour avant, nous finissons préparé pour commander sur la peau, pas qu'il y ait si le patient a un poil, nous shave pour lui pas venir une source d'infection. Une source d'infection. Si le patient a une madame qui a une teinture, nous finissons de tirer de teinture. Tout ça, c'est une source d'infection. Alors, nous finissons préparer un patient bien. C'est là l'opération assez aux Rodizo. Nous prenons 10 bétadines, il y en a beaucoup de nouvelles solutions qui sont la chlorhexidine, par exemple, que plus efficace pour orthopédie. Nous passons l'eau là pour la trois coudes avant, là nous passons un layer d'alcool. Tout ça, là finit tout le monde GM qui est capable de rentrer. Donc, nous évoluons aussi en tant orthopédie depuis longtemps. Les infections diminuent, mais ils n'y pas aller. Vous comprenez bien, ils n'y pas aller. Parfois, le patient qui est arrivé, sans patient, un patient qui a une infection, parce que vous avez dit, est-ce qu'il y a une opération mal faite? Ce n'est pas une opération mal faite, une opération qui arrive bien faire. Mais si arrivé, parfois, un patient qui a une infection, une complication, il est arrivé, mais vous êtes taclé. Nous ne pas dire une infection, c'est une opération mal faite. C'est beaucoup de patients qui ont un misnomer là. Aussi, c'est pour ça que je dis tout le temps, un patient qui est opéré avec un docteur, ou suivre son arrivé, parce que le docteur là, il connaît qu'il est pour faire.
1: Après, il n'est pas
0: pour prendre les études dans le coin. Il est pour guetteuse jusqu'à ça. Le problème qui arrive, c'est qu'il y a un patient de content. Écoute, X, Y, Z, tu as le docteur. Si le docteur, qui n'est pas connu qui est ça du tout, il peut pas donner une opinion. Et là, une différence d'opinion, on lui prend une différence d'opinion des deux docteurs seulement. Et là, il finit créer un doute. Le patient dit qu'il a perdu confiance en le docteur qui nous perdit. Mais c'est totalement faux. Si tu écoutes le docteur ou crée cause avec le docteur ou une complication, le docteur peut expliquer bien. Il n'est pas pour sauver des pays où les pour expliquer tout. Il n'y a rien pour suivre. Moi, j'ai une patiente qui n'opère. Et moi aussi, parfois, même dans mon privé, parfois, j'ai une patiente qui n'opère qu'un autre docteur. Moi, j'ai dit non, s'il vous plaît, moi, trop. Réagir tout le docteur si on a quelques problèmes parce que je ne suis pas dans une meilleure position.
1: C'est ça. Je rappelle mon auditeur qui se trouve. 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Justement, nous pécose de tout ce qui est post-opératoire après l'opération qui est une précaution, bisin prend. Alors, nous téléphone 402-80-80, pas paiement aussi pour le moment. Je t'appelle nous le 525-3-8-4-8-4 pour vous, bonne conseil, et si vous avez un doute ou bonne question à nous poser, pas hésiter. Alors, docteur, quand nous finissons l'opération, et combien de temps ça prend? Nous, par exemple, si nous faisons l'opération genou ou les pieds, combien ça prend, combien y prend nous pour nous capables de commencer, venir à la normale, recommencement aussi, etc.
0: Alors, les bons à la normale, parce que marcher, si on fait l'opération le matin, tant que nous faire le patient marcher, normalement, si nous payons pas de temps, le lendemain, nous faisons commencer à marcher. Maintenant, les deux premières semaines, on va prendre un average. Hein. Parfois, on est là-bas un outlier, ça veut dire un patient qui finit, marche plus vite, ok? Normalement, premières deux semaines, nous disons un patient marche avec badine, ou un frame, un walking frame. Ça, normalement, en fait, dans mon expérience, tout patient qui se fait en 85 ans, ce qui se fait en 50 ans aussi, qui n'opérait, on peut donner un average, des semaines, je te prends pour marcher avec un frame. Je t'habitue, je te marcher, commence à plier les genoux, tout correct. Après, c'est le lendemain, mais deux semaines, je te servis ça. L'autre deux semaines, là, je commence à marcher sans aucune aide. Ça, c'est normalement. Mais pour se reprendre le travail, normalement, il prend un mois. D'accord. Parce que même quand je peux remarcher après deux semaines, j'ai encore physio, encore kiné pour faire, encore pour retravailler, parce que je ne peux pas oublier quand nous peut

0: pied genou aussi, il y a un muscle, un quadriceps qui vient un peu affaibli. Vous êtes travaillé bien pour qu'il commence à être capable de répondre au travail, de ne pas gagner de douleur. Normalement, en avérée, tu prends un mois pour répondre au travail. Parce que normalement, comme on fait une opération genou à hanche, je me donne une passion un mois congé, mais le 1 mois, je ne pas arriver à prendre. Ça peut parfois arriver, c'est bizarre, quoi, une semaine, le cas de une semaine, mais normalement, average, un mois. Mais marché là, c'est le lendemain. Ce n'est pas une opération qui reste au lit. Par exemple, si, par exemple, il y a une fracture dans vos chevilles, une fracture dans les pieds, quand normalement, on prend 6 semaines pour dire correct, là, nous ne devons pas passer 6 semaines congé. Le besoin extérieur prend 2 semaines physio là-dedans, parce qu'on finit tirer plaque, finit. Par exemple, si un patient met une plaque, vous êtes tiré sur plaque, il fait ce physio, et nous, on nous donne 8 semaines, on a 2 semaines pour physio, pour se consacrer à physio. Et là, 2 mois congé. Les travail comme ça, normalement, quand
1: on est arrivé justement, si je ne donne pas de consigne, que un patient qu'il ne faudrait pas se bouger, il ne faudrait pas et je ne commence à faire bonnes affaires avant même, un peu précoce.
0: Arriver parfois, il n'est déjà gagné même pas sur
1: et là, c'est de, quelque part, c'est un peu faux aussi. C'est un peu faux faire bonnes affaires qui arrive dans un même cas. Là.
0: Alors, par exemple, si une jeune personne, par exemple, nous donne un exemple, si une personne opère une cheville et il peut overdo it, comme on dit, il peut fausser, vous trouvez des plis enflés, des plis douleurs. Là, nous disons, mettre les pieds dans l'air, élévation, mettre ice pack, les pour OK. Mettre glaçon, les poux bien. Par exemple, nous avons une patiente qui continue à opérer clavicule. Clavicule, c'est les os qui trouvent le collarbone. Normalement, quand on finit à opérer clavicule, 3 semaines, vous avez gardé en 90 degrés d'un arm sling, ça veut dire une pochette. Parfois, nous avons une patiente qui finit à opérer après 2 semaines d'arrivée, on trouve vis décalée. Moi, je dis, impossible pour une vis décalée, qu'on fait. Elle dit, on connaît dans le sommeil, on tient à soir, et on dormit, on gagne cosmo, on lève, on a mes faux. Arrivez ça. Les labs, elles répondent, remettent vis ça dans sa place. Mais juste pour dire, il y a une raison qui fait nous dire, bonne passion, suivre nous, bonne conseil. Et il ne faudrait pas que vous mentiez, si ça m'est arrivé, parfois, il y a bonne passion aussi, il a fait une forcing, une morsée ou ça, ce gagne plus douleur, mais vous êtes en vérité avec le médecin. Mais les complications arrivent, hein, les complications arrivent, mais vous avez qu'on détecte de ta temps et empêcher viennent plus problématiques après.
1: D'accord. Et là, une cause kiné, c'est une affaire bien importante.
0: Kiné, c'est important. Pour nous, orthopédistes, on nous dit, pour être un bon orthopédiste, vous avez un bon kiné de l'armée. C'est comme ça. Les commandants, monsieur, madame. Nous, tout en disant, dans l'un même, le succès d'un orthopédiste, c'est un bon kiné de l'armée. Un bon kiné aussi, vous avez un bon orthopédiste. Il mange tout de côté. Et c'est pour ça que nous, kiné, bon, il y en a beaucoup à Maurice, hein, formé maintenant. Et il est important parce que l'orthopédie, c'est la mobilisation, c'est la rééducation, mobilisation. Nous pouvons opérer les yeux, mais le problème n'est capable d'être dans le muscle. Parce que quand, si vous ne pouvez pas morcer pendant un mois, vous trouvez au muscle une atrophie. Mais c'est comment un muscle pourrait atrophier? Oui, nous mangeons protéines, mais nous avons fait l'exercice pour retravailler. Pareil, comme un athlète, tu as fait l'exercice. Par exemple, un problème genou, nous avons fait vélo. Mais tout ça là, il est guidé par une kiné. Un kiné, c'est un professionnel qui n'a pas. À ne pas confondre avec massage, beaucoup Mauriciens disent massage, kiné veut dire massage, c'est pas massage. Ouais. Kiné, là, il pourrait, du coup, il pourrait faire ouvrir l'eau back to your fitness level. C'est ça.
1: Et là, justement, donc, nous pouvons écouter un témoignage d'une dame, Madame Sarkia, qui a 58 ans et qui peut partager avec nous sur l'expérience. Elle s'est fait une opération le 20 juillet dernier et comment elle s'y prend et comment ça se passe. Allô, oui, bonjour Madame Sarkia.
2: Bonjour, c'est Saskia.
1: Saskia, bonjour Madame Saskia.
2: Allez-y,
1: posez-vous.
2: Alors, on raconte mon journée avec Dr. Johnkey.
1: D'accord.
2: Donc, premièrement, Dr. Johnkey, c'est mon docteur. Donc, tout petit problème qui m'a gagné, vous contactez lui parce qu'il m'a obligé à dire que Dr. Johnkey, c'est un docteur à l'écoute de tous ses patients. Ma maman a été opérée aussi avec lui, de la hanche. Pourquoi il utilise la radio, le gars.
1: D'accord.
2: Donc, c'est un médecin qui n'importe quand on perd William Messaz, il opère pour nous. Moi, quand on ne sait pas, il dormit. Entre l'opération, il trouve les temps pour répondre. Moi, je ne comprends pas ça, docteur, là, mais en tous les cas, il est marié à l'écoute de ce bon patient. Donc, mon opéré, effectivement, le 20 juillet, mon opère, mon Alex Vargas. Communément known as bunion. Mauricien nous dit ça, zoignon. Donc, ça a les os qui sortent quand nous poussent et qui capable cause ban problème.

0: il fait mal. Et moi, dans mon cas, je ne peux pas faire quelque chose moi, correctement. Je suis bien actif sportivement. Et je n'ai plus qu'à faire mon amour le grand matin. Je n'ai plus qu'à faire mon activité sportive parce que je n'ai plus qu'à me tuer fermé. Donc, l'équipe est venue bien difficile pour moi. Donc, comme on a dit, Dr. John qui nous a causé, là, il moi, effectivement, je peux commencer à introduire une opération Hallux Valgus, mais by minimal invasion. Donc, ça veut dire, pas un gros coupé qui ban traditionnel, surgery, là. C'est un gros coupé que ça les a là.
1: D'accord.
0: Et faire ce qu'ils ont fait. This was minimal invasion. Donc, quelques points, bien tigit. Et, ben, voilà. Donc, comment dire, moi, ça m'a dit oui, quand on m'a excité, moi, on aura du monde qui me croit excité pour faire une opération, parce qu'il me connaît ça, type soulagement, beaucoup. L'opération, lui-même, lui tient à peu près une heure de temps, mon récent clinique, le lendemain, mon sortie. Mais effectivement, comme tu peux dire, est-ce qu'il y a grave, moi, c'est, bon, moi, là, mon écoute tout conseil de Dr. John Key, mon met un bot, j'utilise un met un bot, donc, un bot orthopédique, qui m'a toujours un allié, hein. Donc, je mets mes bottes et premier deux semaines, je m'utilise que le mot talon. Donc, avec la botte, bien sûr.
1: Mm-hmm.
0: Et là, l'effet qui, après deux semaines, je suis avec le docteur John Key, justement, dimanche dernier. Là, nous, il tient tout pansement et tout mot cicatrisation parfait. Mais l'os lui-même, il prend le temps. Il prend 3 mois pour cicatriser. Donc, il a toujours une précaution pour prendre. Donc, je vais garder mes bottes encore jusqu'à fin août. Donc, 6 semaines, nous, je garde la botte-là. Et l'important, hein, l'important, pas prendre aucune, pas faire aucune prudence. Mais avoir de la prudence, oui, pas faire aucune manne d'affaires qui n'est pas bizarre. Donc, si je suis conseil docteur, moi, je crois, ou bien sortir la courbe. Parce qu'il m'a les pieds pas enflés, parce qu'il m'a gardé là au maximum. Et mon eyes sparkly de temps à autre. Je pas fait aucune imprudence. Donc, je écoute ce conseil à 100%, 200% même.
1: Mm-hmm.
0: Si je n'ai un petit souci, je vais un petit message via l'écoute. Mais je vais dire, juste la première nuit, je souffre énormément.
1: D'accord.
0: Et bien sûr, après l'opération, je vais continuer de souffrir. Mais après, le lendemain, c'était bon. Hein, je rentre à la case. Et avec tout un médicament que Dr. Jenkins donne moi, painkillers, anti-inflammatoires, ben, je n'ai pas de douleur du tout. Du tout. Je n'ai pas le droit de me gagner.
1: Ah ben, c'est très bien. En tout cas, merci pour ça, l'expérience-là. Et d'après vous, c'est effectivement ne bien suivre les consignes du médecin. Tout ça, c'est très, très important.
0: Tout à fait. Et une affaire, mon vie d'hier aussi, et dans le monde, je perds pour... En fait, moi aussi, je suis dans le business du wellness. Donc, on a beaucoup de clients qui disent à moi, ah, Yonus, on a envie de faire l'île, mais nous perd après. Mais il ne fallait pas perdre. Si vous faites confiance au docteur, vous ne pouvez pas perdre, non.
1: D'accord.
0: Vous faites confiance au docteur et vous suivez ce conseil.
1: C'est
0: et voilà. C'est tout. C'est tout ce que nous devons faire.
1: En tout cas, merci beaucoup, Madame Saskia. Effectivement, une faire l'éloge du docteur John Key. Vous n'êtes pas la première personne à le faire. Et ça, c'est très bien. Et merci et bon rétablissement pour vous aussi.
2: Merci.
1: Au revoir.
2: Merci.
1: Alors, Doc.
2: Oui.
1: Et effectivement, vous avez une bonne réputation.
2: Non, mais vous avez dit, mais c'est pas une passion. Tout le temps, vous dire. Un bon patient, un patient qui a l'écoute, un patient qui écoute au bon conseil. Il n'y a pas d'aller dire non opératoire. C'est le secret, ça, en fait. Si le patient écoute tout et il est pour écouter au bon advice, ben, un est pour bien et deuxième, il est pour faire où éloge. Alors, il est mort d'écouter. Et nous, ben, patient, nous, ben, pour venir dire, ben, docteur, apprendrez ça. Nous apprendre, oui, dans le livre, nous apprendre, ben, recesse. Ça l'est inévitable, comment dire, une fête introduite à une nouvelle opération minimale invasive. Mais c'est une passion même qui drive nous, qui fait nous apprendre plus. Et parfois, une passion même, c'est nous livre même, parce que, comme on veut dire, il y a parfois arrivé une petite complication qui nous pas expect, mais je peux dire, ça peut arriver à elle, et nous réaliser, ok, mais ça, parfois, un médicament même qui nous donnait, de dire, oh, ça médecine a fait moins gagner sommeil, qui patine dans la littérature, et nous fait nous recesse. C'est une passion même qui, un côté qui fait nous même.
1: Éclair nous.
2: Et ça, les bouts contient, hein, Et il revient le mot premier d'affaire, c'est que l'opération, c'est pas la fin d'un traitement, c'est un commencement de traitement, et nous besoin bien prendre précaution avec un patient qui nous peut opérer, parce qu'il pourra aller des années après.
1: C'est d'accord. Ça. Et là, une affaire aussi importante, c'est que tout patient pas pareil, et chacun se tient dans un rythme de récupération, donc.
2: C'est ça. Et il y a un patient pas qu'à tous les deux beaucoup, il y a un patient de complet.

0: une douleur beaucoup, une amène passion. Il n'a pas besoin de concret, de carrer une telle douleur bien l'an des mêmes. Comme je disais, par exemple, mon également patient que tu fais prothèse là, on chèque genou, le deuxième, troisième, il a la maison, pas pu servir aucune badine, qui, comme je disais, man outliers. Mm-hmm. Pour moi, moi, j'étais un average, mais la majorité, c'est aux deux semaines, je le prends pour récupérer, mais il n'a pas besoin de trois jours, mais il finit correct. Mm-hmm. Mais ne pas qu'à généraliser tout patient.
1: Tout patient, pareil.
0: Mais nous allons comprendre chacun, nous allons comprendre finance aussi, ça fait important, parce que, comme je disais, pour faire même passer, puis résoudre ramasser tout l'ordre, pour faire une opération dans la clinique, mais après, ils auraient trouvé de payer l'argent pour faire un post-opératoire. Okay. Mm-hmm. Mais pas veut dire qu'ils nous qui ok, nous n'est plus qu'à arrêter nous, mais nous disons non, c'est pas comme ça. Si vous ne pouvez pas avoir faute, nous toujours nous dans le. C'est pour ça qu'il y a Maurice, beaucoup de femmes, mais ça me retrouvait l'interview, je dis ah bien, nous avons fait nous développer un lien entre le public et le privé, parce que c'est un seul pays, un seul, nous tous Mauriciens même, mm-hmm. et il est important qu'il même pas de post-opératoire, nous servit l'aide des dispensaires, et comme on peut dire, si vous ne pouvez pas arrêter de temps, si on s'est trop loin, je peux envoyer une photo, une vidéo et nous pouvons finir guetter et nous pouvons finir de demander advice qui est plus important.
1: D'accord, vous soulevez un point très important et j'ai envie de poser cette question-là. Un des gens qui nous opérait dans le privé, il est capable de faire tout ce bon soin post-opératoire à l'hôpital?
0: Bien sûr, c'est une recommandation. Et l'aide du médecin qui nous opérait parce qu'il faisait écrire qu'il fait avec patient-là et qu'il faisait faire parce que pour faire un pansement qui nous a envie que sa patient-là suive, l'hôpital nous avait eu dispensaire. Et normalement, bon.
1: Cette facilité-là existait.
0: Il existait, enfin, nous déjà pu faire. C'est pour ça qu'il est important le lien public et privé. Il est pareil aussi, man, parce qu'il nous paye dans le public, qui a envie de faire un suivi dans le privé aussi. Vous êtes most welcome, vous êtes déjà pu venir aussi, nous déjà gagné un patient. Et nous travaillons, pour moi, c'est. Nous faisons servir toutes nos ressources. Mm-hmm. Qu'il est privé, il est public, nous, un petit pays, nous, l'île Maurice. Pour moi, tout le temps que je travaille, c'est nous faisons mettre l'île Maurice en avant. Mm-hmm. C'est quand nous permettons une nouvelle opération, quand on amène un nouveau gadget de Maurice, c'est l'île Maurice en avant. Parce que parfois, vraiment, quand on a demandé une conférence d'EO, quand on peut trouver. Pour moi, les plus charrières, Antoine Messin, quand on peut voir comment l'Inde, même à faire une conférence, on trouve combien l'Inde en avance comparé à Maurice. Oui, mais l'Inde est un grand pays, Maurice est un petit pays, mais c'est pas comme ça. Nous, on a une ressource, nous faisons une CVL, nous faisons le dialogue entre le public, le privé, le gouvernement, tout. C'est pas juste, pas être la boulose de camarade. Pour moi, le gagnant soit toujours le gagnant dans une opération, dans la santé. Le patient doit être gagnant. Mm-hmm. Parce que moi, j'ai pris Nobel pour être meilleur docteur, je ne suis pas intéressé aussi. Mm-hmm. Pour moi, mon patient, tant qu'il est happy, she's happy, c'est le but.
1: C'est le but.
0: C'est le but. Mm-hmm. Et si parfois, et comment vous dire, parfois, il y a une opération que je ne suis pas capable de prendre. Pour avoir mon grand patient là aussi, me trouver par exemple, il n'a pas vraiment de prendre les case to case. Je ne peux pas opérer tout le monde. Il y a une opération que je vais en dehors de mon expertise. Et là, moi, je recommande si mon cas est à l'hôpital de Féli, soit sinon, bizarrement, en Inde aussi, à Féli. Mais c'est pas comment dire, moi, vous avez fait tout, soit nous prenons les questions.
1: Pas monopoliste.
0: Monopoliste, c'est désormais le but, c'est bien travailler en équipe.
1: D'accord. Donnez un appel, Doc. Allô, oui, bonjour.
2: Oui, bonjour.
1: Bonjour, monsieur Désiré. Allez-y, on a une question, pose-nous.
2: Oui, une seule question.
1: D'accord.
2: Et concernant le ligament du genou, et si c'est coupé, après combien de temps, disons, on peut réparer?
0: Ça dépend, parce que ça dépend du l'âge du personne. Si, par exemple, la personne est en bas 50 ans, là, normalement, on peut l'opérer à travers l'arthroscopie. On nous répare, nous redonner un nouveau ligament. Et puis, il prend six semaines pour le patient back to, comment dire, l'étime marcher avant l'opération. Normalement, deux semaines avant, il n'est pas marché, l'olipé là. Après, il commence à faire l'exercice, il marche, six semaines, il marche, comment dire, il répond au travail du normal. Il a résolu ce football. Ça, c'est normalement. Maintenant, tu penses pas sûr qu'il a au 50 avec un ligament croisé qui est déchiré, il n'est pas vaut la peine de référer, parce que l'énoile directement nous fait une opération remplacement genou. Quand nous mettons une prothèse dans le genou là, parce qu'il n'est pas besoin de servir ligament croisé dans sa cale. Ça, c'est normalement le standard qui nous servit à Maurice.
2: Ah, d'accord. Oui. Enfin, moi, j'ai un problème. C'est pas déchiré, mais c'est plutôt coupé.
0: OK.
2: Oui. Enfin, j'ai plus de 50 ans, mais ça fait à peu près 15 ans, c'est là que j'ai eu ce problème-là.
0: Ok, mais dans ce cas, si vous avez plus de 50 ans, c'est préférable peut-être de faire de voir un médecin, un orthopédiste, de faire un X-ray, voir aussi le genou, parce que là, ça, on entre dans l'âge 50, c'est l'arthrose qui prédomine. Alors aller réparer un ligament croisé après 50 ans ne vaut pas la peine. Il faudra voir peut-être l'arthrose comment s'évolue. Si l'arthrose est à un stage très avancé, un seul coup.

0: on répare, on met une prothèse et c'est terminé, votre problème est fini.
1: Mais disons que j'ai pas de problème d'arthrose, de joint ou de quoi que ce soit, mais disons que je peux pas courir. Parfois, disons, il y a un nerf qui se coince. Donc, je marche normalement, c'est tout.
0: Ouais, mais dans ce cas-là, il faut faire une évaluation parce que normalement, le ligament croisé, s'il y a un problème, ça vous donne des instabilités. C'est-à-dire, si vous marchez, vous sentez votre genou déboîté. Ça, c'est le problème avec le ligament. Mais si vous avez d'autres, parce que parfois, on a des autres problèmes comme un kyste dans le genou ou on a un douleur sciatique qui peut référer dans le genou, il faudra voir ça bien. Parce que pour moi, si c'est 15 ans, c'est un peu long et il faudra vous réévaluer bien. C'est ça.
1: D'accord. Ouais. Ok, alors. Disons, vous travaillez à l'hôpital, à la clinique.
2: Monsieur Désiré, d'accord. On va vous donner les contacts du médecin. Joanita va vous rappeler et va vous donner justement le contact du médecin. Si besoin, il n'y a pas de souci.
1: Ok, merci alors.
2: Merci et bon courage et bonne santé.
1: Merci.
2: Au revoir. Yes, donc, alors, justement, Ena Bandimoun, parfois, je ne pas trop connais. Qui tu peux dire dit aller là parfois qu'il nous besoin est-ce qu'il de temps en temps nous besoin aussi avis de deux médecins parfois un médecin dit nous une affaire peut-être que c'est pas la vérité c'est peut-être pas le cas est-ce que c'est bien d'avoir quand même de temps en temps surtout dans les cas compliqués deux avis de deux médecins
0: bon moi
2: vous pensez là
0: bon il y a un débat parce que pour moi vous pensez quand vous pouvez être un médecin il peut donner un advice il peut donner un advice basé là ou bien il va faire les pour lui-même parce que quand vous avez une opération il y a une autre portail là donc il y a une complication de ça là et bah pour le faire des affaires qui démêlent car il va les mettre dans le médecin même s'il a un problème ou ça lui fait pas son réglé plus problème selon moi un advice qu'un médecin donne et tout médecin lui donne un advice qui est genuine. Ok. Maintenant, avoir le patient si il est confortable avec si manière médecinienne causée, il est confortable avec lui. Normalement, le patient peut goûter avec sa médecinienne. 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Il est most welcome de le faire. 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
0: dans le deux sens c'est dire mais pour moi, mon pensée, si un médecin examine nous bien, il fait au banté, il explique tout à A à Z, mon pensée, il y en a ce point.
2: Et mon pensée, s'il aime bien, examine nous. Un examen, il peut apprendre des mi-temps, il peut apprendre 40 minutes, même parfois une heure de temps aussi. Parfois, il y a des médecins qui n'ont pas le temps
0: c'est pour ça. Ce qui fait une passion pour prendre des examens, c'est parce qu'il n'est pas senti confortable avec premier. Docteur qui n'était là. Les mots soient comme pour un deuxième avis. Mais pas veut dire qu'il promet mes salaires de donner un mauvais avis. Ça aussi.
2: Pas nécessairement.
0: 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Ça aussi, il y a un humoriste.
2: Mais bien sûr. Parce que de toute façon, derrière, il y a ça aussi.
0: Il y a le côté finance aussi.
2: Oui, c'est elle-même.
0: Mais la vie, il reste la vie. Une semaine, deux semaines avant, un patient, il y a une fracture humérus, il est déplacé complètement. Et. What was funny, c'est qu'il me prenne un avis à un généraliste, et le généraliste n'avait pas besoin d'opérer, et effectivement, il m'a dit un orthopédie, il m'a dit nous, il n'avait pas besoin d'opérer. Il nous le coût, nous donner ce somme, il nous a payé trop cher, mais il nous donner une lettre à l'hôpital, à l'opérer. Effectivement, il a opéré l'hôpital, he's much better now, il peut qu'à bouger sur l'armée. Ben, c'est pour dire où, qui, peut-être dans sa cas-là, peut-être le deuxième avis de docteur, c'était le panel d'un propre fil, propre écoute, et il y a un généraliste qui peut-être penser les tu heal les yeux là mais quand les mingettes nous les mingettes ils devaient opérer maintenant faute de finances il pas encore fait les cliniques ok fine il a fait l'hôpital il a opéré ou quoi il a téléphoné il nous dit bien ça fait nous rappeler
2: ok et une autre question par rapport à tout ce qui est encadrement familial donc tu as tout dans une opération il y a un point bien important parce qu'il nous dépend un peu quand une femme a une opération pareille nous dépend un peu de Benjamin

0: autour de nous.
1: Il y a un lien important qu'un encadrement familial, parce que pour faire c'est nous, bonne passion, douleur, de famille même, anyone, ou une heure sentimentale, ou à bébé souffert, de comment se tracasser, il y a peine, même le jour de l'opération, pour voir qu'on peut planer une opération, car la famille entière peut prendre congé depuis le travail, pour atteindre, pour être, comment dire, post-opératoire, pour avec patient là aussi. Ça aussi, il y a une implication. Et c'est pour ça, la famille aussi dit bon, quand on peut expliquer patient là aussi, il y a des trois, il y a un proche avec lui qui aussi connaît, qui peut expliquer post-opératoire aussi. C'est pas toujours ça, c'est ne peut causer qu'un ça. Beaucoup de fois, nous appelons une famille qui vient, qui proche, qui pourrait ensemble avec patient là, pour les cas, qu'une équipe vient faire. Et parfois, pareil, le numéro est donné à. Parfois, il y a une vieille personne qui, malheureusement, les enfants sont à l'extérieur, dans un. Carer ici. Et c'est le carer qui, actuellement, nous informe comment le patient se fait post-opératoire.
2: Et là, justement, et à post-opératoire, et tout se passe bien, quand nous cas, reprend-nous la vie normale? Normal dans le sens normal, reprendre du travail,
1: c'est dépend de qui opération on fait. Si par exemple les os, si il a main, il y a un mois, si il a pied, il y a deux mois, si il a ligament croisé, deux mois, même voire trois mois max. Genou remplacement, un mois maximum, six semaines, il dépend de qui opération on fait. Mais docteur, vous finissez, normalement, on lui demande un certificat de congé qui déjà finit prendre pour ça, non. Pour finalement, le patient finit une forme de travail qui est ok, mon amour, ben holidays pour le congé même, que le club ça, que le sickness pour gagner plus long congé. Nous finir un moment en avance de HR pour que le cas fasse cette opération.
2: Et au niveau symptômes, ça veut dire que nous n'avons aucune douleur, nous ressentons.
1: Ça veut dire que quand nous pouvons, pareil, comment dire, pré-opératoire, puis qu'on marche sans douleur, ou ok, c'est là quand on arrive au maximum une functional capacity. Mais bien sûr, pour y arriver functional capacity, il vient en ce moment nous faire un rendez-vous, nous régler de bonne passion là et make sure qu'il tout passe bien.
2: D'accord. Et le kiné aussi a son mot à dire.
1: Le kiné travaille avec nous. Alors le kiné peut suivre passion là plus post-opératoire, les pégétli plus souvent.
2: D'accord.
1: Et le kiné peut donner un feedback aussi parce que chaque semaine, moi finis téléphone, moi ban kiné, moi finis donner, prends tout ban renseignement, qui ban patient bien, qui ban patient qui bien revoit moi, qui l'aime réavouer autres guettement, soit parfois qui n'est là dire moi ok, ce réhabilitation peut prendre un peu plus longtemps, nous besoin de retravailler un signe d'accord, nous gagne dialogue comme ça, parfois arriver qui parfois même un post-opératoire que le patient a besoin d'infiltration aussi, nous cardiaque nous revenir faire une piquière, les réavouer patient moi regretter, il a fait une piquière, il accélère ce procédure ça. So Limoges a une équipe kiné, infirmier, médecin, la famille et le patient. Tout ça là.
2: Une belle équipe pour qui tout affaire passe correct.
1: Une belle équipe.
2: D'accord.
1: Et parfois même patient qui amputation, c'est une petite note, il y a un pour autant un psychologue. Un psychologue préopératoire, si par exemple on dit qu'on n'a pas coupé un dimoun sur les pieds, on fait un psychologue qui est préopératoire, post-opératoire aussi, pour lui accompagner le patient aussi. Parce que quand on perd un membre de l'écho, n'est pas facile.
2: D'accord.
1: Parce que pour avec comment on pourrait travailler, comment on bosser, c'est tout ça, il est important. Il est important, conseil psychologiquement la famille et les patients.
2: Et là, nous arrivons à la fin de l'émission. Donc, qui conseille par rapport à ça, ben, point faux, qui est capable de nous, par rapport à justement tout ce qui est post-opératoire, qui ben point important qui nous bizarre prend par rapport à ça.
1: Pour moi, je dirais, bonne patience, j'écoute, si je ne fais de confiance de médecin qui me fait cette opération, donner sa confiance sur post-opératoire, de poursuivre de A à Z. Et j'ai besoin de patience. Si dans un minute arrivé, personne, que le médecin qui a opéré au PSO, il n'a pas envie d'avoir une complication, mais s'il arrive à une complication, finit info au médecin, mais c'est un pour finir très d'autres complications. Et le problème vient quand on commence cette ND3, 5-6 opinions après opération, là, qu'il y a un problème, qui vient un problème, parce que si papa suivait un traitement, ou vous suivez 4-5 traitements, le healing time prend plus les temps.
2: Du moment qu'ils viennent prendre une décision, c'est bien stick to it.
1: Tant qu'il docteur là, pas une cause d'une façon irrespectueuse envers eux, trust you post-opératoire, il peut amener nous à bon pot. Le problème vient quand on commence sans docteur à faire X, Y, Z, là, il peut un problème pour le patient, mais le médecin aussi, parce qu'il peut n'être plein de confiance en
2: vous. D'accord.
1: C'est ça.
2: En tout cas, merci beaucoup, Dr. Chaitan Jonki, qui nous partage toute sa bonne expertise là avec nous, et surtout vos bons conseils qui sont bien précieux. Merci à toute l'équipe technique, merci à Joanita Razaz, assistante à la réalisation, et à la console, c'était Yadj. Je vous souhaite une très très bonne journée sur R.

Benjamin, la suite avec Roselyne pour son émission Point Virgule Écologie. Et nous, on se retrouve la semaine prochaine pour une autre émission d'Antidote. Bonne journée sur RM1, votre radio nationale.

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0: tous, bienvenue pour l'émission Point Virgule Écologie. On se retrouve comme chaque jeudi. Aujourd'hui, on est le jeudi 13 août. Et comme vous le savez, vous pouvez nous écouter sur RMA, la Radio Nationale, sur YouTube aussi, en direct et ensuite cet après-midi sur le podcast mbc.mu. Alors, un bonjour à l'équipe qui m'accompagne aujourd'hui. Yodj qui assure la partie technique, Joanita assistante à la production. Donc, émission Point Virgule Écologie, comme vous le savez, c'est une émission pour éveiller les consciences sur tous les enjeux sur l'environnement et les enjeux climatiques. Alors, se servir des réseaux pour influencer les consciences sur les déchets qui nous entourent, c'est le but qu'ils se sont fixés. Ramasser les déchets dans le pays où ils se trouvent, donc après la Thaïlande, la France, la Corse et la Réunion, ils sont aujourd'hui à Maurice et on les nomme les influenceurs déchets. Et ils sont là en studio avec moi, je suis très contente de les recevoir. Alors, ces influenceurs déchets, ce sont Hugo Benada et Noémie Coquard. Hugo Benada, bonjour.
1: Bonjour Roselyne, quelle manière.
0: Moi correct. Ah, j'aurais bien aimé faire l'émission en créole.
1: Tout pareil, on aurait pu, il aurait fallu avoir un petit peu plus de temps de travail.
0: Non, oui.
1: À La Réunion, on parle un peu créole à La Réunion, mais oui. À Maurice, pour l'instant, deux jours...
0: C'est pas beaucoup.
1: C'est pas suffisant,
0: mais ça viendra.
1: On essaie.
0: La prochaine fois quand
1: Exactement,
0: vous reviendrez, ouais. Parce qu'en général, l'émission est en créole, pour que les gens puissent
1: comprendre.
0: Et après,

0: Et donc, bonjour Noémie Coca.
1: Bonjour Roselyne, quelle position ?
0: Position correcte. Oui,
1: correct,
0: et vous, quelle position ? Parce que ça fait deux jours que vous êtes là.
1: Correct,
2: pareil,
1: correct.
2: Correct, hein,
0: ouais,
2: incroyable. Hein,
0: ça
2: c'est,
0: va ?
2: Ouais, Maurice, très
0: vous
2: joli. Le contraste des choses, qui est exceptionnel. Le ajustement, encore une fois, les réseaux vs la réalité. Voilà.
0: Ouais, les réseaux versus la réalité. Alors, les réseaux, moi j'ai découvert, c'est incroyable, je ne connaissais pas les influenceurs déchets. On connaît tous des influenceurs sur les produits de beauté, sur les hôtels, sur les boutiques, sur plein de choses, sur les pays aussi. Mais influenceurs déchets, je ne connaissais pas. Et quand je suis tombée sur vous, je me suis dit, waouh, ça c'est parce que c'est vraiment un gros impact. On va découvrir ça au fur et à mesure dans l'émission. Alors, juste envie de savoir, qu'est-ce que vous faisiez avant de devenir influenceur déchets ?
1: Alors nous, on a toujours travaillé, on travaille en restauration. Moi, je suis serveuse, Hugo, il est chef de cuisine. Et on a toujours aimé beaucoup voyager. Et un jour, on est parti à l'aventure en Asie du Sud-Est. Parce que j'ai toujours voulu aller en Asie, du coup, on s'est dit, on y va. Et voilà, on est parti à l'aventure et on s'est retrouvés confrontés à la pollution plastique qu'on ne voyait pas forcément chez nous.
2: Et là, puis surtout, on n'est pas nés avec une cuillère en argent dans la bouche. Hein. Mm-hmm. Tous les voyages qu'on a faits. Alors oui, on a de la chance, encore une fois, peut-être d'être blanc et d'être né en France, parce que c'est une chance.
0: Je sais pas si c'est une chance, mais bon.
2: Si d'avoir
1: choisi.
2: D'avoir le bon passeport, en fait, en tout cas, voilà, mais on n'a pas choisi. Mais ça ouvre des portes, forcément, d'avoir le bon passeport, je pense.
0: Oui.
2: Et en fait, on a travaillé très dur, du coup, en restauration. Hein, c'est tous les jours, midi et soir, pour se payer nos voyages. Et du coup, on a toujours aimé ça. Et forcément, on se confronte à la réalité des choses. Et on se dit qu'en France, on a de la chance, vraiment, parce qu'on a un système aussi qui est fait pour que tout le monde puisse s'entraider via les impôts que nous on paye. Mmh. Et puis voilà, donc chef de cuisine et serveuse et des gens lambda quoi. Voilà.
0: Et alors donc vous allez en voyage parce que vous avez envie de voyager, c'est votre premier voyage ?
1: C'est ça, premier voyage en dehors de la France, en dehors de l'Europe.
0: Donc on découvre autre chose.
1: C'est ça,
0: culture.
1: On part en sac à dos pour découvrir une partie du monde et on avait créé un compte sur les réseaux sociaux pour pouvoir partager nos voyages parce que c'est le meilleur moyen de communication à l'heure d'aujourd'hui et on s'est retrouvé à marcher dans les déchets. On a constaté la pollution plastique plus qu'on n'avait pas forcément constaté avant, enfin en tout cas pas de la même manière chez nous, c'était pas aussi présent et du coup on s'est dit autant faire des vidéos qui peuvent être utiles, partager le fait de ramasser des déchets, de se dire il y a possibilité d'agir à travers un écran et d'inspirer les autres à peut-être faire la même chose ou au moins ne pas jeter. Voilà.
0: D'accord. Et c'est là que ça a commencé ou bien
1: c'est là que tout a
0: on
1: commencé.
0: Est retourné à la maison et après on a réfléchi.
2: Ah non, mais Roselyne, non.
0: Alors,
1: on n'a pas réfléchi.
2: Non, mais attends, en fait, je t'explique. On est parti en road trip. On s'est dit, on part en Asie du Sud-Est pour découvrir le monde. Super. On arrive là-bas. En fait, c'est simple. Quand les gens partent en voyage, ils font la même chose. On va sur les réseaux, on marque quelles sont les plus belles plages de Thaïlande, on marque Thaïlande tout court et on voit que des images de rêves incroyables. Donc nous, on se dit, tant mieux, c'est cool, tu vois, on y va. Et en fait, quand t'arrives là-bas, tu dis, c'est pas possible. Donc en fait, ce qui s'est passé, on y va tout de suite, Roselyne ? Ou pas ? Je t'explique ce qui s'est passé.
0: Bien sûr, allez, vas-y.
2: On arrive là-bas et on se dit, ok, comment on peut sensibiliser ? On marche dans les déchets, c'est pas possible. Donc on essaie de comprendre un peu comment ça marche et on voit que les gens jettent vraiment en Thaïlande, en Asie du Sud-Est, ça jette vraiment, les gens mangent et jettent par terre. Donc on s'est dit, ok, on prend notre téléphone, on fait une vidéo, le lendemain, on se lève, 1 million de vues. C'est les réseaux thaïlandais, c'était parti sur le réseau thaïlandais, c'est TikTok en Thaïlande. Donc on se dit, ok. Et donc on commence à renvoyer notre
0: choqué
2: vidéo.
0: Choqué ou bien...
2: Choqué.
0: Okay. Vous attendez pas à autant de vues.
2: Non, surtout en Thaïlande, sur le réseau thaïlandais, encore en France, tu te dis...
0: Ouais, vous n'êtes pas thaïlandais, donc déjà ça.
2: C'est
1: nous,
2: ça.
1: Nous, on n'avait jamais fait de vidéo, on est consommateurs des réseaux sociaux, mais on n'est pas créateurs de contenu de base. On s'est juste dit, il y a peut-être possibilité de partager un beau message à travers une vidéo faite comme ça, pour ce sujet-là, quoi.
0: Et donc, c'est là que ça a fait le déclic.
2: Et là, du coup, 2 vidéos, 3 vidéos, 21 millions de vues en 6 mois. On est hyper connu en Thaïlande, on est passé à la télé, les gens nous reconnaissent dans la rue. On a reçu des colis dans des hôtels, les gens nous couraient après pour nous donner des fruits. Parce que là-bas, quand t'aides les autres, contrairement à d'autres endroits qu'on a fait, mais on y reviendra, les gens nous ont accueillis les bras ouverts. Ils ont créé des choses autour de nous et tout le monde s'est mis à ramasser les déchets, même les Thaïlandais. Et même eux, en fait, ils en ont marre de voir des déchets de partout. C'est pas un truc qui est cool de voir son pays qui est sale, quoi.
0: Donc vous étiez au bon endroit, au bon moment, ce qui vous a donné la pêche pour pouvoir continuer.
2: Ouais,
0: en d'autres mots.
2: Exactement. Si on aurait été moins bien accueillis, je pense qu'il n'y aurait pas eu le même truc. Mais le fait que tout le monde soit là avec nous, tout le monde ramasse, tout le monde nous aide. Et que, et donc du coup, il y a même des groupes de Thaïlandais qui ont repris. Parce que nous, on a

0: dû partir. Et du coup, ils ont repris le concept et maintenant, ils ramassent toujours des déchets depuis.
1: Ils font des vidéos, ils se sont devenus des influenceurs déchets, au fait.
0: Exactement. C'est ça. Voilà. Bah, tu vois, tu me demandais si on en connaissait. Bah, on en connaît, puisque c'est des gens qu'on.
1: Ah, bah ouais.
2: Qu'on suivi le mouvement, quoi.
1: Mais est-ce que vous, auparavant, avant justement de devenir influenceur déchets, est-ce que vous posiez des questions genre, est-ce que je produis beaucoup de déchets? Est-ce que je fais attention? Je pense que non.
2: Bon, on a toujours été sensible au fait de consommer le moins possible et le mieux possible. Après, on n'avait peut-être pas le regard qu'on a aujourd'hui, effectivement. C'est vraiment le fait de marcher dans les déchets et de constater que cette pollution est énorme qui nous a fait le déclic et qui nous a donné envie de faire davantage.
0: Ouais, moi,
2: quoi.
0: Moi, je suis honnête, hein, j'ai jamais vraiment trié, jamais fait vraiment attention. Ce que je faisais vraiment attention, c'est la consommation d'eau, consommer local. Nous, on met en avant aussi, bah, tu sais, on fait des interviews d'agriculteurs, de paysans.
1: En tant que cuisinier, voilà. Bah, c'est déjà pas mal.
0: Exactement.
1: Ça.
0: Essayer de pas importer des trucs par Amazon. Jamais on a consommé Wish, jamais on a consommé Temu. Jamais de la vie. Donc, on a quand même cette conscience. Après, on n'est pas allé plus loin que ça. Et en fait, bah, au fur et à mesure de nos actions, là, on commence
1: d'accord.
0: à.
1: Donc, il y avait cette conscience-là déjà.
0: Dans tous les cas, ouais.
2: Naturellement, bien sûr.
1: Parce que c'est quand même une initiative audacieuse, hein. Vous y croyez au départ?
2: Je pense qu'on
1: en quittant Thaïlande et on se dit on continue comme ça à être influenceur déchets, vous y croyez?
2: Ben on s'est dit si à l'autre bout du monde on a réussi à faire ce qu'on a fait, pourquoi pas en France? Pourquoi pas chez nous? Donc oui, on y croyait. On s'est dit il y a quelque chose à faire en tout cas, on va pas en rester là. Si ça a fonctionné à l'autre bout du monde alors qu'on connaissait pas le pays, qu'on parlait pas la langue, ben il y a peut-être possibilité de faire bouger les choses aussi chez nous quoi. Et puis les réseaux, ça touche tellement de monde.
1: Et c'est là qu'en arrivant en France, vous faites le tour de France.
0: Ah mais Roselyne, il faut toujours croire en ses rêves. Peu importe. Tu sais, t'as des gens hein, dans le monde entier hein, qui sont partis de rien dans des pays, mais vraiment hein, où ils avaient rien. Ils avaient même rien à bouffer. Hein. Et aujourd'hui, ils sont là. Aujourd'hui, ils sont au top. Parce que c'est des gens, ils se sont battus. Ils ont traversé la mer. Ils ont pris des risques. Ils ont failli mourir 40 fois. Et ils ont jamais lâché leurs rêves. Et ils se sont dit, à un moment donné, on va y arriver, tu vois. Et il y en a qui ont échoué, bien sûr, qui avaient le même rêve et qui ont échoué. Et il y en a d'autres qui l'ont fait, quoi. Donc c'est incroyable.
1: Oui, bien sûr, on voit Shiv là qui fait le tour du studio, il essaye de... Bonjour Shiv. Alors oui, effectivement, donc, je crois qu'il faut vraiment... c'est vrai qu'il faut croire dans ses rêves et c'était... Pour vous, c'était pas un rêve, c'est devenu une... C'était une réalité puisque vous marchez en Thaïlande dans les déchets, donc c'était une réalité assez choquante peut-être pour vous. Et c'est peut-être ça aussi qui a déclenché le truc.
0: Moi, je suis parti du principe où je me suis dit, ok, il y a des gros youtubeurs en France, Squeezie, Inoxtag, AmixM, des grands noms de YouTube, qui aujourd'hui se servent des réseaux pour du divertissement. Et on voit des enfants dans la rue de 15-16 ans qui crient, parce qu'ils sont fans de ces gens-là. Et ces gens-là, quand ils créent quelque chose, une boisson, tout le monde va l'acheter. Donc l'influence, elle est vraiment là. C'est-à-dire que quand ces gens-là donnent une information, tout le monde la prend et ils vont faire ce que les influenceurs ont dit de faire. Donc en fait, on s'est dit, si ce pouvoir-là, on le transforme pour l'écologie, la nature, aider les autres, mais toujours créer du divertissement, parce que je comprends que les gens veulent s'amuser aussi sur les réseaux, c'est là où il faut qu'on fasse attention, c'est que faut pas tomber dans la morale et pas tomber dans dire personne ne fait rien, il y a du positif, c'est cool, donc on va essayer de prendre leur place, ou d'arriver en tout cas au même niveau qu'eux, et de créer des gros événements, des grosses productions pour aider les autres et protéger la planète.
1: Et aujourd'hui, vous avez 300 000 followers, c'est ça?
0: 340 000, Roselyne.
1: Désolée, j'ai oublié les 40.
0: Non, 340 000, c'est incroyable, surtout pour ce genre de sujet. Ouais, incroyable.
1: Et votre objectif, c'est quoi exactement en fait en tant qu'influenceur déchets? C'est que ramasser les déchets ou plus, vous allez plus loin?
2: Non, aller plus loin, ce serait, comme disait Hugo, c'est prendre à terme l'argent des réseaux pour redistribuer et aider les autres, que ce soit organiser des grandes dépollutions à grande échelle, mettre des choses en place à long terme pour que tout ça ne se répète pas et aider les autres tout simplement.
1: Et concernant la conscientisation, vous ne pensez pas aussi qu'en faisant ces gestes, il y a une grande conscientisation qui se fait?
0: C'est exceptionnel, c'est-à-dire qu'on reçoit des messages tous les jours de gens qui ramassaient des déchets, qui avaient arrêté parce qu'ils se sont dit ouais je suis seul au monde à faire ça, ils ont repris goût au truc, des gens qui n'ont jamais ramassé des déchets qui sont venus avec nous, notamment à La Réunion on a fait 24 heures de ramassage de déchets non-stop jour et nuit, on a mis de la musique, on s'est amusé, il y avait de la nourriture, et les gens se sont dit ah ouais mais ramasser des déchets c'est cool, parce que ouais les gars protéger la planète c'est cool en fait. C'est pas un truc has-been, c'est pas un truc dépassé. Oui. Nous, on n'est pas écolo, on n'est pas militant, on n'est pas politique.
2: On est monsieur et madame tout le monde. Et je pense que les gens s'identifient à nous travers ça aussi. Quoi.
1: Ouais, exactement. Parce que c'est vrai, quand on parle de déchets, on va parler de bon, on peut ramasser des trucs, on peut découvrir des choses terribles aussi.
2: Oh, oui.
1: Justement. Alors,

0: Non, je vous pose la question maintenant. J'ai pas envie d'attendre. Ouais. Alors, qu'est-ce que vous avez vu de plus horrible dans tout ce que vous avez ramassé comme déchets?
1: Eh ben, des animaux morts, batteries de voiture, bouteilles d'urine. Tu sais, généralement, les camionneurs partout dans le monde, ils jettent leurs bouteilles d'urine dans les forêts.
0: Dans la nature. Quoi, mais
1: après, voilà, des canettes, des pneus, des toilettes,
2: des frigos, plein de choses.
1: On n'a pas trouvé de corps humain encore, heureusement. Non. Heureusement. Mais sinon, voilà, le pire qu'on a trouvé, je pense, c'est les animaux morts dans les sacs poubelles.
0: Oui.
1: Notamment à La Réunion, il y en a beaucoup. Voilà, je sais pas pourquoi, mais, et voilà, donc, c'est déjà pas mal, Roselyne.
2: Et après,
1: c'est
2: bouteilles plastiques, canettes, enfin, toutes les choses du quotidien qu'on peut jeter tout à chacun par terre.
1: Beaucoup de canettes, hein. Canettes de bière. Bah, à La Réunion, c'est la Bourbon, la Dodo, et ici, c'est la Phoenix.
0: Oui, exactement.
1: On en trouve de partout. Hein.
0: On en reviendra pour Maurice. Alors, tout ça a commencé ça va faire 2 ans cette année, en 2024.
2: C'est ça.
0: Et. Vous avez raconté comment ça se passe. Vous êtes allé en Thaïlande d'abord, au Laos, au Cambodge. Vous avez fait le tour de France. Quand vous dites le tour de France, c'était quoi ça? Vous avez fait le tour de la France, qui est beaucoup plus grand, je ne sais pas combien de fois plus grand que Maurice, et l'île de La Réunion.
1: On a créé le seul et unique tour de France de ramassage de déchets.
0: De ramassage de déchets,
1: 5000 km, 2 mois sur les routes avec un fourgon aménagé. On a fait plus
0: de 2 mois sur les routes.
1: Ouais, donc 12 grandes villes de France, des centaines de bénévoles mobilisés, des actions de partout en fait dans le pays. On n'a pas pu tout faire malheureusement, mais voilà, en tout cas, c'est toujours pareil, hein, c'est question de budget, c'est que nous, personne ne nous accompagne. Hein. Ouais. C'est que nos abonnés.
0: Que vous deux?
1: Ouais, c'est nos abonnés qui financent les opérations et notre argent personnel qu'on met depuis 2 ans.
0: C'est ça qui finance justement vos. Vous puissiez vivre aussi, c'est surtout ça. Il faut vivre aussi.
1: Nous, on veut pas. Le but justement, c'est de récupérer l'argent des réseaux pour le redistribuer. Nous, on veut pas être riches.
0: Mm-hmm.
1: On veut juste pouvoir en vivre et on va peut-être commencer à pouvoir en vivre, mais tout ça, c'est grâce à nos abonnés. Donc, s'il y en a qui nous écoutent, en tout cas, ou qui regarderont l'émission après coup, merci à eux, parce que vraiment, tout ça, c'est grâce à eux, à quelques sponsors qui nous ont accompagnés pour le Tour de France, et bah, nous, notre travail acharné, quoi. Faut pas se...
0: Oui. Donc, alors, le Tour de France, je continue. La Corse, voilà. La Réunion,
1: ouais.
0: Et maintenant, vous êtes à Maurice. Alors, et partout, c'est plein de déchets.
1: Ouais.
2: Oui.
1: Corse,
2: quand on s'y attarde,
1: vois, ouais,
2: oui.
1: Bien sûr. Tu vois, la Corse, ça paraît magnifique. Il y a plein de gens qui disent « Ah ouais, mais en Corse, il y a des déchets ?» En Corse, il y en a de partout. À La Réunion, il y en a de partout. En métropole, chez nous, il y en a de partout. Lyon, Nantes, Lille, Toulouse, Paris, il y en a de partout dans le monde. De partout. Alors ouais, il y a plusieurs degrés de déchets. Si tu me parles de l'Inde ou de... Là, on est sur vraiment un autre niveau.
0: Si vous allez en Afrique, c'est encore...
1: Voilà. Mais en tout cas, il y en a de partout. Donc, c'est pour ça que nous, on juge pas les gens. On n'est pas là pour dire Maurice, c'est plus sale, La Réunion, c'est... Il y en a de partout, les gars.
0: Je vais vous demander d'ailleurs comment vous trouvez Maurice. Franchement.
2: Il y a des déchets.
1: En termes de déchets, tu parles. Hein.
0: En termes de déchets, bien sûr.
1: Bah, le contraste, hein, toujours. Hein.
0: Mm.
1: Quand tu marques In Maurice sur les réseaux, oh, mais l'eau turquoise, les plages sont. C'est la réalité, hein. Les plages sont magnifiques, tout est beau. Par contre, il y a beaucoup d'inégalités. Donc, des gens pauvres, VS des gens riches, qui viennent en vacances, le torse bombé et qui regardent même pas les gens, même un bonjour, tu vois. Ça, je trouve ça dommage.
0: Mm-hmm.
1: Parce qu'on peut venir en vacances, on a de l'argent, peut-être qu'on a travaillé pour l'avoir. Mais voilà, beaucoup d'inégalités, des villas de luxe avec des petites cases en tôle. Ça, malheureusement, dans le monde entier, on ne pourra pas faire grand-chose. Pour l'instant, on n'a pas le pouvoir, en tout cas, de changer les choses.
0: De toute façon, ça existe aussi. C'est un petit peu le... un peu partout.
2: Ouais,
1: voilà.
0: Et par rapport aux déchets, alors, est-ce qu'il y en a plus ici à Maurice qu'à La Réunion?
1: Ouais. C'est vrai,
2: on n'a pas parcouru toute l'île Maurice, mais en tout cas, de ce qu'on a vu, il y a énormément de déchets. Ouais.
0: Donc c'est vrai.
2: Mm.
0: Ah, j'ai honte, là.
1: Mm. Bah non, c'est comme ça,
0: non,
1: en fait.
0: Non, mais c'est une vérité, et c'est bien de le dire, surtout. C'est bien de le dire, parce que c'est comme ça qu'on peut faire des actions.
1: C'est ça. Bah là, on compare à la Thaïlande, tu vois. Si on compare Maurice, c'est un peu comme la Thaïlande. Par contre, voilà, La Réunion, c'est quand même moins sale, même s'il y a quand même des déchets. Voilà, nous, ce qu'on veut surtout dire, Roselyne, c'est que, en fait, on nous accuse beaucoup de dire les Réunionnais sont sales, les Mauriciens sont sales, mais pas du tout. En fait, c'est des humains. Il y a des gens gentils, des gens méchants partout dans le monde, des gens sales, il y a des gens propres. Voilà, donc on peut pas dire telle population est sale.
2: Faut pas généraliser.
1: C'est juste que voilà, il y a peut-être un système qui fait que, il y a peut-être les mentalités qui font que, mais en tout cas, si tu nous poses la question factuellement. Oui, c'est plus sale que la Réunion,
0: par exemple. Déchets, au fait.
1: Il y a plus de déchets,
0: Plus de déchets.
1: Ouais.
0: Et quand, là où il y a les déchets, c'est vrai qu'on a l'impression que c'est sale. Alors, vous êtes à Maurice. Comment vous organisez pour pouvoir faire ces ramassages de déchets? Comment ça se passe?
2: Étant donné
0: c'est une organisation, vous demandez aux gens de vous aider, comment ça se passe?
2: Étant donné qu'on connaît pas le pays, c'est vrai que c'est compliqué d'anticiper les endroits où on va ramasser.

0: Du coup, nous, on agit au pied levé. On voit une zone où il y a beaucoup de déchets, on prend des sacs poubelles, on ramasse, on réfléchit, on agit plus qu'on réfléchit. On y va, on réalise nos vidéos et on essaie d'agir et montrer l'exemple à travers tout ça.
1: Et là, dans la voiture, il y a des sacs poubelles quand vous allez

0: mettre en avant les artisans, les gens qui agissent pour se battre pour l'île Maurice, pour la beauté de et la biodiversité, quoi, tout ce qu'il y a à apprendre. Donc deux mois à La Réunion, on a contacté quand même le département, la région, les intercommunalités. On essaie de faire repartir les déchets dans des circuits qui sont les bons, mm-hmm. que ça part pas à l'enfouissement, malheureusement.
1: J'allais vous demander d'ailleurs ce que vous faites.
0: Ouais, mais nous, on n'a pas de pouvoir. Le seul pouvoir qu'on aurait un jour, c'est peut-être d'avoir des millions d'abonnés et mm-hmm. que eux, partagent les vidéos et qu'on ait un petit.
1: Donc, si je comprends bien, vous travaillez avec les autorités aussi.
2: C'est
1: vous
2: ça,
1: êtes
2: dans
1: obligé,
2: la
1: vous essaie, êtes obligé, on essaie, vous essayez.
0: Ouais,
1: c'est ça.
0: Essaie.
1: Et à Maurice, vous avez pu les contacter pour les déchets, tout ça.
2: On les a contactés, mais on sait que c'est long. Mmh. Et là, on n'est pas là longtemps, donc c'est ça la complexité des choses aussi. On n'avait pas prévu de venir à Maurice non plus. Oui. À La Réunion, il faut savoir que c'est un travail de plusieurs mois en amont. Hein. Mmh. On contacte le département, la région, toutes les intercommunalités, les centres de recyclage, les centres de tri. Enfin, il y a un gros travail autour de ces projets. On n'arrive pas dans un pays du jour au lendemain comme
1: bien
2: ça.
1: Sûr.
2: Et là, à Maurice, c'est vrai que ça s'est fait quelques jours. On n'a pas pu tout anticiper comme on a pu le faire à La Réunion. Donc, en tout
0: mais
2: surtout,
0: les gens ne se rendent pas compte sur les réseaux. Parce qu'avant de partir du coup à La Réunion, on est arrivé le 3 juin. Mais pendant 4 mois avant, c'est 6 sur 7. On se lève à 6h du matin en restauration. On finit à 1h du matin. On prend 2h pour envoyer des mails. C'est un travail de fou, en fait. Et on voit que les vidéos sur les réseaux. On se dit, ça prend 20 secondes. C'est un travail de malade, vraiment. Surtout pour ce genre de cause. Contacter le département, la région. Tu vois, on a agi 2 mois à La Réunion. Et le département nous a répondu hier. Alors qu'on est arrivé le 3 juin à La Réunion.
1: Donc, vous n'êtes plus à La Réunion.
0: Exactement.
1: Ouais, c'est ça.
0: Voilà.
1: Alors, comment vous faites, Maurice ? Vous travaillez avec des ONG, des associations ? Comment ça se passe ?
2: Et bien là, on est en lien avec l'association Mission Verte qu'on va rencontrer et différentes associations et initiatives locales qu'on va aller mettre en lumière. Comme on le disait, on est un peu pris par le temps.
0: Comment
2: donc
0: ça s'appelle Blue, on va faire une action sur
2: Blue Vibes.
0: Blue Vibes, ouais. Avec qui on va faire une action sur pour dépolluer une île. Et en fait, le but, c'est juste de mettre en avant. Nous, on changera pas le monde. Hein. Nous, on sait qu'on pourra pas ramasser les déchets de la terre entière. Et juste, on a 340 000 abonnés, 10 millions de vues. Et on va mettre les associations en avant. Et ça peut leur donner un petit coup de boost.
1: Vous faites comme le colibri, comme dit
2: exactement.
1: L'histoire du colibri qui allait éteindre le feu. Il allait comme ça, il passait
2: petite
1: tout.
2: D'eau.
1: Tous les animaux étaient là, le regardaient passer. Ils disaient, mais qu'est-ce que tu fais? Je fais ma part.
2: C'est ça.
1: Et c'est un petit peu ce que vous faites.
2: Exactement.
1: Au lieu de s'asseoir et de regarder, c'est d'agir.
2: Agir et mettre en avant et servir de cette visibilité, de ce moyen de communication qui est ultra puissant, même plus que ça à l'heure d'aujourd'hui, pour mettre en avant ceux qui agissent toute l'année dans les territoires et mettre en avant des actions qui méritent de l'être. Ouais. Quoi.
1: On ne se rend pas compte, on se rend pas compte comment les réseaux sociaux peuvent vraiment avoir cet impact.
0: Tellement.
2: On est tous sur le téléphone toute la journée.
1: Ouais.
0: On se parle plus dans la rue, par contre, on a tous un téléphone.
1: Les yeux rivés sur le téléphone. Alors, et là, est-ce que vous travaillez aussi, comme vous êtes à la radio, est-ce que vous travaillez aussi, je ne sais pas travailler, mais est-ce que vous encouragez les individuels à venir vous rejoindre, s'ils veulent, donner un petit coup de main, est-ce que ça se fait aussi ? Vous le faites aussi,
0: des
1: ça ?
0: Des milliers de bénévoles.
1: Bénévoles, exactement.
0: De partout où on est allé, qui nous ont rejoints. Il y a quelques personnes qui nous ont rejoints au pied levé, c'est-à-dire on était en train de ramasser. Il y a une personne qui passe
1: et
0: elle nous
1: dit
0: « Ah je viens vous aider ». Mais sinon, généralement, c'est des journées qui sont organisées plutôt.
1: Ouais.
0: Avec plein
1: et là,
0: de bénévoles.
1: Vous aurez le temps d'organiser ces journées à Maurice ? Je ne sais pas, servir de la radio pour faire passer le message ? S'il y a des gens qui veulent vous rejoindre, venir vous donner un petit coup de main ?
0: Faut nous rejoindre sur les réseaux sociaux, Hugo et Nono Voyage, attaché. Nous envoyer un petit message pour savoir où on est à l'île Maurice et comme ça on pourra vraiment c'est des gens qui veulent mais avec plaisir. En fait le problème Roselyne vraiment moi je le dis sincèrement c'est qu'on se sent pas légitime d'un côté parce qu'on vient ici et les gens pensent qu'on fait de la morale et c'est hyper dur pour nous. Quand t'es fondamentalement gentil et que tu veux juste filer un coup de main, on va dire lui tu vois il est riche, il vient, il veut faire le buzz, il gagne de l'argent, il ramasse des déchets, après il coupe la caméra mais en fait il fait rien. Donc en fait il y a plein de trucs, venez apprendre à connaître les gens. Tu vois moi quand je vois des gens je les juge pas, j'apprends à les connaître et si je vois que c'est des mauvaises personnes je m'en éloigne ou je donne mon avis, tu vois. Mais je me dis peut-être avant apprendre à connaître les gens.
1: Alors juste pour retourner un petit peu à La Réunion, vous avez retiré des déchets dans un ravin je crois.
0: Exceptionnel.
1: C'est exceptionnel.
0: Ah, oui. Ouais, la mission hélicoptère qui est complètement folle. En fait, à la base, il y a Propre Réunion qui agit à La Réunion depuis 10 ans. Donc ça, c'est des Réunionnais qui agissent depuis 10 ans. Ils nous ont dit, les gars, on a un rêve. Ça fait 4 ans qu'on est dessus. On veut faire venir un hélicoptère. Il y a une ravine qui est inaccessible. On pourra pas remonter tous les déchets, nous, à la main de l'homme. Et il faut qu'on fasse venir un hélicoptère. Et du coup, on leur a dit, let's go.
2: On y va.
0: Et du coup, l'influence, tu vois.
1: Vous qui avez contacté
0: exactement
1: le gars de l'hélicoptère.
2: On était déjà en lien avec, Élie Lagon, l'entreprise...

0: d'hélicoptères et on voulait faire une collaboration avec eux parce que l'hélicoptère à La Réunion ça sert pour beaucoup de choses, mm-hmm. pour livrer les repas,
1: ouais, surtout sur les eaux,
0: à Mafate, voilà, ouais. Retirer les déchets également, enfin ça, ça ouais, a énormément d'utilité, quoi,
2: etc. Donc il y a beaucoup de choses qui se font avec l'hélicoptère et on s'est dit bah voilà, donc l'influence, tu vois, Roselyne, on a pu débloquer un hélicoptère, comme on pourra peut-être faire des colis pour nourrir des gens, comme on pourra peut-être aider à reconstruire une maison, comme on pourra peut-être acheter une voiture à quelqu'un qui ne peut pas aller au travail. Mm-hmm. Et les réseaux, ça sert à ça. Les réseaux, ça sert à s'entraider. Et les réseaux, ce n'est pas fait que pour du divertissement. Y a des vidéos qui ne servent à rien. Il y a plein de talents aussi. Il y a plein de gens intéressants. Il y a plein de gens qui apprennent des choses. Et il y a aussi bah, nous. Voilà, et on essaye de changer un peu les choses.
1: Génial. Jusqu'où vous voulez aller comme ça?
2: Oh là là.
0: Le plus loin possible.
2: Oh là là.
1: Le plus loin possible.
0: On va voir.
1: Bah oui. Là, vous êtes à Maurice et là, vous avez commencé où? À Albion, je crois.
0: Oui, alors.
2: Ouais, petit ramassage, mais léger hier. Hein. Ouais. Parce qu'on passe devant, en fait. On peut pas.
0: C'était au phare d'Albion, ouais. Il y en avait aussi.
1: Il y en avait beaucoup.
0: Il y avait de quoi faire, quand même, effectivement.
2: En fait, le système aussi. Je sais pas, tu vas peut-être nous dire, Rosine, parce que du coup, on est passé hier et il y a plein de sacs poubelles sur le bord de la route qui sont ouverts avec des déchets dedans. Pourquoi? J'en ai aucune idée.
1: Ben,
2: pour
1: tu penses que les gens, si je ne me trompe pas, donc il y a des gens qui ramassent justement les déchets, qui les posent là, ouverts, je ne sais pas pourquoi. Et après, il y a les camions, donc les éboueurs qui passent après. Je pense que ça doit être ça. Je ne sais pas si je me trompe.
2: Ben, je pense que c'était vraiment, ouais. Tu vois, sur les abords, c'était plutôt propre. Et justement, ouais. Tu as les sacs sur le bord de la route.
0: Ouais. Mais pas, d'endroit, pas des endroits spécifiques, quoi. C'était un peu tout le long de la route.
1: Tout le long de la route, oui. Je pense que ça doit être ça. Il faudrait confirmer. Alors, Hugo et Noémie, les 11h32, on y va. Donc, on a été voir un petit peu les deux auditeurs pour voir un petit peu ce qu'ils pensent. On leur a posé des questions, voir un petit peu ce qu'ils pensent sur les déchets. Alors, on va écouter. On va écouter Emma et Jean-Yves. Alors, la première question que je leur ai posée, c'est quels déchets voyez-vous le plus souvent dans nos rues? Et on va les entendre.
2: Let's go.
1: Let's go.

0: Dans les régions urbaines telles que rurales, on retrouve souvent des restes de matériaux de construction qui se retrouvent un peu éparpillés dans les coins de rue. Ce qui me désole beaucoup, c'est quelque chose qui ne contribue pas à la valorisation et l'embellissement du territoire. Et c'est très navrant. Et aussi, je tiens à préciser que dans les régions agricoles, bien souvent, il y a les emballages synthétiques provenant des fertilisants et autres engrais utilisés lors de la plantation. Donc, ces emballages se retrouvent un peu éparpillés dans la région. Et bien souvent, ces déchets, après les périodes de fortes pluies, se retrouvent dans les rivières et autres cours d'eau. Donc, ce qui contribue encore à des problèmes de l'environnement.
1: Mon remarque des affaires, ici à Maurice, les déchets qui nous trouvent plus souvent au bas de la route, hein, dans tout coin de la route, souvent nous trouvons ça, c'est les bouteilles en plastique et les sacs en plastique.
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3: Alors voilà donc un petit peu la vie de ces deux auditeurs, auditrices. On s'excuse pour la qualité du son, Emma était à l'extérieur, donc je pense que c'est le vent aussi qui fait ça. Et alors, est-ce que vous êtes d'accord avec vous? C'est ce qu'on voit le plus souvent, des bouteilles en plastique. Elle a parlé, elle, de matériaux de construction. Il sourit.
4: Ouais, parce que Roselyne, tout est dit. Bouteilles plastiques de partout et beaucoup de dépôts sauvages d'artisans. Et ça, c'est partout dans le monde. Hein. Et en fait, là, bah, c'est pas compliqué. Hein. Normalement, c'est tu mets une caméra de surveillance, saisie de véhicule. L'artisan perd son véhicule, il peut plus travailler, il recommencera pas. Donc voilà.
3: C'est ce que font certains pays.
4: Ouais, bah, ils ramènent carrément les déchets chez la personne. Ils lui saisissent son véhicule, saisissent de compte bancaire pour l'amende. Et tu te retrouves sans rien. Et je pense que derrière, tu recommences pas.
3: Oui.
4: C'est malheureux, mais la prévention, c'est fini.
3: En tout cas. Bah ouais, mais c'est une des solutions, on doit dire.
5: Toucher au porte-monnaie, malheureusement.
3: Toucher au porte-monnaie, je crois que c'est là que les gens...
4: En tout cas, bien d'accord.

0: ces deux personnes, c'est exactement ce qu'on retrouve dans la nature. Hein.
1: Alors, la deuxième question, c'est, on va les écouter encore, on va les retrouver, c'est pourquoi est-ce qu'on trouve encore des déchets dans la nature alors que tout le monde sait que c'est mauvais?

0: c'est très dommage de constater que les gens préfèrent la facilité au lieu de prendre un peu de temps pour réfléchir à comment disposer de ces déchets de façon écologique et environmental friendly. Donc, les gens se disposent de leurs déchets bien souvent électroménagers, tels que réfrigérateurs, micro-ondes, etc., dans des espaces verts. Et c'est quelque chose qui me fait mal au cœur. C'est quelque chose qui détruit la splendeur de la nature et qui gâche le plaisir aussi pour les randonneurs.
1: Moi, nous dit en créole, t'as l'expression là, mais ces enfants-là, ils n'ont pas une bonne éducation côté lui. On dit souvent ça, hein, l'éducation commence à la maison. Mais ces enfants-là, ils n'ont pas une bonne ça côté lui. Est-ce qu'en grandissant, ils pourraient respecter sur l'environnement, ils pourraient respecter la nature? Mais non, ils n'ont pas pour respecter parce qu'ils n'ont pas une bonne éducation là. Pas de montrer qu'il est bien protégé à la nature parce qu'il est important. Vous le remarquez aussi, il y a beaucoup de gens pas prendre conscience que l'environnement, la nature, marie important. Et parce qu'il y a beaucoup de monde qui dépend de l'environnement, de la nature. Mais si nous ne respectons pas, qui s'en a qui pour respecter ça?
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3: Alors, j'espère que vous avez compris ce qu'il a dit en créole.
4: Bien sûr.
3: Vous avez compris.
4: Oui.
3: Hein.
4: Bah, faut faire exprès de ne pas comprendre. Donc, ça ressemble quand même au français. Donc,
3: ça ressemble.
4: On comprend quand même les mots. Et on...
3: Alors, vous êtes d'accord pour l'éducation?
5: Bien sûr.
3: Ça part à partir de...
5: Alors, ça part de la famille. Après, est-ce qu'on est tous...
4: Il y a deux écoles. Il y a deux écoles. C'est que nous, il y a plein d'associations dans le monde qui vont dans les écoles pour justement sensibiliser. Et je pense que c'est les parents. Quand tu fais des enfants, tu leur apprends tout, quoi, justement. C'est le respect des choses, le respect des gens, le respect de la nature. Donc l'éducation, la base, c'est la base des choses, Roselyne.
3: Allez, on y va. On va terminer avec la troisième question. Et là, c'est une question très simple. C'est qu'est-ce qu'ils préfèrent, utiliser les plastiques, les sacs en plastique ou les sacs réutilisables? On les écoute.
0: Alors, en ce qui concerne les sacs, je préfère nettement les sacs en matière naturelle, tels que raffia, vaqua, tissu, pour des raisons écologiques, bien sûr, et aussi pour des raisons esthétiques. Je trouve que c'est bien plus joli, bien plus élégant de prendre un sac en vaqua, par exemple, au lieu d'un sac banal en plastique qui, de plus, est très néfaste pour l'environnement. J'utilise aussi un sac de matière synthétique de temps en temps que je garde quand même bien plié dans mon petit sac à main pour des raisons pratiques quand j'ai des courses à faire. Donc, je n'ai qu'à déplier mon petit sac réutilisable et je l'utilise pour faire des achats.
1: En tant qu'artiste, pour moi, personnellement, mon préfet utilise un sac en tissu parce qu'il me connaît après, même si jamais on n'a pas réservé ce sac-là, mais ou même pour carré utilise les pour mon travaux artistiques.
3: Vous avez compris ce qu'il a dit Jean-Yves donc par rapport à son sac. Hein. Alors, c'est vrai que on n'a pris que deux auditeurs. Peut-être si on faisait avec plusieurs, il y a certains qui vont dire non, je préfère le sac en plastique. Mais c'est ce qu'on voit le plus souvent aussi. Hein. Ce sont ces sacs qu'on utilise qu'une seule fois dans la nature.
5: C'est ça.
4: Justement, à l'île Maurice, il y a quelque chose qui nous a frappé là, dans les magasins. Beaucoup de fruits sont sous plastique, sous emballage. Et tu vois, nous, on a un truc simple. Et des fois, on dit aux gens, tu vois, des fois, on prend, je sais pas, un oignon, une courgette. Des fois, on en présente beaucoup. Et ben, on met l'étiquette sur le produit. Tu vois, même comme on prend des bananes, ça sert à rien de le mettre dans un sac. Tu mets l'étiquette sur le produit, ça passe en caisse. Et c'est les petites choses qui font que voilà. Et c'est pareil pour
3: les déchets, quoi.
4: Ouais, bien sûr.
3: Ne pas faire, c'est pas
4: exactement.
3: Tout emballer.
5: Si chacun fait ça à son échelle. Et ben, déjà, on surconsomme moins, quoi. Oui. On crée moins de.
4: Mais regarde, un petit sac en vaqua, c'est magnifique.
3: C'est joli, hein.
4: C'est mignon comme chez nous. Regarde, à Lyon, ma grand-mère a des, tu sais, des paniers un peu
5: en osier, là.
4: Voilà, exactement. Ouais. C'est très beau pour le marché.
3: Et ben voilà, ça c'était un petit peu les avis des auditeurs, de deux auditeurs, chers auditeurs. Donc nous faisons plutôt une petite pause promoyons. On se retrouve juste après.
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2: Voilà, c'est parti pour la suite de l'émission Point virgule écologie avec mes deux invités, Hugo Benada et Noémie Coquart, qui sont des influenceurs déchets. Et oui, vous l'avez bien entendu, influenceurs déchets, ils influencent les gens sur la, les conscientisent plutôt sur le nombre de déchets qu'il y a un peu partout à travers le monde et aussi ils ramassent les déchets. Ça, c'est vraiment l'action qu'il faut faire et que nous devons tous faire d'ailleurs. Alors, est-ce que vous êtes posé la question quand vous avez vu tous ces déchets, pourquoi est-ce qu'il y a autant de déchets ?
3: Noémie, je te laisse la parole.
4: Parce que je pense qu'il y a peut-être pas assez de poubelles, pas assez de moyens mis en place, et peut-être.
3: Ah, ça alors, on n'est pas d'accord là-dessus.
2: Moi
3: parce
2: aussi,
3: que
2: je suis pas trop d'accord.
3: Ouais.
2: Non, mais quoi que la poubelle, elle est, il faut la poubelle.
3: Il n'y a pas de question de poubelle ou pas. Qu'il y ait une poubelle ou pas de poubelle, tu gardes ton déchet avec toi. Dans la voiture, dans la poche,
2: ah ouais,
3: tu te débrouilles.
2: D'accord.
3: Mais c'est,
2: okay.
3: Voilà, c'est pas la question du nombre de poubelles, c'est la question de l'humain individuellement, qu'est-ce qu'il décide de faire. Mm-hmm. On peut tous faire ce qu'on veut dans la vie finalement, mais on respecte des lois, on respecte les limitations de vitesse, on respecte son voisin, le chauffeur de bus, on jette son déchet ou pas dans la nature. En fait, on peut faire ce qu'on veut. Donc après, c'est à nous de voir quelles limites on a et ce qu'on veut laisser aussi. Il y a plein de gens qui polluent, qui ont des enfants.
2: Mais elle n'a pas terminé sa phrase, Noémie.
3: Exactement.
2: Donc, qu'est-ce qu'elle voulait dire ?
4: Peut-être pas assez de moyens mis en place, dans le meilleur des cas. Ou sinon, je pense que les gens ont juste la flemme, comme disait Hugo, de garder leurs déchets avec eux. C'est toujours plus simple d'être je m'en foutiste et de jeter son déchet par terre. Mmh. Alors que non, enfin, c'est la conscience de chacun de se dire je respecte la nature et l'environnement et les autres, tout simplement.
2: D'ailleurs, c'est ce qu'elle a dit, l'auditrice, là, tout à l'heure, quand on lui a demandé, justement, quand elle voyait tous ces déchets, elle disait que peut-être pour les gens, c'est plus facile, quoi.
4: C'est ça.
2: C'est plus facile de jeter que de se dire non, de le garder et aussi l'éducation. Alors, dans ça, j'ai déjà posé. Alors, d'avoir vu et ramassé autant de déchets depuis presque 2 ans, est-ce que cela a changé votre façon à vous de consommer ?
4: Oui, certainement. Bah, comme on disait, par rapport aux emballages, par exemple, c'est quelque chose qu'on faisait peut-être moins avant. On avait tendance à prendre le sac plastique pour mettre nos légumes. À ce niveau-là, maintenant, on essaie de faire attention. Et oui, je pense que ça a réellement changé les choses. Essayer à notre échelle de moins en produire aussi, de limiter au maximum. Oui. Après, on n'est pas parfait, mais en tout cas, on essaie de faire ce qu'on peut, quoi, dans notre quotidien.
2: Oui. Faire ce qu'on peut
4: à notre échelle, ouais.
2: À notre échelle. Mmh,
4: c'est ça.
2: Si chacun faisait ça, ça aurait été.
3: C'est
2: ça.
3: Et puis tu vois, vraiment, nous, on repart de la base, c'est-à-dire que c'est même pas question de consommation.
4: Le respect.
3: C'est-à-dire que c'est même pas question de savoir combien de tonnes de plastique on produit par an, dans le monde entier. La question, c'est si personne ne jette par terre, il n'y a pas de déchets par terre. Terminé.
2: Si personne ne jette par terre, il n'y a pas de déchets par terre, mais s'il y a. Qu'est-ce qu'on fait de tous ces plastiques dans ce

0: cas-là, de tout ce qu'on a consommé.
1: Voilà,
0: c'est la question à se poser.
1: C'est nous qui avons le pouvoir, c'est-à-dire que tant que tu consommeras du Coca-Cola, Coca-Cola continuera à produire. T'arrêtes de consommer. Et du coup, bah voilà, c'est terminé. Ça marche pour tous les produits, pour tout ce qui se passe dans le monde. Et si on est ensemble, en fait, c'est toujours divisé pour mieux régner. C'est-à-dire, si on serait tous dans le même sens, on pourrait faire beaucoup de choses. Et aujourd'hui, bah, lui, il est petit, lui, il est gros, lui, il est noir, lui, il est riche, lui, il est pauvre. En fait, on fait que se tirer dessus et on se parle plus et c'est terrible. Et, mais voilà, il y a encore de l'espoir, heureusement. Mais c'est la vie, c'est ça, quoi.
0: Je veux dire, nous, les consommateurs, alors, qui ont le pouvoir?
2: Si on se met tous ensemble, on peut faire de grandes choses, comme plein de choses dans ce monde. Mais il faut être tous ensemble pour la même cause.
0: Et savoir consommer aussi, réfléchir.
1: C'est un peu Roselyne, c'est un peu comme les gens font une grève. T'as des gens, ils vont se battre pendant un mois et les autres vont pas vouloir parce qu'ils vont perdre un salaire. Et du coup, bah, le mouvement, il s'éteint petit à petit.
0: Ouais.
1: Et si tout le monde tient le choc, et je sais que ça va être dur.
0: Ce qui se passe un petit peu ici à Maurice.
2: On peut penser individualiste.
0: Alors... on va parler un petit peu de l'association Déchets Éco, parce que c'est vrai que vous faites ça, mais vous avez aussi votre association, parce que ramasser, vous l'avez dit tout à l'heure au début d'émission, Hugo, mais ramasser les déchets, c'est aussi aider les autres, n'est-ce pas?
1: C'est
0: avec
1: ça.
0: L'association Déchets Éco.
1: Exactement, donc Déchets Compagnie, créée pour l'occasion, donc pour le Tour de France, c'était après la Thaïlande. On s'est dit ok, comment on peut en fait c'est un système pareil de finance, c'est-à-dire que si demain tu veux des sponsors ou des mécènes, ces gens-là font un don et c'est défiscalisé par rapport à leurs impôts. Et du coup ça leur permet de faire un, par exemple je sais pas, s'ils donnent 1 000 euros, et ben ils paieront que 300 euros, voilà, pour faire pour être grossier, quoi. Donc voilà, ça permet de nous aider à faire financer les opérations, donc tout ce qui est sac poubelle, location de camion, les gants, la nourriture pour les bénévoles aussi, parce que voilà, un petit jus d'orange, un petit café, un petit croissant. Et d'ailleurs, pour dire, il y a une abonnée à nous qui a ramené des sandwichs au foie gras pour une opération à La Réunion, donc tu vois, on peut aussi se faire plaisir. Non, aider les autres et protéger la planète grâce à l'association. Donc notre champ d'action, il est énorme, hein. On fait pas que ramasser les déchets.
0: Ben, je vois ça.
1: Donc on fait plein d'autres choses.
0: Quoi que vous aidez ces pays où vous allez, vous aidez ces gens, ces habitants, parce que c'est vrai que certains vont vous dire, mais pourquoi vous allez ramasser les déchets ailleurs? Quoi, vous avez fait le Tour de France.
1: Voilà, exactement. Mais en fait, en France, on a un système quand même. Nous, en France, c'est développé, quoi. Tout ce qui est tri, centre de recyclage. En fait, il y a tout qui est fait en France. Donc, on a quand même fait notre part du truc. On sait qu'il y aura toujours des déchets. Il y a plein d'autres pays où il n'y a pas ça. Mais nous, en France, on a beaucoup d'aide de tout.
0: Donc, si ici, on, chez nous.
1: On aide dans notre propre pays alors qu'il y a déjà beaucoup d'aide, je ne vois pas l'intérêt. Donc, l'intérêt, c'est d'aller mettre en avant les gens qui se battent pour des endroits où il n'y a pas forcément de système. Mmh. Et tu vois, comme par exemple, des gens comme Mission Verte, ils se battent depuis des années. Ils n'ont pas forcément d'aide de plein de gens. Voilà, il y a plein de gens qui les aident aussi. Mais je veux dire, sinon, on met un petit coup de lumière sur eux. Peut-être que ça peut les aider pour plein de choses, tu vois.
0: Je vois très bien, donc, aider la planète, mais aussi aider les gens, aider ses semblables. Là, je crois qu'il n'y a rien de mieux à faire.
2: C'est ça, si on peut se servir de tout ça. De
1: mais comme je t'ai dit, c'est vraiment acheter une voiture à quelqu'un qui ne peut pas en acheter une, reconstruire une maison. Regarde, je ne sais pas si j'ai raconté l'histoire de la dame qu'on a vue ce matin.
0: Oui.
1: Sur la plage.
0: Non, partagée.
1: L'entreprise MaxiClean, qui emploie des gens pour nettoyer un peu les abords des plages, pour les toilettes, etc.
0: On a des gens pour nettoyer les plages, effectivement.
1: On s'est dit, bah voilà, on veut savoir ce qu'ils font pour, voilà, juste savoir c'est quoi leur métier. Donc on parle avec eux 10 minutes et en fait déjà ça leur a fait plaisir parce que bah en fait parler avec des gens c'est quand même la base, ils étaient posés sur leur chaise, nous on passait, pourquoi pas discuter, quoi. Bon, c'est pas parce qu'on est dans notre pays qu'on peut pas discuter. Et on s'est dit voilà, ça paraît un peu fou, ça paraît un peu ce que vous voulez, mais on va peut-être aller la voir demain et lui demander c'est quoi sa journée de rêve, voilà, parce que nous on se dit nos abonnés peuvent participer, mettre tous 1 euro et on récolte 500 euros, et 500 euros à l'île Maurice, bah tu fais plein de choses. Et on se dit on peut l'emmener faire un tour de bateau avec ses enfants, peut-être aller voir le patron de MaxiClean, on vous paye la journée de travail de cette dame et on l'emmène se faire plaisir, un petit resto. Alors ouais, on changera pas sa vie, mais quel bonheur de pouvoir utiliser les réseaux pour faire ça, quoi.
0: Alors vous avez un chiffre dans combien de jusqu'à présent, combien de tonnes de déchets vous avez ramassé? Est-ce que vous avez un chiffre?
1: Ouais, 60 tonnes.
2: Quasiment 60 tonnes.
0: En tout?
2: En tout. Et là où on a ramassé le plus, c'est à La Réunion, grâce à toute la mobilisation des bénévoles et toutes les actions qu'on a créées avec l'association, notamment Propre Réunion. On a ramassé quasiment 40 tonnes de déchets. Donc,
1: juste à La Réunion.
2: Juste à La Réunion.
1: Après, en Thaïlande, malheureusement...
2: On agissait à deux.
1: Ouais, en Thaïlande, on n'a pas pu même chiffrer tout ce qu'on a fait, mais c'est énorme. Donc... Ouais, je sais pas, on peut être à 80 tonnes, 100 tonnes, j'en ai aucune idée.
0: Et là aussi, c'est juste une partie parce que vous n'avez pas fait tout le pays aussi. Donc,
2: c'est ça.
0: Déjà, on a une idée du chiffre de déchets qui sont jetés.

0: tu sais, dans la nature.
1: Oh,
0: c'est fou,
1: oui.
0: Ça. C'est fou. Alors, si je vous demande qui doit faire le premier pas, est-ce que c'est le citoyen ou l'État pour qu'il y ait moins de déchets?
2: Bah, c'est les gens. Hein.
0: Donc, c'est tout le monde.
2: Bah, ouais, parce que l'État, ils vont faire quoi? Ils vont mettre des lois en place, donc des lois sur des amendes, etc. Donc, c'est de la répression. Je pense que nous, tout seuls, les humains, on peut déjà se débrouiller à arrêter de jeter par terre et à moins consommer et à se dire, ah tiens, ça c'est une bonne idée, on va faire pareil, etc. Tous se mettre ensemble. Après, sinon, l'État, la seule chose qu'ils pourront faire, c'est de la répression. Ils n'auront pas le choix. Parce que t'as beau dire, bon, bah, excusez-moi, messieurs, dames, est-ce qu'on peut arrêter de faire ça? Et les gens vont dire, bah non, on n'a pas envie. On veut garder notre vie comme elle est. Et bah,
1: changer
2: on fait
1: les habitudes. Mais...
2: répression, amende. Et c'est pour ça qu'il y a de la répression. Parce que nous, on n'arrive pas à se débrouiller par nous-mêmes, à s'entendre entre nous. Sinon, il n'y aurait pas de répression. Les gens. Je pense que, je pense pas que les gens mettent des amendes et mettent la pression sur le peuple pour rien. Donc, forcément, c'est que si nous, on s'entend, déjà.
0: Il n'y aurait pas de répression.
2: Diviser pour mieux régner, Roselyne.
0: Oui, c'est vrai.
2: Voilà.
0: Alors, le recyclage, allons parler pour. On va presque terminer l'émission. Le recyclage est-il devenu une excuse pour continuer à consommer? On reste un petit peu dans la consommation. Tout est dans. Et de la consommation, du coup. Est-ce que le recyclage, c'est la solution? Pour diminuer la consommation, pour continuer à consommer, pas pour diminuer. Est-ce que le recycler...
2: Ouais, non, mais je comprends la question, bien sûr. La question, eh ben, écoute, je viens de te dire, non, pas forcément. Les gens consomment parce qu'ils ont des habitudes. Mm-hmm. Ils ont pris des habitudes de vie, des habitudes de consommation de produits. Et pour les faire changer, malheureusement, c'est que eux qui peuvent se dire, bah écoute, j'achète des yaourts, je sais pas moi, la laitière, eh ben, je vais les faire moi-même. Tu vois, c'est ça qui va arrêter la consommation, c'est tout. C'est de se dire, on peut tout faire nous-mêmes. Du pain, on peut le faire
0: comme
2: nous-mêmes.
0: Comme nos grands-mères.
2: Ah, exactement.
1: Après, ça peut être la seule. Ouais.
2: Et si tu peux pas, bah, va acheter au moins au petit marchand du coin, petit agriculteur. Ouais. Et regarde, je sais pas, moi je te donne un exemple.
0: C'est le chef cuisinier qui parle.
2: Ouais, ouais. Si t'es à Maurice, à Super U, t'as des bananes qui viennent du Kenya et que t'as le petit marchand qui a des bananes qui sont de Maurice, bah prends les bananes de Maurice.
0: Bien sûr. D'ailleurs, c'est connu, les diététiciens le disent, qu'il faut consommer ce qui est local parce que c'est bon pour notre santé. C'est beaucoup mieux pour notre santé que de consommer ce qui vient d'ailleurs. Alors, pour terminer, vous l'avez dit, peu importe le pays, ce n'est pas une question d'argent. De développement, mais de respect.
2: Ouais, exactement.
1: Le respect.
0: Respecter la nature.
1: L'environnement, les autres, ce qui nous entoure.
2: Les autres aussi, les autres. Il n'y a pas que la nature. Ouais, ouais, c'est pour ça qu'on dit que nous, c'est, l'écologie, c'est global. Mais c'est respecter les autres. Dire bonjour au chauffeur de bus, à la boulangère, aider quelqu'un qui porte des courses, des petites actions simples. Et je vous jure que vous sentirez mieux vous-même. Et les gens se sentiront mieux aussi. Et voilà, n'hésitez pas à nous rejoindre sur Hugo et Nono Voyages pour venir voir nos actions, ce qu'on fait. Ouais. Et peut-être vous faire un autre avis que. Voilà, je sais que là, on parle, on est à la radio. Donc vous avez peut-être un avis qui est déjà fait. Mais venez nous voir. Et,
0: oui, allez visiter. Vous êtes sur Facebook et sur Instagram.
1: Facebook,
0: donc c'est
2: YouTube,
0: Hugo,
2: TikTok,
0: Hugo et Nono Voyages.
2: Exactement.
0: Vous allez voir tout ce qu'ils ont fait et on verra ce qu'ils vont faire ici à Maurice. Vous allez où là maintenant donc après? C'est sur la route. Hein,
2: là on part et
0: dès qu'il y a des déchets, vous arrêtez.
2: On s'arrête.
0: Alors voilà. S'il y a des gens qui passent, ils vont vous donner un coup de main, donc ils peuvent le faire.
2: On va voir justement comment on va être reçu à Maurice. Est-ce que les gens vont nous aider? Est-ce qu'ils vont nous regarder bizarrement?
0: Je suis sûre. Il y en a plein. Il y a plein d'associations qui le font. Il y a des individus qui le font, qui vont ramasser les déchets. Donc je suis sûre que ça va.
1: Eh ben on va voir ça dans les heures à venir.
2: On va voir ça en direct. Ouais,
0: en même temps, vous êtes en train d'aider le pays, d'aider les citoyens et aussi de faire une conscientisation. Et une éducation aussi, quelque part. C'est indirect,
1: c'est ça.
0: Mais c'est en train de faire. Donc, on va terminer avec, bien sûr, on termine toujours avec la citation. Alors, quelle est la citation de Noémie?
1: La citation de Noémie, c'est « On ne changera pas le monde, mais au moins, on aura essayé.
0: » Hugo?
2: Voilà, et non, ben, moi, ce n'est pas forcément une citation, mais c'est juste dire, si on arrive à au moins inspirer une seule personne dans ce monde avec nos vidéos, ça aura au moins servi à quelque chose.
0: J'ai vraiment envie de vous poser une dernière question. Qu'est-ce que vous répondez à ceux qui vous disent que vous perdez votre temps, ça ne sert à rien?
2: Eh ben, écoute, quand on voit ce qu'on a fait, le nombre de personnes, de messages qu'on reçoit, tout ce qu'on a réussi à enlever comme déchets, la vie des autres, c'est pas mon problème. Nous, on agit, on continue, on se bat comme plein de gens dans ce monde. On n'est pas les seuls. Et si vous m'écoutez, lâchez rien parce que le travail de Colibri, il va finir par payer. Et ce qu'on fait aujourd'hui, ça paraît fou, mais dans quelques années, ce sera normal et tout le monde le fera.
0: C'est génial. En tout cas, ça donne du courage, ça donne de l'énergie, ça donne envie de garder notre pays propre, notre environnement propre. Et ne pas oublier aussi qu'un pays, c'est aussi une maison. C'est notre maison avant tout.
2: Voilà, et les déchets n'ont pas de frontières. Merci à RM1, merci à Roselyne, merci à l'équipe
1: merci
2: qui est derrière les écrans. Nous avoir reçus, vous êtes incroyables.
0: Merci à vous, Hugo Benada et Noémie Coquard, influenceurs déchets. Suivez-les sur les réseaux Instagram et Facebook, Hugo et Nono.

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1: Bonjour à tous, il est midi.

0: Donc midi, l'heure du journal avec Jenny Yalapa. Bonjour Jenny.
1: Bonjour Roselyne, bonjour à tous.
0: Et vous débutez avec les titres.
1: La Banque de Maurice maintient son taux directeur à 4,75%. Une décision prise à l'unanimité par le Monetary Policy Committee. La BOM reste toutefois prudente face aux tensions géopolitiques persistantes.

0: Comme sur le projet du CEB, 1000 ménages deviennent propriétaires de leurs installations photovoltaïques et bénéficient désormais de 100% de l'électricité produite. De la coopération maritime avec l'Inde au renforcement des liens diplomatiques avec les Seychelles, Maurice multiplie les échanges avec ses partenaires de l'océan Indien. Et en Europe, les canicules s'enchaînent et leur coût reste difficile à mesurer. Bonjour et merci d'être avec nous pour cette édition. La Banque de Maurice maintient son taux directeur à 4,75%. Réuni hier sous la présidence de la gouverneure, Dr Priscilla Motura-Takour, le Monetary Policy Committee a pris cette décision à l'unanimité. La banque reste donc prudente face aux décisions géopolitiques et aux risques d'inflation importés. À Maurice, l'inflation headline est passée de 4,1% en juin à 4% en juillet. L'inflation sur un an atteint, elle, 4,4%. La BOM abaisse toutefois sa prévision d'inflation pour 2026 à environ 5% contre 5,5% en mai. Côté croissance, le PIB a progressé de 2% au premier trimestre, tandis que la prévision annuelle reste à 2,8%, notamment soutenue par le tourisme.
1: Ce qu'on a observé ces derniers mois, c'est qu'il y a énormément de volatilité, que ce soit au niveau du prix du pétrole, au niveau du cours du dollar à l'international. Donc tous ces facteurs font que d'un mois à un autre, on peut facilement basculer, que la balance des risques peut peser plus dans une direction que dans une autre. Et donc, il faudra continuer à exercer une vigilance accrue et prendre les décisions en fonction des données, des réalisations, que ce soit au niveau du taux d'inflation, des anticipations et au niveau de ce qu'on observe pour l'activité économique à Maurice. Ce n'est pas la fin d'un resserrement, c'est aussi une approche qui évite de donner des signaux contradictoires. Essayer de voir, d'analyser de manière très judicieuse et rigoureuse l'effet des différentes mesures.
0: Et malgré le maintien du taux directeur, la gouverneure précise qu'aucune trajectoire n'est arrêtée pour les prochains mois. Les décisions de politique monétaire resteront ainsi guidées par les données économiques et l'évolution des risques. Sur le plan diplomatique à présent, Maurice poursuit le renforcement de ses relations avec ses partenaires de l'océan Indien. Deux dossiers à suivre, l'Inde et les Seychelles. D'abord, renforcer la coopération maritime entre Maurice et l'Inde. C'est l'objectif de la visite officielle à Maurice de l'amiral Krishna Swaminathan, chef d'état-major de la marine indienne du 10 au 13 août. Maurice constitue sa première destination à l'étranger depuis sa prise de fonction le 31 mai dernier. Lors d'une visite de courtoisie au Premier ministre, le docteur Navin Ramgoolam a pour lui hier, les discussions ont notamment porté sur la formation, l'assistance technique, l'hydrographie et la sécurité maritime. L'Inde remettra également à Maurice un système de sonar latéral et des cartes de navigation actualisée afin de renforcer les capacités hydrographiques du pays et la sécurité de la navigation. Cette visite intervient 11 ans après celle du dernier chef de la marine indienne à Maurice. L'amiral Krishna Swaminathan est au micro de Sarah Ounou.
2: India and Mauritius share very, very strong political, economic relations. We also have very, very strong cultural affinities that bind our two peoples. And we have a very strong, trusted and enduring security partnership as well. My hope is that my visit to Mauritius would strengthen that security partnership a little more, take it to different areas and consolidate what we are already doing. So I hope that my visit to Mauritius would enable all our projects that we're working on together to fructify well and explore new avenues for partnership that will do good service to both our nations and our peoples.
0: Aussi cette nouvelle étape dans les relations entre Maurice et les Seychelles. Hier à la State House, le président d'Arambir Gokul a reçu les lettres de créance de son Excellence Nicolas Gérard-Préa, le premier haut commissaire résident des Seychelles à Maurice. Jusqu'ici, les Seychelles étaient représentées à Maurice par un haut commissaire non résident. L'établissement d'une mission diplomatique résidente doit ainsi permettre de renforcer davantage les relations entre les deux pays. Les deux pays souhaitant notamment approfondir leur coopération dans des secteurs comme l'agriculture, l'éducation, la santé et la pêche, mais aussi en matière de sécurité maritime

0: et de lutte contre les trafics illicites dans l'océan Indien. Nicolas Girard-Préa nous explique pourquoi cette nouvelle étape est importante.
1: C'est pour renforcer l'amitié et on a commencé Joint Commission dans les relations bilatérales. On va augmenter la coopération dans les domaines de l'agriculture, l'éducation, la santé et primordial pour le moment aussi de la sécurité maritime. Et là, on a beaucoup de progrès entre les deux pays pour arrêter les trafics illicites dans l'océan Indien. On va faire des échanges aussi pour voir comment Maurice peut augmenter sa capacité pour essayer de garder l'océan Indien comme une zone de paix aussi sans le trafic de la drogue et les autres choses encore.
0: Je vous disais au sommaire, les premiers bénéficiaires du Home Solar Project deviennent officiellement propriétaires de leurs installations photovoltaïques. Hier à Ebel, le CEB a remis les documents de propriété à un premier groupe de 1000 ménages lors d'une cérémonie en présence du ministre de l'Énergie, Patrick Assiabaden. Une mesure annoncée dans le budget 2026-2027 qui permet désormais à ces bénéficiaires de profiter à 100% de l'électricité produites par leurs installations contre 50% auparavant. Le ministre souligne également les économies réalisées sur des factures d'électricité. Dans certains cas, la facture mensuelle pourrait ainsi être ramenée à environ 13 roupies. Par ailleurs, le gouvernement prévoit une campagne de sensibilisation à la sobriété énergétique afin d'encourager les Mauriciens à mieux maîtriser leur consommation, notamment à l'approche de l'été et de la hausse saisonnière de la demande. En parallèle, les discussions se poursuivent avec l'Inde autour d'un projet visant l'installation de 100 000 panneaux solaires sur des logements résidentiels. Nous écoutons le ministre Patrick Assiabaden.
2: Fin d'un assemblant du monde là qui panneaux les autres la case, un premier batch de 1000 autres agreements, autres papiers qui deviennent propriétaires de ça. Ça veut dire que du monde qui est dans salle sur la case, d'abord, ce bill courant pour baisser parce que tout courant qu'il peut produire, il peut tirer ça dans ce bill. Et une madame, il dit ce bill maintenant 13 roupies. Peut-être ce bill, si 1100 roupies, 1200 roupies, 800 roupies, il vit 13 roupies. Le président Trump dit la guerre est commencée, puis il a monté. Là, il dit à la guerre, de droit d'homme, c'est ouvert, puis il a baissé. Alors, il fait tuer. Ce qui se passe, c'est que c'est bien fait un augmentation de 15% qui nous le fait pour permettre à CEB à maudit sa banque là. Il n'y a pas d'actualité, augmentation de CEB encore, mais seulement nous devons faire tout pour nous diversifier nos bouquets énergétiques.
0: Autre chose à présent, présidée par le Premier ministre, le Dr Navin Ramgoolam, la National Task Force s'est réunie hier au bâtiment du Trésor à Port-Louis pour faire le point sur les préparatifs en vue du pèlerinage du Père Laval, de la fête de Ganesh Chaturthi et du Sri Venkateshwara Puja. L'objectif, veiller à ce que ces célébrations se déroulent dans la discipline, la sérénité et la sécurité. La réunion a notamment permis d'évaluer l'état d'avancement des travaux déjà réalisés ainsi que ceux qui reste à compléter, notamment le nettoyage des sites, l'installation de marquises et la mise en place de toilettes mobiles. Les membres de la Task Force ont assuré qu'ils mettront tout en œuvre pour répondre aux besoins des pèlerins et des fidèles malgré les contraintes budgétaires ainsi que les difficultés liées à l'approvisionnement en eau et en électricité. Le Premier ministre a pour sa part rappelé que Maurice est le seul pays au monde à disposer d'une telle structure dédiée à la coordination et à l'encadrement des célébrations religieuses. Nous l'écoutons au micro de Madhvi Jagarnath.
3: Il y a trois fêtes religieuses dans le Père Laval, pèlerinage Père Laval. Après ça, nous avons Ganesh Chaturthi, 14 et 15 septembre. Et après ça, nous avons suivi Venkateshwara Puja. En passant, les gens connaissent qui Maurice, parce que souvent, les gens connaissent pour critiquer, mais ce n'est pas tout le côté positif. Maurice, c'est le pays dans le monde qui fait task force. Il n'y a aucun pays qui fait ça. Même l'Inde n'a pas fait ça. D'ailleurs, on a été pour budget, malgré les contraintes budgétaires qui nous ont, et vraies contraintes, ça n'a pas imaginé ça. Nous mettons 124 400 000 pour ban religious bodies. Et c'est pourquoi je dis tout le temps, nous sommes fiers de notre diversité culturelle, de notre diversité religieuse, et nos capacités de vivre ensemble, de tolérance et de vivre ensemble.
0: À l'étranger, les canicules se succèdent en Europe. En France, 80 départements sont ce jeudi en vigilance orange. Hier, quelques 92 millions d'Européens ont connu des températures dépassant les 35 degrés

0: et près de 300 millions plus de 30 degrés. Ces épisodes de chaleur ont aussi un coût économique difficile à mesurer, touchant notamment l'agriculture, la santé, l'énergie et la productivité. Selon des estimations, les fortes chaleurs pourraient coûter près de 180 milliards d'euros à l'économie européenne en 2026. Et voilà ce qui referme cette édition. Merci d'être des nôtres. Merci également à Tavni à la réalisation, à Yudge à la technique. Le journal des sports, c'est tout de suite avec vous, Jessie O'Gara.
1: Merci beaucoup, Jenny.
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1: Bonjour à tous, midi passé de 11 minutes sur les ondes de la MBC Radio RM1 du football pour démarrer avec la Super Coupe d'Europe disputée hier en Autriche et remportée par le Paris Saint-Germain. Et oui, pour son premier match officiel cette saison, le Paris Saint-Germain a remporté sa deuxième Super Coupe d'Europe consécutive. Cette fois-ci, c'était contre Aston Villa 2-1. Les champions de France, donc le Paris Saint-Germain, qui devient la troisième équipe de l'histoire à conserver ce titre après les doublés du Milan AC et du Real Madrid. Hier toujours, plusieurs matchs amicaux ont été joués en attendant le début de la nouvelle saison. Everton a battu Newcastle 3-0. Victoire de Manchester United à Dublin 5-4 contre Leeds. Et Arsenal a battu Com par 4-3.

0: Arsenal donc qui a gagné par 4-3 contre Com après la séance des tirs au but. On note aussi la victoire de Nottingham Forest 2-1 contre le Bayer Leverkusen. Un mot sur le tirage au sort de la COSAFA U20 AFCON 27 Zonal Qualifiers. Maurice a été tiré dans le groupe A contre la Namibie, le Mozambique et les Seychelles. Maurice-Namibie, ce sera le match d'ouverture de la COSAFA U20 AFCON 27 Zonal Qualifiers. Un tournoi que Maurice va accueillir du 18 au 27 septembre prochain. Le tirage au sort a été effectué à Johannesburg et nos jeunes de dos affronteront dans le groupe A le Mozambique et les Seychelles également. Et voilà, ce sera tout pour les nouvelles sportives à midi passé de 14 minutes sur les ondes de la MBC Radio. Merci de votre écoute. Dans quelques instants, vous allez avoir la page météo et les avis de décès.
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midi passé de 14 minutes, je vous donne la lecture des avis d'obsèques. On nous prie d'annoncer le décès de M. Rengasamy Lutchmanen. Le décès de M. Rengasamy Lutchmanen, aussi connu sous le nom de Roubalen, âgé de 72 ans. Le convoi sortira de chez son fils, M. Mevin Lutchmanen, à la rue Mirren, à Glen Park Vaqua, aujourd'hui à 12h30, pour se rendre au cimetière de Saint-Jean. Le décès de M. Jean-Paul Mike Talence. Le décès de M. Jean-Paul Mike Talence, aussi connu sous le nom de Mike, âgé de 33 ans. Le convoi sortira de chez sa mère, Mme Cathy Talence, à Pont Bruniquel, à Baie-du-Tombeau, aujourd'hui à 13h, pour se rendre dans l'église Bon Pasteur à Baie-du-Tombeau et de là au cimetière de Rochebois. Le décès de Mme Rose Marie-Pierre Lui. Le décès de Mme Rose Marie-Pierre Lui. Née Raboud, aussi connue sous le nom de Noëlette, âgée de 74 ans. Le convoi sortira de la chapelle ardente de Moura à la route royale Petite Rivière, aujourd'hui à 13h, pour se rendre dans l'église Sainte-Croix et de là à l'incinérateur de Bois-Marchand. On nous prie d'annoncer le décès de M. Marie-José Gérard Silva. Le décès de

Monsieur Marie-José Gérard Silva, aussi connu sous le nom de Gérard, habitant au numéro 1 à Belleville-Ermitage-Phoenix, âgé de 62 ans. Le convoi sortira de la chapelle ardente d'Elienson à la route royale Beaubassin, aujourd'hui à 13h30, pour se rendre à l'incinérateur de Chebel. Le décès de Madame Marie-Rachel Adolphe. Le décès de Madame Marie-Rachel Adolphe, née Jean-Louis, aussi connue sous le nom de Rachel, âgée de 74 ans. Le convoi sortira de sa résidence au numéro 74 à Sainte-Croix, aujourd'hui à 13h30, pour se rendre dans l'église Sainte-Croix et de là au cimetière de Boismarchand. Le décès de Madame Choba Hatton. Le décès de Madame Choba Hatton, née Chenou, aussi connue sous le nom de Fia, âgée de 65 ans. Le convoi sortira de sa résidence à Madame Lelo à Rosebelle, aujourd'hui à 15h, pour se rendre à l'incinérateur de Marie-Janie à Rosebelle. Le décès de Monsieur Jacques Edgar Marie. Le décès de Monsieur Jacques Edgar Marie, aussi connu sous le nom de Jacques, âgé de 65 ans. Le convoi sortira de chez son épouse, Madame Violetta Marie, à la rue Chouhill, à Richter, aujourd'hui à 15h, pour se rendre dans l'église Sainte-Croix et de là au cimetière de Boismarchand. Le décès de Madame Marie-Joëlle Lisette Le Galant. Le décès de Madame Marie-Joëlle Lisette Le Galant, née Clément, aussi connue sous le nom de Manoun, âgée de 53 ans. Le convoi sortira de chez son époux, M. Michel Percy et José Le Galant, à la route royale Camp des Embravades à Pamplemousse, aujourd'hui à 16h, pour se rendre dans l'église Saint-François d'Assise à Pamplemousse et de là au cimetière de Pamplemousse. Le décès de M. Louis-Noël Assing. Le décès de M. Louis-Noël Assing, aussi connu sous le nom de Ton Noël, habitant au numéro 17 avenue Canal à Palma 4 Bornes, âgé de 85 ans. Le convoi sortira de la chapelle ardente d'Elienson à la route royale Beaubassin, demain vendredi à 11h30, pour se rendre dans l'église Notre-Dame du Rosaire à 4 Bornes, et de là au cimetière de Saint-Jean. Le décès de Monsieur Tommy Michel Tom. Le décès de Monsieur Tommy Michel Tom, aussi connu sous le nom de Tommy, âgé de 55 ans. Le convoi sortira de son domicile à la route royale à Bambou, demain vendredi à 14h, pour se rendre dans l'église Saint-Sauveur à Bambou et de là au crématorium de Montagne-Saint-Pierre à Bambou. À toutes ces familles endeuillées, la MBC présente ses plus vives sympathies. L'heure pour moi de partager avec vous les nouvelles du temps, une page météo et on démarre avec la situation générale pour Maurice. Un courant d'air léger circule sur notre région et les prévisions pour les prochaines 24 heures, des développements nuageux sont attendus dans l'après-midi à l'ouest ainsi que sur le plateau central avec quelques averses localisées et du beau temps prévu pour ailleurs. Quant à la température maximale, elle sera supérieure à la moyenne et sera entre 22 et 25 degrés sur les terrains élevés et entre 27 et 30 degrés dans les régions côtières. Du beau temps pour cette nuit ainsi que demain matin avec une minimale qui sera entre 15 et 18 degrés sur le plateau central et entre 20 et 22 degrés dans les régions côtières. Le vent soufflera de l'est sud-est à environ 15 km par heure au cours de la journée, devenant variable la nuit. La mer agitée au-delà des récifs avec des vagues de 2 mètres. Les marées hautes aujourd'hui 13h56 et demain matin à 1h29. Les marées basses ce soir 19h59 et demain matin à 8h08. Le coucher de soleil prévu à 17h56. Quant au lever du soleil demain matin, ça va être à 6h32. Les nouvelles du temps pour Rodrigue, la situation générale
un courant d'air léger à modéré circule sur la région. Et les prévisions pour les prochaines 24 heures, il fera essentiellement beau cet après-midi avec une maximale qui sera supérieure à la moyenne et variera entre 25 et 27 degrés. Le ciel sera dégagé cette nuit ainsi que demain matin avec une minimale qui sera entre 19 et 20.

0: 22 degrés. Le vent soufflera du secteur S de 15 à 25 km par heure et la mer agitée au-delà des récifs avec des vagues de l'ordre de 2 mètres. La pluviométrie durant les dernières 24 heures, pointe canon 0,1 mm et patate théophile 0,2 mm. Les marées hautes aujourd'hui 13h29 et demain matin à 1h32. Les marées basses ce soir 19h29 et demain matin à 7h49. Le coucher de soleil prévu à 17h34. Quant au lever du soleil demain matin sur l'île Rodrigue, ça va être à 6h08. Bilta PCR pour Rodrigue. Les temps l'eau la mer pour prochaine 24h. Les temps pour bon, 10 vents pour souffler depuis secteur à l'est 15 à 25 km par heure. Lagon et Candé au brisant la mer praticable et Pinaman vague de l'eau des démet en déo brisant. Ban Mariotte, Zodi Ener 29 et Dimekra Matin Ener 32. Ban Mariba, Zodi Assoir 7h29 et Dimekra Matin 7h49. Et on termine avec les nouvelles pour Sabrandon, la situation générale. Un courant d'air léger circule sur la région. Et les prévisions pour les prochaines 24 heures, ensoleillé cet après-midi, un maximal sera d'environ 28 degrés. Et du beau temps pour cette nuit ainsi que demain matin et une minimale d'environ 22 degrés. Le vent du secteur S à environ 15 km par heure et la mer agitée avec des vagues de l'ordre de 2 mètres. Les marées hautes aujourd'hui 13h53 et demain matin à 1h37. Les marées basses ce soir 19h53 et demain matin à 8h15. Le coucher de soleil prévu à 17h52. Quant au lever du soleil demain matin sur Saint-Brandon, ça va être à 6h20. Et voilà, chers auditeurs, c'était les nouvelles du temps pour vous sur RM1 ainsi qu'à M1.
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0: Bonjour chers auditeurs, plaisir de vous retrouver en ce jeudi, mi-journée déjà. J'en profite pour vous souhaiter un bon appétit. C'est Autour du Monde qui va démarrer avec moi pour des nouvelles destinations, découvrir d'autres artistes, d'autres voix, cultures ainsi que langages. Alors j'espère que vous passez mon déjeuner au travail avec vos collègues à table ou simplement à la maison tranquille, posée. Petit radio à côté de vous, RM1 qui joue avec ma voix pour vous accompagner. Ça va être ensemble jusqu'à 14h. Deux destinations pour démarrer. L'Italie avec Venus Nabalera qui nous chante Momour, et après le Goten Project de France avec Santa Maria. C'est parti en musique. Et bien sûr, au cours de cette belle émission, nous aurons aussi, tout comme hier, des cadeaux à remporter. Donc restez bien avec moi, écoutez l'émission, il va falloir jouer. Ça va se passer sur le 52 53 84 84 ou encore prendre la direction du India Mauritius Shopping Carnival du côté du SVICC. Retrouvez notre collègue Jonathan Agatin pour voir un peu ce qui se passe là-bas, ce qu'il y a de bon ou pas. En tout cas, restez avec moi, une belle programmation bien remplie. En musique, l'Italie et la France.
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2: On continue en musique, à faire le tour du monde, mais cette fois-ci, je vous propose la chanson d'une citoyenne du monde. Elle est un peu du monde entier. Elle a vécu en Afrique, elle a des racines françaises, des racines antillaises. Je vous parle de Naika. C'est vrai qu'on adore tous One Track Mind. Je vous propose un autre titre de son album Ecclesia, c'est Memory on Me. Et juste après, un petit tour en Afrique, un afrobeat de Chike et Mobad qui s'appelle Egwu.

0: c'est plutôt, nous allons prendre la direction du SVS ici, retrouver Jonathan Agatin justement au Shopping Festival. Bonjour Jonathan.
1: Bonjour la Nikita, comment ça va cet après-midi?
0: En forme, et toi de ton côté?
1: Ouais, ça se passe super bien. En plus, j'ai faim, mon Dieu. Hein, ça sent très très bon ici, surtout de la bonne cuisine indienne qui donne toujours l'eau à la bouche. Et je suppose que la journée d'hier a été très enrichissante pour tous les exposants d'Utsav, portés par l'affluence des visiteurs venus faire leurs achats de 10h à 21h au SVICC de Pai. L'Utsav India Mauritius Shopping Carnival a démarré depuis hier au Swami Vivekananda de Pai. Et ça va durer bien sûr jusqu'au 16 août. Dépêchez-vous les amis, plus que quelques jours pour saisir ces offres d'exception entre shopping, artisanat et culture indienne. L'événement s'inscrit également dans le cadre du 79e anniversaire des relations diplomatique entre l'Inde et l'île Maurice. À noter qu'un service de navette aller-retour entre l'Urban Terminal et Pai est proposé aux visiteurs. Et en ce moment, c'est une grande variété d'exposants proposant des produits de décoration de la maison, du jardin, ainsi que des articles d'artisanat local et international. Et nous avons un food court avec des spécialités variées, notamment des douceurs et des snacks indiens. Et dans ce salon, vous trouverez de tout pour la maison à des tarifs réduits. Des portes anciennes provenant de l'Inde, des rideaux aux multiples couleurs, des ustensiles de cuisine et surtout des meubles pour embellir votre intérieur. Et pour de nombreux clients ayant su planifier leur budget, cet événement offre l'opportunité de réaliser leurs achats annuels en évitant les frais de voyage, transformant ainsi le salon en une véritable ouverture sur le monde. Et ne manquez pas la grande finale de Mauritius Dance Idol avec la participation du célèbre juge Dharmesh Yeland, l'un des chorégraphes et danseurs les plus renommés d'Inde. Et oui, c'est un danseur, chorégraphe, acteur indien. Il s'est fait connaître en participant à la saison 2 de l'émission télévisée à succès Dance India Dance en 2009. Il maîtrise le hip-hop, le popping, le locking, le style libre qu'on appelle freestyle. Il a été juge et mentor dans plusieurs saisons de l'émission populaire Dance Plus et il dirige sa propre école de danse, c'est la Virus, ou plutôt la Virus Dance Academy située à Vadodara dans le Gujarat. En clair, c'est un salon très dynamique, les amis, qui vaut le coup d'œil et qui vaut vraiment le déplacement. Et rejoignez-nous au SVICC de Pai pour un salon unique et riche en nouveautés. Pas besoin de prévoir votre déjeuner, un coin gourmand vous attend sur place. Merci beaucoup la Nikita, on va se retrouver dans une bonne demi-heure et tout ça en direct sur RM1.
0: Merci Jonathan.

C'était Jonathan Agatin du côté du SVICC. Justement, parlant du Utsav India Mauritius Shopping Carnival, vous pouvez aussi jouer avec la MBC et Rajasthan Works Limited pour remporter des billets d'entrée, 4 billets d'entrée exactement pour aller à ce shopping festival et aussi un bon repas pour Shahid Ali chez James Little India. Alors, ce festival a démarré depuis hier, 12 août jusqu'au 16 août, là oui, au SVICC à Paille,

de 10h à 21h. Et Jonathan l'a tellement bien expliqué, il y aura tellement de belles programmations pour tous les goûts et les couleurs, ce qui concerne du shopping, voire international pour votre maison, des spectacles de danse, de divertissement, de magie, des défilés de mode, une prestation du chanteur indien Parine Jain, présence exceptionnelle du célèbre chorégraphe dont Jonathan nous parlait, Dharmesh Sup, spectacle de Kanma, campagne de don de sang sur place et aussi festival gastronomique. Quoi faire pour pouvoir repartir avec ces 4 billets et ce bon repas? Ça va se passer sur le 52 53 84 84. Qu'est-ce qu'il faut faire? Ben dépêchez-vous. Écrivez-moi Shopping Festival tout de suite sur le 52 53 84 84 pour avoir l'opportunité de remporter ces billets. Premier vini, premier servi. Allez, en musique, je vous propose La Vie en Rose.

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3: Et oui, c'est bien autour du monde avec Nikita. Je propose une chanson un peu plus vibes arabique, cette fois-ci du Turquie avec Wida, qui nous chante Kaza.

Il au trésor pour vous avec les enfoirés. Allez, pour la suite, je vous propose Loïs, direction les Madagascar, avec son titre Ngoma à Nao, qui signifie danse avec toi ou encore battement avec toi. C'est parti pour clôturer cette première heure.

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1: Bonjour à tous, les 13h.
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1: Vous êtes toujours à bord d'Autour du monde sur RMA, votre rendez-vous musical de midi à 14h du lundi au vendredi. Nous repartons ensemble pour une nouvelle heure de découverte sonore. Et comme dit l'expression, la musique est le plus court chemin entre deux cœurs. Alors ouvrons nos oreilles et nos cœurs pour des nouvelles escales musicales. Direction la Slovénie, et oui, avec Sasa Lerendro et son titre Levinja, une chanson pop énergétique qui parle de force féminine, de liberté, portée par une voix, on va dire, bien puissante et charismatique à la fois.

Monica Pereira de la Guinée-Bissau avec son petit Zouk Love à partager avec vous. Allez, c'est l'heure de rejouer pour repartir avec des cadeaux, un gâteau cette fois-ci. 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Alors, elle se situe sur la route royale à Arsenal. 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Alors, tous les gâteaux qui vont être remportés, petite piqûre de rappel, vous pourrez les récupérer, les collecter à partir de demain, vendredi 14 août, à partir de 10h, chez nous ici, à la MBC. On va renouveler l'exercice une nouvelle fois. Ça va se passer sur le 52 53 84 84. Allez, soyez rapides parce qu'on a pas mal de gens qui jouent. Vous allez avoir l'occasion d'avoir votre gâteau à l'occasion de la fête de l'Assomption. Et justement, écrivez-moi Fête de l'Assomption, 52 53 84 84 pour repartir avec ce gâteau à l'occasion de cette fête qui aura lieu ce samedi. Et en attendant, cette fois-ci direction le Canada, la playlist de Avril Lavigne et oui, du balade pop rock. Plein d'émotions, vous connaissez, ça va vous remonter un peu les souvenirs des années 2000. I'm with you. Et juste après, je vous propose More Horizons d'Allemagne avec le titre Photo Viva. Et oui, un mélange de lounge, de bossa nova et d'électro à la fois, de destination, le Canada ainsi que l'Allemagne. Et on y va.

0: Otto Viva de l'Allemagne du groupe Mo'Horizons. Et oui, cette chanson un peu lounge, un peu bossa nova électrique qui nous transporte un peu dans cette ambiance estivale cosmopolite. Allez, direction le Cap-Vert pour la suite avec César Ovaria qui nous chante justement Saudade. Et oui, cette diva aux pieds nus, comme on l'appelle, et son titre, on va dire, un peu mélancolique et qui nous parle de nostalgie, d'exil et de manque, du manque des êtres chers. Après le Cap-Vert avec Césaria Evora, je propose de partir au Porto Rico. Et oui, avec Cheo Feliciano et son titre El Rato, une salsa bien légendaire qui raconte l'histoire d'un rat malin, métaphore des luttes sociales et de la survie. C'est parti.
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0: Allez, une nouvelle fois, nous allons prendre la direction du SVICC, retrouver Jonathan Agatin. Justement, je pense qu'il y fait shopping là-bas. Jonathan, bonjour. Ça va, Jonathan? Je t'entends un peu mal. Là, on t'entend bien.
1: Ça va. Je t'entends 5 sur 5. Oui, bien sûr, hein, j'en profite. 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Voilà, quelle joie d'être là, sur place, pour l'événement du moment et qui dure jusqu'au 16 août. 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Et pour cette deuxième.

journée, là, Nikita. Nous avons une rafale de visiteurs. Voilà, et bien sûr, et ces visiteurs en profitent pour faire leur shopping, peut-être pour Diwali et même pour la fin de l'an. Et moi qui suis fan des huiles essentielles, je suis tombé sur celle du safranal. Je m'explique, c'est un composant du safran et les

0: Les hommes aussi aiment bien prendre soin de leur peau, hein, comme Roshan Assamal. Roshan qui sera avec nous dans quelques instants. Et appliquer quelques gouttes d'un macérat huileux de safran pur ou mélanger à une huile neutre sur le visage le soir. Et le lendemain, vous serez très très beau et méconnaissable. Et justement, ce salon tombe à point nommé dans le cadre du 79e anniversaire des relations diplomatiques entre l'Inde et Maurice. Et les exposants sont dans leur assiette pour ces quelques jours. Et ils proposent des produits de décoration de la maison, du jardin, ainsi que des articles d'artisanat local et international. Et donnez vie à vos espaces, chers amis, avec des pièces uniques et abordables, du mobilier de charme, des portes d'Inde chargées d'histoire, des voilages colorés et des détails de cuisine futés. Pour les visiteurs prévoyants, ce salon devient une vitrine internationale idéale et ils y font leurs achats de l'année tout en économisant les coûts d'un voyage à l'étranger et assister à l'apogée de Mauritius Dance Idol lors d'une finale d'exception marquée par la participation du prestigieux chorégraphe et danseur indien Dharmesh Yalande. En résumé, c'est un salon très vivant et incontournable, Nikita. Alors, celles et ceux qui nous écoutent en ce moment, venez nous voir au SVI ici de Paille pour découvrir de nombreuses nouveautés et vous pourrez manger sur place grâce à un espace gourmand. Et avant de clôturer cette deuxième intervention sur RME, nous accueillons bien sûr Roshan Assamal qui va nous présenter les infos, pourquoi pas. Roshan, bonjour, ça fait longtemps.
1: Bonjour, bon après-midi.
0: Ça fait 300 ans déjà.
1: Ça fait 300 ans déjà.
0: 300 ans déjà. Et la radio vous manque
1: aussi, et la télé aussi.
0: Bien et la sûr, télé
1: tous
0: aussi.
1: Les jours. Ça vous manque tous les jours. Bon après-midi à toi, Jonathan.
0: Oui.
1: À la Nikita, mais aussi à tous les employés de la MBC.
0: Oui.
1: Et à tous les auditeurs.
0: Bien sûr, celles et ceux qui nous écoutent avec beaucoup d'attention. Roshan Assamal, tu n'es pas là pour présenter les infos.
1: Non.
0: Mais tu es là pour, bien sûr, Roasty Tasty. 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
1: 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Et c'est pas que les snacks, nous avons aussi des équipements de fitness, nous avons les yoga mats, yoga bags, les yoga blocks. 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
0: Mais, excellent.
1: Jonathan, merci beaucoup.
0: Merci infiniment.
1: Pour l'opportunité de passer sur l'antenne.
0: Autrement dit, ton stand, c'est une one-stop shop.
1: C'est plus ou moins one-stop shop. Mais même tout le faire, c'est très bien organisé. Il y a plein de gens et beaucoup de produits, beaucoup de promos aussi. Et je voulais terminer par dire que chez moi, pour les snacks, on fait une dégustation toute la journée. Alors, n'importe qui peut venir, vous pouvez revenir, on est là pour vous faire déguster avec un très grand plaisir et un très grand sourire.
0: 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Merci beaucoup, la Nikita. Au plaisir de vous retrouver tout à l'heure vers les 13h45 ici sur RM1 pour la prochaine intervention.
2: Merci Jonathan, ainsi qu'à Roshan aussi. Et oui, on continue notre belle programmation musicale en attendant de retrouver une nouvelle fois Jonathan au SVI. Si, autour du monde, je vous propose une prochaine destination. C'est parti pour le Royaume-Uni avec Mumford & Sons.

0: On continue notre voyage musical. Je vous propose pour la suite, direction le Royaume-Uni, une nouvelle fois, mais avec Morshiba. Et oui, puis avec une balade, on va dire trip-hop envoûtante, qui évoque le voyage, la liberté, ainsi que la profondeur des émotions. Et le titre, c'est The Sea. C'est parti. Et juste après, on va renouveler avec les jeux pour remporter des cadeaux.
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Allez, on renouvelle l'exercice pour repartir avec un gâteau à l'occasion de la fête de l'Assomption. Vous allez pouvoir jouer avec la pâtisserie Mougum. Eh oui, Mougum, du côté de la route royale d'Arsenal. 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Et pour récupérer les gâteaux, ça va se passer à partir de demain chez nous à la MBC à partir de 10h. Une nouvelle fois, ça se passe sur le 52 53 84 84. Et oui, appelez-moi ou encore envoyez un message. Écrivez Fête de l'Assomption. Et en musique, c'est parti.

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1: C'était Noka du Gambie pour vous avec Nabalum, une chanson afro-soul qui célèbre un peu les racines africaines et la force des femmes. On arrive presque vers la fin de l'émission, il me reste deux titres à partager avec vous. C'est parti avec Pourquoi tu restes, Amel Bent, direction la France.

0: Allez, direction le SVICC, retrouver Jonathan Agatin qui y est pour une dernière intervention. Salut Jonathan.
1: Salut la Nikita, salut à toutes et à tous. 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Et si vous avez une petite faim, rendez-vous sur place. Et sur place, vous aurez l'impression d'être quelque part en Inde, surtout avec la bonne cuisine indienne. 13h56 déjà. Et c'était ma toute dernière intervention ici sur RM1. Et merci beaucoup à celles et ceux qui étaient à l'écoute de la tranche midi 14h ici sur les ondes de RM1. C'était Jonathan Agatin avec vous en direct du SVICC pour vous faire vivre ce salon, c'est-à-dire c'est le salon Utsav India Mauritius Shopping Carnival et ça dure jusqu'au 16 août 2026. La Nikita, merci infiniment et à très bientôt sur RM1 et je remercie Dominique Sophie qui était à mes côtés à la technique pour assurer les différents lives entre midi et 14h.
0: Merci beaucoup Jonathan. Et c'est aussi l'heure pour moi de fermer ce voyage musical autour du monde sur RM1. Il nous reste une dernière chanson à partager. Et j'en profite pour vous envoyer tout plein de bisous. Bravo à toutes ces personnes qui ont joué aujourd'hui, qui sont reparties avec des cadeaux. Que ce soit pour le Rajasthan Works Limited, pour repartir avec les 4 billets d'entrée pour le Utsav India Mauritius Shopping Festival. Et aussi pour ceux qui ont joué avec la pâtisserie Mugum, pour repartir avec des gâteaux à l'occasion de la fête de la Assomption. Bravo à tous. On clôture en beauté, place à Sonadjo Barté avec Gambia. Et oui, elle nous parle de son pays, une chanson patriotique tout simplement, pour rendre hommage à la Gambie portée par la kora et sa voix puissante. Et on rendez-vous demain pour Retour du Monde, midi 14h.

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1: Très bon après-midi à tous, il est 14h.

Le groupe irlandais Duran Duran et cette belle chanson des années 80 avec le titre Thank You. 14 passés de 7 minutes. En tout cas, c'est un plaisir de vous accueillir. Ben oui, pour Track and Tales, votre émission comme d'habitude avec des rubriques, des infos sur vos artistes préférés. Et bien sûr, en espérant que vous passiez un très bon jeudi. Il fait froid comme d'habitude à l'île Maurice. En tout cas, couvrez-vous bien si vous sortez en ce moment. Coucou à tous ceux qui nous écoutent. Gros bisous surtout. Ça nous fait plaisir. On sait que vous êtes nombreux comme d'habitude ou que vous soyez au boulot, à la maison ou en route, surtout en route. Donc voilà, de la bonne musique.

ici pour vous accompagner, ça donne du courage et on le sait. Et d'ailleurs, là, on va y aller pour un morceau des années 1984 avec Pat Benatar. D'ailleurs, c'est cette chanson qui a lancé la carrière de la chanteuse, hein, Pat Benatar. C'est grâce à ce titre, Heartbreaker.

14 passés de 18 minutes, on continue avec Les Innocents, groupe de pop français originaire de Paris. Il a été fondé en 1982 par le chanteur et guitariste Philippe J.P. Nataf et Jean-Christophe Urbain. Et voici leur très belle chanson avec de très belles paroles d'ailleurs, Un homme extraordinaire.

The Academic avec Not Your Summer, 14 passé de 48 minutes. Allez, là, on va aller découvrir le parcours du groupe YouTube. On a un petit passé des chansons de YouTube, mais aujourd'hui, on va aller justement découvrir un petit peu en profondeur, la biographie de YouTube. Alors, YouTube qui est devenu au fil des années un groupe mythique. Au commencement, il y a eu une rencontre de 4 jeunes lycéens irlandais. Paul Hewson, dit Bono, Dave Evans, dit The Edge, Adam Clayton et Larry Mullen. Dès le premier album Boy, le succès est au rendez-vous. Découle alors plus d'une dizaine d'albums, The Unforgettable Fire, Joshua Tree ou encore No Line on the Horizon, qui connaissent à chaque fois un immense succès et dont toutes les tournées se déroulent à guichet fermé. La formation nous a livré quelques chansons mythiques, dont Sunday Bloody Sunday ou encore With or Without You. Présent dans la musique depuis plus de 40 ans, U2 n'a jamais fini de surprendre son public et a annoncé son retour dans les bacs. Et c'est le 8 septembre 2014 que Songs of Innocence paraît et s'ensuit une tournée mondiale. Et à peine 16 ans, ceux qui se font encore rappeler Feedback écument les bars irlandais, reprenant des standards des Beatles ou des Stones. Paul Hewson décide alors à cette époque de se faire appeler Bono, du nom d'un magasin de musique qu'il fréquente souvent. Et c'est à ce moment-là que leur manager, Paul McGuinness, deviendra irremplaçable pour le groupe, au point d'être considéré comme le 5e membre. C'est lui qui démarchera les labels à Londres avec la première maquette du groupe. Et en 1978, il change le nom du groupe et passe de Feedback à U2 en allusion à l'avion espion britannique abattu en 1972 sur le sol soviétique. Et l'année 1980 est celle qui va tout changer pour le groupe qui tente le tout pour le tout et rassemble ses économies pour s'installer temporairement à Londres. Déjà le groupe notoire en Irlande, il faut au moins conquérir le reste de la Grande-Bretagne. Il enregistre plusieurs singles, dont 11 O'Clock TikTok et A Day Without Me. Et en octobre 1980 sort le tout premier album de U2 intitulé Boy. Le succès, tout d'abord frémissant, finira par se concrétiser lorsque l'opus rentre dans le top 75 aux États-Unis. La tournée suit en Europe puis en Amérique et pendant toute l'année, ils sont sur les routes, mais s'attaquent également en coulisses à l'écriture du prochain opus October, sorti en 1981. L'album connaît un succès grâce au single Fire, qui a longuement travaillé le terrain à l'album Wars en 1983 avec l'hymne Sunday Bloody Sunday. C'est véritablement l'album de la consécration puisqu'il se place, numéro 1 au Royaume-Uni et entre dans le top 20 américain. Et The Unforgettable Fire, qui sort en 1984, produit l'exploit en se classant directement à la première place des charts. Pour cet opus, la bande à Bono se fait aider par Brian Ono, qui à l'époque est plutôt un collaborateur de David Bowie. C'est également l'année où U2 décide de monter son label Mother Records. Les ventes de l'album subissent une véritable envolée quand le groupe se produit pour le Life Aid pour dénoncer la famine en Afrique. U2 se lance alors en 1987 sur un autre album, The Joshua Tree. Le style est plutôt un style très romantique avec comme des extraits With or Without You. Et c'est à ce moment-là que le groupe décide de poursuivre sur des formats de très grandes tournées, dont bénéficiera notamment l'opus A Tongue Baby qui est sorti en 1991 et en 1994. Il s'accorde une année sabbatique et participe à plusieurs projets comme la bande originale de Batman Forever et Pavarotti and Friend. The Edge et Bono écriront également le mythique Golden Eye. Je suis sûre que vous connaissez bien cette chanson. Golden Eye qui a été écrite justement pour Tina Turner. Alors on continue bien sûr avec le nouveau millénaire, U2, qui décide de sortir Beautiful Day, très belle chanson d'ailleurs, et qui marquera les charts, avec qui se classe numéro 1 au UK Single Charts. Et fin 2004 sort le 11e album en studio intitulé How to Dismantle an Atomic Bomb, qui revient aux sources du rock et de la guitare. Cet opus contient notamment les tubes comme Vertigo. Et U2, durant toute leur carrière, aurait fait plus de 131 concerts et aurait vendu plus de 10 millions d'albums à travers le monde. Donc voilà un petit peu sur la carrière de notre cher groupe U2.

à se faire plaisir avec justement une chanson qu'ils ont écrite pour le soundtrack du film Batman Forever. Voici U2 et leur titre Hold Me, Thrill Me and Kiss Me, Kill Me.

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1: Très bon après-midi à tous, il est 15h.

0: Et c'est Chobniz Ouzier Wahidali qu'on va retrouver pour le point info de 15h. Très bon après-midi à vous, Chobniz.
1: Bon après-midi, Elodie. Bon après-midi à tous. La demande d'arrêt définitif des procédures contre Adrien Duval dans l'affaire de l'accident du 21 septembre 2022 à Ébène a été rejetée ce matin en cour de Rosil. La défense s'était appuyée notamment sur les Moustas Leaks, évoquant un possible complot contre Adrien Duval. La magistrate Pamela Virabhadran Modaliar estime toutefois que ces allégations n'ont pas été suffisamment prouvées. Le procès se poursuivra du 3 au 5 novembre 2026. Sur le plan diplomatique, Maurice renforce sa coopération maritime avec l'Inde. Le chef d'état-major de la marine indienne, l'amiral Krishna Swaminathan, est en visite à Maurice jusqu'au 13 août. Lors d'une rencontre avec le premier ministre, le docteur Navin Ramgoolam, les discussions ont porté sur la formation, l'assistance technique et la sécurité maritime. L'Inde remettra aussi à Maurice un système de sonar et des cartes de navigation actualisée. La National Task Force, présidée par le Premier ministre, le docteur Navin Ramgoolam, a fait hier le point sur les préparatifs pour le pèlerinage du Père Laval, Ganesh Chaturthi et le Sri Venkateshwara Puja. Les travaux concernent notamment le nettoyage des sites, les marquises et les toilettes mobiles. La priorité reste d'assurer des célébrations sûres et sereines, malgré les contraintes budgétaires et les problèmes d'eau et d'électricité. Actualité à l'étranger, en France, 80 départements sont en vigilance orange canicule. La vague de chaleur se poursuit avec 17 jours consécutifs de fortes températures. Un épisode exceptionnel pour sa durée. Des températures de plus de 40 degrés sont attendues dans certaines régions. Et toujours à l'étranger, en Colombie, le bilan du séisme de magnitude 7,4 qui a frappé l'ouest du pays lundi s'alourdit. Au moins 265 morts et près de 3500 blessés sont recensés. Près de 500 personnes sont toujours portées.

0: portée disparue et plus de 11 000 logements ont été détruits. Les secours poursuivent leurs recherches dans les zones les plus touchées. Et voilà, fin de ce point info. Madame, monsieur, merci de l'avoir suivi. On se retrouve à 16h30 pour le grand journal de la rédaction radio.
1: Merci à vous, Chemnizy. À tout à l'heure sur RM1.
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En tout cas, merci d'avoir choisi Rema pour continuer de vous accompagner en cet après-midi. On va continuer avec Eurythmics, The Miracle of Love, sorti en 1986. Elle est l'extrait de leur cinquième album studio qui s'intitule Revenge. La chanson a atteint le numéro 18 dans pas mal de pays et également le numéro 10 en Irlande.

Bah oui, très beau souvenir. Ada Whitney Houston, I Wanna Dance With Somebody Who Loves Me. 15 ans passés de 16 minutes là, on va y aller pour une magnifique chanson des Simply Red. C'était en 1996. Ah bah là, on remonte un petit peu. On était en 1980. Là, on va aller en 1996 avec Simply Red. Voici leur titre Stars. Juste après, ce sera Corneille, l'extrait de son album Love and Soul et sa très belle reprise de True.

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1: h passées de 24 minutes sur votre radio RM1. C'est parti pour le communiqué de la Central Electricity Board. Le CEB avise les abonnés de Souillac habitant dans le périmètre et les rues suivantes: Mayavaram Road, Lady Barclay Road et Otar Road, que la fourniture d'énergie sera interrompue le vendredi 14 août entre 9h et 16h. Alors, en raison des travaux d'entretien qui seront effectués sur le réseau électrique, la fourniture sera rétablie sans préavis à l'achèvement des travaux. Le CEB s'excuse pour tout inconvénient.

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Bah oui, très beau souvenir, Cool and the Gang, Down on It, 15h passé de 38 minutes. On va continuer avec le groupe suédois The Ace of Base. La chanson est sortie en Scandinavie en août 1992 par Mega Records comme étant le second album de leur, le deuxième single de leur album studio Happy Nation. La chanson a atteint d'ailleurs le numéro 1 du UK Single Charts. Allez, c'est parti pour All That She Wants.

Outkast et la chanson Heya, 15h passé de 45 minutes. Dans pas longtemps, vous allez retrouver notre cher Elvis. Mais là, je vous partage une très belle chanson des Tears for Fears, hein, du groupe pop rock. Cette chanson est l'extrait de leur troisième album The Seeds of Love, qui est sorti en 1989. Et cette chanson, c'est une chanson très féministe. Elle a été d'ailleurs écrite par le leader du groupe. Voici la chanson Woman in Chains.

musique pour vous accompagner jusqu'à votre rentrée chez vous. C'est jusqu'à 18h avec Elvis Kenneth pour le Afternoon Ride. Quant à moi, je vous retrouve demain, même heure, 14h-16h. Et je vous fais de gros bisous et je vous dis ciao, ciao.

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1: Bonsoir, merci d'écouter RM1, il est 16h30. Et c'est l'heure du journal, en ce jeudi après-midi, chef des Osirois et d'Ali. Bon après-midi.
2: Bon après-midi Elvis, bon après-midi à tous.
1: Au sommaire de votre édition.
2: Le syndicat de la santé dénonce le manque de personnel dans les hôpitaux. Il réclame aussi des mesures pour renforcer la sécurité et accélérer l'e-health. La FPSOU demande, elle, la reprise du dialogue social. La demande d'arrêt des procédures contre Adrien Duval a été rejetée en cour de Rosil. La défense avait notamment évoqué les Mostas Leaks dans cette affaire. Le procès se poursuivra du 3 au 5 novembre prochain. Le ministre Shakil Mohamed inspecte les accès à la plage à Pointe-Desny. Des installations sont recensées pour vérifier si elles occupent les pas géométriques. Les occupants concernés devront régulariser leur situation ou retirer les structures. Et à l'étranger, les recherches de survivants se poursuivent en Colombie. Après le puissant séisme, le bilan s'élève à 265 morts, près de 3500 blessés et 500 disparus. Manque de personnel, problèmes de sécurité et retard de l'e-health. Le Ministry of Health Employees Union tire la sonnette d'alarme. Lors d'une conférence de presse à Port-Louis, son président Amarjit Sithole a réagi aux propos du ministre de la Santé sur les brebis galeuses dans le secteur public. Selon lui, le vrai problème reste le manque de personnel avec parfois un seul soignant pour 20 à 25 patients. Le syndicat dénonce aussi des failles de sécurité dans les hôpitaux et réclame des mesures urgentes. Amarjit Sithole est au micro de Chahil.
3: Nous avons tendance à faire croire qu'à cause de Saman Brebigaleza, qui représente une infime minorité, qui le travaille dans le secteur de la santé, pape et marché. Et pour nous, il est clair que Saman type de déclaration-là, il y a une tendance à vers ce qu'on appelle une diversion de bandes faits réelles de ce qui peut arriver dans le secteur de la santé et qui fait bandes patients dans nos bandes centres hospitaliers, pas péguin, bandes traitements qui sont supposés, c'est-à-dire la qualité de service peut diminuer ou peut détériorer. Et là, comme on nous connaît, c'est un service essentiel. Il opère dans un système de 24-7 et Ban Dimoun travaille en rotation jour et nuit pour capable donner le service aux patients.
2: La lourdeur administrative n'est pas à mettre sur le dos des fonctionnaires, estime Vinay Prakash Bandhan. Le président de la Federation of Public Sector and Other Unions réagit ainsi aux récentes critiques du Premier ministre. Il rappelle le rôle joué par les fonctionnaires, notamment durant la pandémie de COVID-19, et pointe plutôt l'intervention de certains collaborateurs ministériels. Il déplore aussi l'absence de dialogue avec le ministère de la Santé depuis près de 2 ans et réclame la reprise des négociations. Vinay Prakash Bandhan est au micro de Shailin Yabon.
4: Eh bien, au lieu de dire, fait ce travail, qu'il y a à le faire, il y a le mettre son aîné dans le travail qui pas concerne lui. Mais beaucoup de systèmes bloqués comme ça. Un, je peine à l'expérience. Deuxièmement, je peux que je tenais dans n'importe qui travail qui ban l'administration peut faire, qui ne déjà fini qu'un ajout allocation de travail. Maintenant, il y a certaines affaires, mettre bâton dans la roue. Pour ça qu'il y a un bon problème. Ou des années, une bonne administration avec tous les systèmes qui nous est là. Mais si y a tout le ministère de la Santé, il y a un bon RSD, il y a un bon SII, il y a un bon PS, il y a un bon DPS, il y a des systèmes, c'est un bon dimoun compétent, ou mettre les autres dimoun qui viennent travailler dans le système, qui pas connent dans rien, maintenant, je fais une bonne interruption. Mais définitivement, il y a un bon problème. Moi, pensez, moi, bon ministre, vous êtes bien. Est-ce qu'ils ont aidé le ministère pour faire un bon projet des collègues? Est-ce qu'ils ont une contribution au lit réel?
2: La demande d'arrêt définitif des procédures contre Adrien Duval a été rejetée ce matin en cour de Rosil. La défense s'était appuyée notamment sur les Mostas Leaks évoquant un possible complot visant Adrien Duval dans l'affaire de l'accident du 21 septembre 2022 à Eben. La magistrate Pamela Virabhadran Modaliar estime toutefois que ces allégations

0: n'ont pas été suffisamment prouvées, notamment concernant l'authenticité et la provenance des enregistrements. Le procès se poursuivra du 3 au 5 novembre 2026. Maître Jacques Pangloz, l'un des avocats d'Adrien Duval, au micro de Lovina Sophie.
1: Nous plions au ruling et nous allons revenir sur... Parce que là, la première partie seulement est pour la Cour. C'est le premier tour. Mais il y a un deuxième tour, le 3, le 4 et le 5. Et nous sommes fin prêts pour ça. Je vais poser toutes les questions voulues pour montrer, à travers ces témoins qui vont venir, comment l'enquête a été faite. Pendant que les autres témoins viendront on the merits, le 3, le 4, le 5, je vais essayer de faire mon mieux pour déterminer qui a donné l'ordre à qui, pour faire quoi dans cette affaire. Parce que c'est ça l'essentiel.
0: À Pointe-Desny, plusieurs accès à la plage sont difficiles pour le public. Les autorités se sont rendues sur place ce jeudi pour faire un état des lieux. Barrières, cordes, panneaux et constructions en bois ou en béton ont été recensées. Le ministre du Logement et des Terres, Shakil Mohamed, était accompagné de policiers et d'éléments de la Special Support Unit. L'objectif est de vérifier si ces installations empiètent sur les pas géométriques. Des notices seront servies aux occupants concernés pour régulariser leur situation ou retirer les installations non conformes. Sarah Ono, Achibatu.
2: Nous, pour choisir, pour bouger dans une direction, que clairement, vous avez fait la pédagogie. Tout le monde vous a compris que quand vous êtes propriétaire d'un campement, il y a le building line. Après le building line, vous avez l'endroit Bali, c'est le domaine public. Même si vous êtes le Eli, vous êtes capable de servir pour les besoins pour vous, mais pas pour construction, pas pour une structure permanente, ni vous êtes l'endroit, mais un panneau qui dit que c'est privé. Mais pour aller aussi loin, qui considère annulation de bail, c'est là du monde montrer à vous êtes récalcitrant. Vous continuez la consultation avec le propriétaire d'hôtel aussi, le propriétaire de campement. ONG, nous pour commencer si qu'il y a un draft regulations qui m'ont préparé, qui m'ont déjà envoyé une première ébauche au bureau du Attorney General, et nous en période de consultation. Le Ministry of Housing and Land, le District Council, pour servir les papiers, l'urban structure qui clairement illégale, nous pour agir assez rapidement. La semaine prochaine, les papiers vont être servis dans un délai de respect dans la loi, je peux bien retirer, si je ne pas faire lire, nous pour faire ce qui est nécessaire pour tirer. Et c'est aussi simple que cela.
0: La coopération maritime entre Maurice et l'Inde se renforce. En visite hier au quartier général de la National Coast Guard, aux Salines, le chef d'état-major de la marine indienne, l'amiral Krishna Swaminathan, a réaffirmé l'engagement de l'Inde auprès de la NCG et de la Mauritius Police Force. Un nouveau navire de patrouille sera bientôt remis aux gardes-côtes mauriciens grâce à une ligne de crédit du gouvernement indien pour mieux surveiller la zone économique exclusive de Maurice. Emirates renforce la flexibilité offerte à ses passagers avec plusieurs nouvelles mesures concernant les changements de date, les remboursements et les perturbations de vol. Les détails avec Lovina Sophie.
3: Depuis le 10 août, les passagers voyageant vers Dubaï peuvent modifier gratuitement leur date de voyage et ce, autant de fois que nécessaire. Cette mesure concerne plusieurs catégories de tarifs en classe économique comme en classe affaires. Emirates réduit également les frais de remboursement sur ses vols vers Dubaï. Ils sont désormais de $50 américains pour certains tarifs économiques et affaires et de $25 pour les tarifs flex. Autre mesure, les passagers peuvent bénéficier d'un changement de date gratuit sur l'ensemble du réseau Emirates. Cette disposition s'applique aux billets réservés depuis le 2 avril 2026, y compris aux trajets avec correspondance via Dubaï. En cas de perturbation des vols, Emirates indique également prendre en charge l'hébergement des passagers concernés. Lorsque les correspondances sont affectées ou qu'un vol Emirates n'est pas disponible, les passagers sont réacheminés vers leur destination finale sans frais supplémentaires, y compris en cas de perturbation de l'espace aérien. Enfin, les membres du programme Emirates Skywards bénéficient eux aussi d'avantages supplémentaires jusqu'au 31 août. L'objectif affiché par Emirates, offrir davantage de souplesse aux voyageurs, de la réservation jusqu'à l'arrivée à destination.
0: Actualité à l'étranger, en Colombie, les recherches de survivants se poursuivent après le puissant séisme de magnitude 7,4 qui a frappé l'ouest du pays lundi. Le bilan

0: et de 265 morts, près de 3500 blessés et quelques 500 disparus. Les secours sont engagés dans une course contre la montre alors que les 72 premières heures cruciales pour retrouver des survivants arrivent à leur terme. Et toujours à l'étranger, en France, 80 départements sont en vigilance orange canicule jusqu'à vendredi soir. La vague de chaleur qui dure depuis 17 jours est désormais plus longue que celle de 2003. Les températures atteignent localement 40 degrés ou plus. Face aux risques liés à la sécheresse, un comité se réunira également le 27 août. À 16h40, fin de ce grand journal. Madame, Monsieur, merci de l'avoir suivi. Merci également à Greta et à Aparna qui sont à la technique ainsi qu'à la rédaction radio pour la réalisation de ce journal. Chers auditeurs, les nouvelles sportives dans quelques instants avec Ashley Sitana.
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2: Bon après-midi à tous, on démarre avec du football et le tirage au sort de la COSAFA Cup U20 chez les garçons. Maurice Pays-Haut se retrouve dans le groupe A en compagnie du Mozambique, de la Namibie et des Seychelles. Dans le groupe B, on retrouve le champion en titre, l'Afrique du Sud, l'Angola, l'Eswatini et le Lesotho. Les pays tirés dans le groupe C sont la Zambie, le Malawi, les Comores et le Botswana. Les vainqueurs de chaque groupe et la meilleure deuxième place se qualifieront pour les demi-finales. Le tournoi se tiendra à Côte d'Or du 18 au 27 septembre. Maurice jouera son premier match contre la Namibie. Les pays qui se qualifieront pour la finale auront automatiquement leur ticket pour la phase finale de la Coupe d'Afrique des Nations 2027 U20 qui se tiendra au Ghana l'année prochaine. En Coupe d'Afrique des clubs, les dates des matchs aller de nos deux représentants sont désormais connues. En Coupe de la Confédération, la SPL 2000 recevra le Drunek Galaxy du Botswana le vendredi 4 septembre à 19h à Côte d'Or. En Ligue des Champions, la Q-Waves SC accueillera les Sud-Africains d'Orlando Pirates le dimanche 6 septembre à 15h30 également à Côte d'Or. Les matchs retour n'ont pas encore été programmés. Parlons mercato à présent. Cristian Romero devrait quitter Tottenham pour rejoindre l'Atlético de Madrid. Le défenseur argentin de 28 ans, capitaine des Spurs depuis 2025, serait proche d'un accord autour de 40 millions d'euros avec un intéressement de 15% pour Tottenham sur une éventuelle plus-value à la revente. Arrivé définitivement à Londres en 2022, le champion du monde 2022 a disputé 156 matchs et inscrit 13 buts avec Tottenham. Il avait notamment contribué au sacre du club en Ligue Europa en 2025. Le Belge Romelu Lukaku s'est officiellement engagé avec Fenerbahçe en provenance de Naples. Le transfert de l'attaquant de 33 ans est estimé à 6 millions d'euros. Indésirable à Naples. Après des tensions avec sa direction, Lukaku rejoint ainsi le 9e club de sa carrière professionnelle. Fenerbahçe réalise ainsi un mercato ambitieux avant son barrage de Ligue des Champions face à l'Olympique Lyonnais prévu dans 6 jours. Le Belge rejoint ainsi Mason Greenwood et Nathan Ake dans le club turc. Et aux Pays-Bas, Xabi Hernandez a été nommé sélectionneur des Pays-Bas avec un contrat courant jusqu'à la Coupe du Monde 2030. Sans club depuis son départ du FC Barcelone, l'ancien milieu de terrain aura pour mission de relancer les Oranges après leur élimination en 8e de finale de la dernière Coupe du Monde. Lors de sa présentation, Xavi a notamment cité Johan Cruyff, Luis van Gaal et Frank Rijkaard parmi ses principales références, évoquant une connexion particulière avec le football néerlandais. Et du côté de l'équipe de France, la Fédération française de football a officialisé ce jeudi le nouveau staff de Zinedine Zidane, récemment nommé sélectionneur des Bleus. Comme annoncé, Fabien Barthez sera chargé des gardiens, ancien coéquipier de Zidane et champion du monde de 1998. Barthez retrouve ainsi l'équipe de France dans un rôle technique. Le staff sera également composé

0: David Bettoni, Amidoum Msaidi, Grégory Dupont, Stéphane Planck ou encore Clément Yebehara. En tennis, les finales de l'Open du Canada sont désormais connues, chez les dames comme chez les messieurs. Chez les femmes d'abord, Iga Świątek et Elena Rybakina se disputeront le titre. La Polonaise a dominé Elina Svitolina en demi-finale 2-7-1, tandis que la Kazakh a pris le meilleur sur Coco Gauff, elle aussi en trois manches. La finale entre Świątek, tête de série numéro 7, et Rybakina numéro 2 est programmée ce vendredi à 2h du matin, heure de Maurice. Chez les messieurs, place à une finale 100% américaine, Ben Shelton a dominé Lun Tien en 2-7, tandis que Brandon Nakashima s'est défait de l'Espagnol Rafael Jodor. Également en deux manches, Shelton et Nakashima se retrouveront donc en finale demain matin à 4h. À noter qu'il s'agira de la première finale 100% américaine dans un Masters 1000 depuis 2003. Et en basketball, Russell Westbrook annonce sa retraite après 18 saisons en NBA. À 37 ans, le meneur américain met un terme à une carrière de 18 saisons marquée par de nombreuses distinctions individuelles. MVP en 2017, 9 fois All-Star et 9 fois sélectionné dans une équipe All-NBA. Westbrook détient surtout le record NBA du nombre de triple-doubles avec 209. Fin de ce journal des sports, merci de l'avoir suivi. Vous allez retrouver Elvis pour la suite.
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1: Nous sommes le 13 aujourd'hui, le 13 août à 16h48. Merci de nous écouter. Si c'est votre anniversaire, je vous souhaite un joyeux anniversaire. Et puis si vous vous prénommez Hippolyte, c'est votre jour aujourd'hui. Mais voilà, bonne fête à tous les Hippolytes qui nous écoutent. C'est un peu rare, mais ça existe quand même. Sinon, aujourd'hui, on a également ce 13 août, naissance d'un chanteur, donc des années 70. On connaît bien, il s'appelle Nino Ferrer. Il nous a malheureusement quitté le 13 août 1990, 18 pardon. Alors Nino Ferrer, c'était bien sûr un chanteur qui a marqué la chanson française par son style un petit peu excentrique aussi, avec ses textes souvent ironiques. Il était surtout connu pour sa chanson « Le Sud ».

Nino Ferrer à l'instant, bien sûr, à 16h50. Dans un instant, le gagnant pour notre gâteau, Marie. Continuez à jouer parce qu'on a un deuxième gâteau à vous offrir avant 18h. Tout à l'heure, vous envoyez Marie par WhatsApp, bien sûr, au 5 253 84 84 5 253 84 84. Tapez Marie, un gâteau.

0: Parce qu'on peut faire plein de choses avec de la musique. C'est vrai qu'Allo à l'instant, je joue de la musique à 16h53. On va se rendre à Quand Diable tout de suite. Et on accueille Laetitia. Bon après-midi. Allô?
1: Allô?
0: Ça va, vous m'entendez bien, Laetitia?
1: Oui.
0: D'accord. Ça va? Vous avez passé une bonne journée?
1: Oui.
0: Tranquille?
1: Tranquille.
0: Là, qui m'est fait, là? Elle préparer pas le manger, dîner, pas le préparer dîner, qui programme?
1: Non, tu fais le cuit, là.
0: Ah, tu fais le
1: cuit.
0: On va mettre le côté pas le cuit. Maman, qui prend dans la carrière aujourd'hui? Maman! Ça top, ça. Avec un petit chatini coco derrière, non? Non?
1: Ah oui.
0: Ah, on bien. Après longtemps, ben, tu fais curry poisson braisé, ça c'est du coco avec un petit bouillon bois de cresson derrière. Maman, super top, bien rentré. En tout cas, merci Laetitia de partager avec nous votre menu de ce soir. Sinon, bravo Laetitia. Donc, au gâteau Marie pour la fête de l'Assomption samedi, c'est gagné, c'est pour vous. Il va falloir passer et récupérer votre gâteau vendredi à partir de 10h. On fait comme ça?
1: Oui.
0: Très bien. Voilà, le gâteau Marie est offert, Libo qui nous connaît, parce que c'est une pâtisserie qui se trouve à, du côté de... Bon, retour, mon fiche d'abord, parce que je me dépire tout mon papier. 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N'hésitez pas, Laetitia, ce ne sera pas votre cas, parce que vous, c'est gagné, c'est pour vous, votre gâteau Marie. Vous venez récupérer vendredi et vous passez une belle journée. Bonne fête de l'Assomption d'avance. Allô?
1: Oui, bonjour, merci.
0: Ah, d'accord, non, parce que le téléphone là peut faire un petit peu touk. Merci beaucoup, Laetitia. Belle soirée. Bon appétit, hein. Pense-nous qu'on mange au curry poisson. Voilà, merci. Bon, un petit souci de communication, mais c'est pas grave, l'essentiel.

Est-ce que donc Laetitia qui repart avec son gâteau Marie. Samedi, c'est la fête de l'Assomption. Encore un gâteau à vous offrir avant 18h. Alors envoyez votre message, comme d'habitude, continuez à tenter votre chance, même ceux qui ont joué avant. Peut-être que vous serez dans la liste pour le tirage au sort, sait-on jamais. 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Robbie Williams pour la suite, à 16h55.

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2: Bienvenue sur RM1, il est 17h. Allez, continue à jouer en envoyant Marie au 5253-8484, 5253-8484. Bien sûr, tentez votre chance en deuxième gâteau Marie à vous offrir cet après-midi. Et puis le gagnant, donc les gagnants de cet après-midi, vous allez passer à la radio Thomas à partir de 10h pour récupérer vos gâteaux. Afin de passer une belle journée à l'occasion de la fête, bien sûr, de l'Assomption prévue ce samedi 15 août. Déjà, ça passe vite tout ça. En tout cas, nous, on est là. Je suis avec vous jusqu'à 19h ce soir pour vous accompagner. Exceptionnellement, parce que je n'étais pas là ce soir, donc je serai avec vous jusqu'à 19h, ensuite 19h, 20h, de la musique non-stop, 100% musique pour vous. Et puis vous allez retrouver notre ami Stéphane pour son émission Ça nous la musique. Voilà, quelques rendez-vous. Je vous donne mes rendez-vous tout à l'heure, d'autres rendez-vous à 17h45. Sinon, et puis tout à l'heure aussi, je vous raconterai l'histoire d'une chanson de Céline Dion et Goldman. Vous allez savoir sur la chanson J'irai où tu iras. Voilà, vous allez connaître tout sur ces chansons, toute l'histoire de ce tube. Bruno Mars, il arrive. Tech Talk, la rediff avec Melling, et puis Games Sting de Palmas pour la suite. Bienvenue.

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1: Bonjour et bienvenue dans Tech Talk. Google suit de près ce que vous faites en ligne. Chaque recherche, chaque vidéo regardée, chaque clic alimente un profil d'une précision redoutable. Voici comment y mettre fin. Chrome enregistre les requêtes que vous tapez, les sites que vous visitez, le temps passé sur une page. YouTube, qui appartient à Google, conserve par défaut l'historique de vos recherches et des vidéos que vous regardez. Pourquoi ? Pour deux raisons principales. La première, vous recommandez des contenus conformes à vos centres d'intérêt. La seconde, vous affichez des publicités ciblées en fonction du profil construit en permanence à votre sujet. Vous souhaitez peut-être ne pas être suivi ainsi. N'importe quelle personne ayant accès à votre ordinateur peut consulter l'historique de vos visites et des vidéos que vous avez regardées. Et plus généralement, vous ne souhaitez peut-être pas que votre profil d'internaute soit conservé par Google pour des raisons qui vous sont personnelles. Comment procéder ? Deux étapes. La première consiste à effacer l'historique existant. Dans Chrome, rendez-vous dans le menu Historique, puis choisissez Supprimer les données de navigation. Dans YouTube, cliquez sur votre profil, puis Historique, et enfin effacez tout l'historique des vidéos regardées. Mais cette méthode exige de recommencer régulièrement. La seconde étape, plus radicale, consiste à désactiver le traçage de façon permanente. Rendez-vous sur la page de gestion de votre compte Google. Dans le menu « Données et confidentialité », vous trouverez trois options. Activité sur le web et les applications, historique YouTube et vos trajets. Par défaut, ces trois éléments sont activés. Il vous suffit de cliquer sur chacun d'eux et de les désactiver. À partir de là, le traçage cesse. Reste une question, est-il encore possible de profiter pleinement d'un service gratuit sans accepter en échange de devenir soi-même le produit ? C'était Tech Talk sur RM1.
2: Merci Méline, Tech Talk qu'on vous retrouve chaque matin dans la matinale à 6h45 ou en podcast sur www.mbc.mu. Game Testing pour la suite, 17h07, bienvenue.

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2: Allez, place à l'histoire d'une chanson. Cet après-midi, j'ai choisi de vous raconter l'histoire d'une chanson où, franchement, il y a des chansons d'amour qui parlent des sentiments. Puis, il y en a qui parlent aussi des voyages, du pays, des paysages. Et pour finalement dire une seule chose, peu importe où tu iras, où tu vas, j'irai. Où tu iras, j'irai avec toi. Voici justement l'histoire de J'irai où tu iras, l'un des grands duos de Céline Dion et Jean-Jacques Goldman sur votre radio. Alors nous sommes en 1994 et Jean-Jacques Goldman vient de se lancer dans un projet assez ambitieux, écrire un album entièrement pour Céline Dion. Il ne la connaît que depuis peu, mais il va chercher à comprendre la femme derrière la superstar. Et puis,

Pour écrire certaines chansons, Goldman s'inspire de sa vie, de sa personnalité et notamment de son histoire d'amour avec René. Pour J'irai où tu iras, il imagine alors deux personnes qui viennent de deux mondes différents. D'un côté, les forêts, les neiges et les grandes villes, et de l'autre, les cocotiers, les plages, les déserts et les voyages. Deux univers complètement différents. Mais finalement, peu importe le décor, parce que lorsqu'on aime quelqu'un, le véritable pays, c'est la personne que l'on aime. Et c'est justement ce que résume cette phrase devenue culte. J'irai où tu iras, mon pays sera toi. Pas besoin de promettre de changer le monde. Hein. Juste de dire à l'autre, où que tu ailles, j'irai. Voilà. Voilà pour l'histoire de J'irai où tu iras. Le duo, Céline Dion.

Voilà pour J'irai où tu iras. Donc, on a connu un petit peu l'histoire. Il y a cette chanson d'Allman, Céline Dion à venir, Outkast, Amir et votre horoscope pour vous, les automobilistes.

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1: Alors, l'horoscope du jour comme thématique, je vais y aller pour le phénomène qu'on connaît en ce moment sur les routes, le road rage. Qu'est-ce qu'il faut faire dans ce cas-là? Ah bah ouais, c'est tout simple. Les béliers, par exemple. Donc, si le klaxon n'est pas une arme, ami bélier, si quelqu'un vous coupe la route, respirez et laissez passer. Voilà. Les taureaux, vous aimez garder le contrôle, mais sur la route, inutile de jouer au justicier. Gardez vos distances et votre calme. Les Gémeaux, un automobiliste vous agace? Évitez les gestes, les insultes, les provocations. Votre meilleure réponse, continuez votre route tranquillement. Les cancers, votre sensibilité et votre force, ne laissez pas une petite erreur d'un autre conducteur gâcher votre trajet. Les lions, vous n'avez rien à prouver aujourd'hui, mais même si quelqu'un vous provoque, restez maître de votre volant. Voilà. Les vierges, vous remarquez toutes les erreurs des autres, mais cet après-midi, concentrez-vous surtout sur votre propre conduite, amis vierges. Les balances, votre mot du jour, zen. Z-Z-E-N, zen. Sur la route, mieux vaut perdre quelques secondes que perdre patience, ami balance. Les scorpions, attention à la montée d'adrénaline. Si un conducteur vous énerve, ne cherchez surtout pas à la confrontation, d'accord? Les sagittaires, vous avez envie d'arriver vite? Pas question de transformer la route en circuit automobile. Gardez le pied léger. Les capricornes, discipline et sang-froid, voilà votre combinaison gagnante. Même dans les embouteillages, restez courtois, ami capricorne. Les Verseaux, quelqu'un roule bizarrement devant vous. Gardez vos distances et laissez-le partir. Voilà, pas besoin de lui donner une leçon, ça sert à rien. Et enfin, les poissons, la route n'est pas un ring. Attention, hein, ou les boxeurs, non. Cet après-midi, vous privilégiez la douceur, la patience et surtout, zéro provocation. Ben, sachez à tout le monde, à tout le vous nous écoutez, le road rage peut transformer une simple contrariété en une situation dangereuse. Pas de course-poursuite, pas de convocation, pas de confrontation aussi, pas de gestes agressifs. On respire, on garde ses distances et on poursuit sa route. Voilà. Bonne route, les amis. Notre titre collector du jour. Aujourd'hui, nous sommes le 13 et on va remonter dans les années 90, le 13 août 1990. C'est ce jour-là que George Michael sort un titre, Praying for Time. Praying for Time, le premier single de son deuxième album solo, Listen Without Prejudice, volume 1. Alors, 36 ans, jour pour jour après sa sortie, on retrouve un titre de George Michael pour vous. Donc, avec ce titre à l'époque où il était plus mature, plus engagé et surtout beaucoup moins préoccupé par l'image. Voici notre collector du jour, Praying for Time, George Michael.

0: George Michael, notre titre collector du jour, Praying for Time. Allez, c'est l'heure maintenant de vous offrir notre deuxième gâteau Marie. Deuxième et dernier, parce qu'après c'est fini, parce que samedi, ça va être la fête. Et donc, dernier gâteau à vous offrir pour la fête de l'Assomption et tout ça. 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Alors, pour une auditrice de Beaubassin, pour Patricia, ben ça ne concerne pas, parce que ça y est, elle repart avec son gâteau cet après-midi. Bonsoir.
1: Bonsoir.
0: Ça va?
1: Oui, très bien, merci.
0: Ça a été la journée aujourd'hui, en ce jeudi.
1: Oui, il y a beaucoup de boulot, comme d'habitude, mais ça va.
0: Ben, ça
1: dans
0: va.
1: Une bonne ambiance.
0: Ben, super, oui. Très bien. En tout cas, merci d'avoir joué avec nous. Donc, vous repartez avec votre gâteau pour la fête de l'Assomption ce samedi. Mais voilà, bravo.
1: Super, il viendra compléter le moment familial pour l'Assomption avec la famille.
0: Ah ben voilà. Voilà, ça va être sympa de partager donc ce gâteau avec toute la famille et tout. Bon, ça va être une belle journée. En tout cas, je vous souhaite une bonne fête de l'Assomption.
1: Merci, merci Arama.
0: Merci beaucoup. Bonne soirée. À bientôt. Bye bye. Voilà, merci encore à la pâtisserie Mougom, donc, qui nous a offert des gâteaux cette semaine pour vous, les auditeurs. Et donc, et encore, là, je salue notre amie Mamie Clown. Voilà. Notre mamie à nous, notre mamie Mamie Clown, donc, qui sera pour le Salon des Souvenirs demain, de midi à 14h. D'ailleurs, il y aura des interventions sur RMA, bien sûr, dans le home de grand-père, grand-mère, qui se trouve à Abbé du Tombeau. J'imagine que ça va être un bon moment pour eux, pour les résidents, de midi à 14h. Et il va offrir des gâteaux Marie encore là-bas, donc demain, du côté de. Si vous êtes à Abbé du Tombeau, allez-y, allez faire un tour, donc rencontrer Mamie Clown et toute l'équipe de AM1. Nous serons là-bas donc demain, midi à 14h pour le Salon des Souvenirs. Donc, on vient vers vous, on vous fait plaisir. Ben voilà. Merci encore à la pâtisserie Mougom et on continue. Voici Christophe Maé.

Christophe Maé, qui sera d'ailleurs à Maurice. J'ai vu ça sur les réseaux sociaux. Il sera là, je pense, en février de l'année prochaine. On attend Christophe Maé, bien sûr. Allez, j'ai encore 4 billets d'entrée pour aller faire un tour du côté du SVICC pour le Salon Maurice Shopping Festival. Tentez votre chance, là. Envoyez un petit message, tapez Shopping Festival, tout simplement, par SMS, par WhatsApp, 5-253-8484, 5-253-8484. Donc, envoyez donc Shopping Festival par WhatsApp. Et tout à l'heure, allez, on va étendre un petit peu parce que je serai là jusqu'à 19h. Allez, avant 19h, on va trouver un gagnant pour vous offrir les 4 billets pour aller donc au Maurice Shopping Festival. 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

0: Mojo à l'instant, Lady Hear Me Tonight, 17h47 sur votre radio, à 18h, rendez-vous avec la rédaction pour les infos, sinon quelques rendez-vous radio donc pour vous en ce jeudi, vous le savez tout à l'heure, vous avez rendez-vous pour les communiquer avec Roselyne, et moi je serai des vôtres jusqu'à 19h. Pour encore de la musique, hein. non-stop, il n'y a pas de problème. Je vais vous accompagner parce que Prakash n'étant pas là. Sinon, également, d'autres rendez-vous ce soir sur votre radio. On a donc rendez-vous avec Stéphane ce soir pour son émission Sound of the Music avec un invité, Juanito. Voilà, donc ça va être du live. On va découvrir les artistes, c'est comme ça d'ailleurs chaque soir avec Stéphane pour son émission Ça nous la musique. Et juste après, eh bien, vous allez retrouver Bruno Rayard, vous le savez, pour son émission Big Tunes, parce qu'on est aujourd'hui jeudi. 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

0: La musique ne s'arrête jamais sur RMA. Rihanna à l'instant de Stop the Music. Allez, on va se rendre du côté de Floréal. On va accueillir Shelley. Bon après-midi, Shelley.
1: Bon après-midi, Elvis.
0: Vous allez bien?
1: Ça va, merci.
0: Ça a été votre journée?
1: Oui, oui, je suis dans mon van, je rentre à la maison.
0: Vous êtes dans votre van, vous rentrez dans la maison. Ah, vous êtes... ah bon, d'accord, vous travaillez dans... oui
1: Je suis peut-être pour lui.
0: Ah! Ah d'accord, oh, ah, ok, dans le transport, dans votre transport du personnel. Moi je pensais que j'étais en train de conduire un van et que je me suis dit, ah non, d'accord. Ah c'est pour ça que vous parlez à voix basse comme ça? Ben non.
1: Ben, oui.
0: Mais dites tout le monde, vous êtes en direct sur RMA. Vous allez voir la réaction. Ah ouais?
1: Elles sont en train de dormir.
0: Ah, j'espère que le chauffeur ne dort pas lui, hein, parce que là.
1: Non.
0: Très bien. En tout cas, ça a été la journée, pas trop fatiguée, peut-être un petit peu en fin de semaine, comme ça, on est un petit peu de pâte à pouf des fois. Non, ça va. Vous travaillez demain également?
1: Oui, samedi, heureusement.
0: Ah ben heureusement que samedi vous ne travaillez pas, comme ça vous allez pouvoir manger, passer un bon moment avec la petite famille pour l'Assomption.
1: La famille, oui.
0: Mais sinon aussi, vous pouvez aller ici, je vais faire un tour. Voilà.
1: Je rentre dans mon van.
0: Oui.
1: Je vous écoute.
0: Ah, c'est gentil. Merci beaucoup, Shelley. Merci beaucoup, ça nous fait plaisir. En tout cas, bonne route, bonne rentrée chez vous. Et bon, ben, vous pourrez profiter du week-end aussi pour sortir un petit peu avec la petite famille. Je vous offre 4 billets d'entrée pour aller au Mauritius Shopping Festival qui aura lieu au SVIS ici à Paille, donc jusqu'à 21h ce samedi et dimanche. Vous avez du temps. Organisez-vous. Vous avez passé un bon moment là-bas, je vous confirme, parce qu'il y aura quand même du shopping international. Si vous voulez acheter quelques petits trucs pour la maison, il y aura des spectacles de divertissement, des spectacles de magie, des défilés de mode, la présence du chanteur d'Indian Idol Parry Night Jane également.
1: Oui, j'ai vu, c'est la
0: superbe, donc voilà, vous suivez le programme, ça fait plaisir. En tout cas, merci beaucoup à vous, Shelley, bonne rentrée chez vous.
1: Je vous en prie.
0: Et j'en profite pour vous souhaiter, merci, une bonne fête pour l'Assomption et surtout un très très bon week-end à venir.
1: Merci.
0: Merci, bye bye. Bye, bonne rentrée, bye. Voilà, Shelley, merci beaucoup. Allez, on va étendre un petit peu aujourd'hui. On a encore 4 autres billets à vous offrir. Pour continuer à vous inscrire par WhatsApp au 5253-8484. Vous envoyez Shopping Festival. Et tout à l'heure, comme je serai là, je vais vous accompagner jusqu'à 19h. On va peut-être papoter un petit peu avec vous. D'accord? Tentez votre chance, les amis. Voici L5, une étincelle et Lewis Luna. Ça va venir après des infos.

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2: Merci d'écouter RM1, il est 18h. Le journal, chef de Zero Wadali, bonsoir.
3: Bonsoir Elvis, bonsoir à tous.
2: Les titres.
3: Le syndicat de la santé dénonce le manque de personnel dans les hôpitaux. Il réclame aussi des mesures pour renforcer la sécurité et accélérer l'e-health. La FPSOU demande, elle, la reprise du dialogue social. La demande d'arrêt des procédures contre

0: Adrien Duval a été rejeté en cour de Rosil. La défense avait notamment évoqué les Moustas Leaks dans cette affaire. Le procès se poursuivra du 3 au 5 novembre prochain. Le ministre Shakil Mohamed inspecte les accès à la plage à Pointe-Desny. Des installations sont recensées pour vérifier si elles occupent les pas géométriques. Les occupants concernés devront régulariser leur situation ou retirer les structures. Et à l'étranger, les recherches de survivants se poursuivent en Colombie après le puissant séisme. Le bilan s'élève à 265 morts, à près de 3500 blessés et 500 disparus. Manque de personnel, problèmes de sécurité et retard de l'e-health. Le Ministry of Health Employees Union tire la sonnette d'alarme. Lors d'une conférence de presse à Port-Louis, son président Amarjit Sithole a réagi aux propos du ministre de la Santé sur les brebis galeuses dans le secteur public. Selon lui, le vrai problème reste le manque de personnel avec parfois un seul soignant pour 20-25 patients. Le syndicat dénonce aussi des failles de sécurité dans les hôpitaux et réclame des mesures urgentes. Amarjit Sithole est au micro de Shail Niabon.
1: Nous avons tendance à faire croire qu'à cause de Saman Brebigaleza, qui représente une infime minorité, qui le travaille dans le secteur de la santé, papé marché. Et pour nous, les clairs qui Saman type de déclaration-là, il y a une tendance à vers ce qu'on appelle une diversion de ban fait réel de ce qui peut arriver dans le secteur de la santé et qui fait ban patient dans nos ban centres hospitaliers pas payer ban traitement qui je supposé, c'est-à-dire la qualité de service peut diminuer ou peut détériorer. Et là, comme on nous connaît, c'est un service essentiel. Il opère d'un système de 24/7 et ban du monde travaille en rotation jour et nuit pour capable donner le service aux patients.
0: Et la lourdeur administrative n'est pas à mettre sur le dos des fonctionnaires, estime Vinay Prakash Bandhan. Le président de la Federation of Public Sector and Other Unions réagit ainsi aux récentes critiques du Premier ministre. Il rappelle le rôle joué par les fonctionnaires, notamment durant la pandémie de COVID-19, et pointe plutôt l'intervention de certains collaborateurs ministériels. Il déplore aussi l'absence de dialogue avec le ministère de la Santé depuis près de 2 ans et réclame la reprise des négociations. Vinay Prakash Bandhan est au micro de Shail Niabon.
2: Eh bien, au lieu de me la faire ce travail, qu'il y a à le faire, il y a le mettre son aîné dans le travail qui pas concerne lui. Mais beaucoup de systèmes bloqués comme ça. Je peine à l'expérience. Deuxièmement, je peux que je tenais dans n'importe qui travail qui ban administration peut faire, qui ne déjà fini gagner cette allocation de travail. Maintenant, il y a certaines affaires mettent bâton dans la roue. Pour ça qu'il y a un bon problème. Ou des années de bonne administration avec tous les systèmes qui nous aînent. Mais si y a tout ministère de la Santé, il y a un ban RSD, il y a un ban SII, il y a un ban PS, il y a un ban DPS, il y a des systèmes, c'est un ban d'immunes compétents, ou mettre les autres d'immunes qui viennent travailler dans le système, qui pas connent dans rien, maintenant, je fais un ban interruption. Mais définitivement, il y a un ban problème. Moi, pensez, moi, ban ministre, vous êtes bien. Est-ce qu'ils ont aidé le ministère pour faire ban projet des collègues? Est-ce qu'ils ont une contribution au lit réel?
0: La demande d'arrêt définitif des procédures contre Adrien Duval a été rejetée ce matin en cour de Rosil. La défense s'était appuyée notamment sur les Moustas Leaks, évoquant un possible complot visant Adrien Duval dans l'affaire de l'accident du 21 septembre 2022 à Ibène. La magistrate Pamela Virabhadran Modaliar estime toutefois que ces allégations n'ont pas été suffisamment prouvées, notamment concernant l'authenticité et la provenance des enregistrement. Le procès se poursuivra du 3 au 5 novembre 2026. Maître Jacques Pangloz, l'un des avocats d'Adrien Duval, au micro de Lovina Sophie.
3: Nous plions au ruling et nous allons revenir sur... Parce que là, la première partie seulement est pour la cour. C'est le premier tour. Mais il y a un deuxième tour, le 3, le 4 et le 5. Et nous sommes fin prêts pour ça. Je vais poser toutes les questions voulues pour montrer à travers ces témoins qui vont venir comment l'enquête a été faite. Pendant que les autres témoins viendront on the merits, le 3, le 4, le 5, je vais essayer de faire mon mieux pour déterminer qui a donné l'ordre à qui, pour faire quoi dans cette affaire. Parce que c'est ça.

0: l'essentiel.
1: À Pointe-Desny, plusieurs accès à la plage sont difficiles pour le public. Les autorités se sont rendues sur place ce jeudi pour faire un état des lieux. Barrières, cordes, panneaux et constructions en bois ou en béton ont été recensées. Le ministre du Logement et des Terres, Shakil Mohamed, était accompagné de policiers et d'éléments de la Special Support Unit. L'objectif est de vérifier si ces installations empiètent sur les pas géométriques. Des notices seront servies aux occupants concernés pour régulariser leur situation ou retirer les installations non conformes. Sarah Ono à Chibatu.
2: Nous, pour choisir, pour bouger dans une direction, que clairement, vous avez fait la pédagogie. Tout le monde vous a compris que quand vous êtes propriétaire d'un campement, il y a le building line. Après le building line, vous avez l'endroit Bali, c'est le domaine public. Même si vous êtes le Eli, vous êtes capable de servir pour un besoin pour vous, mais pas pour construction, pas pour une structure permanente, ni vous êtes l'endroit, mais un panneau qui dit que c'est privé. Mais pour aller aussi loin, qui considère annulation de bail, c'est là du monde montrer à vous êtes récalcitrant. Vous continuez la consultation avec un propriétaire d'hôtel aussi, un propriétaire de campement. ONG, nous pour commencer si qu'il ban draft regulations qui m'ont préparé, qui m'ont déjà envoyé une première ébauche au bureau du Attorney General, et nous en période de consultation. Le Ministry of Housing and Land, le District Council pour servir les papiers, l'urban structure qui clairement illégale, nous pour agir assez rapidement. La semaine prochaine, les papiers vont être servis dans un délai de respect dans la loi. Je peux bien retirer si je ne pas faire li, nous pour faire ce qui est nécessaire pour tirer li. Et c'est aussi simple que cela.
1: La coopération maritime entre Maurice et l'Inde se renforce en visite hier au quartier général de la National Coast Guard. Au Salines, le chef d'état-major de la marine indienne, l'amiral Krishna Swaminathan, a réaffirmé l'engagement de l'Inde auprès de la NCG et de la Mauritius Police Force. Un nouveau navire de patrouille sera bientôt remis aux gardes-côtes mauriciens grâce à une ligne de crédit du gouvernement indien pour mieux surveiller la zone économique exclusive de Maurice. Emirates renforce la flexibilité offerte à ses passagers avec plusieurs nouvelles mesures concernant les changements de date, les remboursements et les perturbations de vol. Les détails avec Lovina Sophie.
3: Depuis le 10 août, les passagers voyageant vers Dubaï peuvent modifier gratuitement leur date de voyage et ce, autant de fois que nécessaire. Cette mesure concerne plusieurs catégories de tarifs en classe économique comme en classe affaires. Emirates réduit également les frais de remboursement sur ses vols vers Dubaï. Ils sont désormais de $50 américains pour certains tarifs économiques et affaires et de $25 pour les tarifs flex. Autre mesure, les passagers peuvent bénéficier d'un changement de date gratuit sur l'ensemble du réseau Emirates. Cette disposition s'applique aux billets réservés depuis le 2 avril 2026, y compris aux trajets avec correspondance via Dubaï. En cas de perturbation des vols, Emirates indique également prendre en charge l'hébergement des passagers concernés. Lorsque les correspondances sont affectées ou qu'un vol Emirates n'est pas disponible, les passagers sont réacheminés vers leur destination finale sans frais supplémentaires, y compris en cas de perturbation de l'espace aérien. Enfin, les membres du programme Emirates Skywards bénéficient eux aussi d'avantages supplémentaires jusqu'au 31 août. L'objectif affiché par Emirates offrirait davantage de souplesse aux voyageurs, de la réservation jusqu'à l'arrivée à destination.
1: Actualité à l'étranger, en Colombie, les recherches de survivants se poursuivent après le puissant séisme de magnitude 7,4 qui a frappé l'ouest du pays lundi. Le bilan est de 265 morts, près de 3500 blessés et quelques 500 disparus. Les secours sont engagés dans une course contre la montre alors que les 72 premières heures cruciales pour retrouver des survivants arrivent à leur terme. Et toujours à l'étranger, en France, 80 départements sont en vigilance orange canicule jusqu'à vendredi soir. La vague de chaleur qui dure depuis 17 jours est désormais plus longue que celle de 2003. Les températures atteignent localement 40 degrés ou plus. Face aux risques liés à la sécheresse, un comité se réunira également le 27 août. 18h10, fin de ce grand journal. Madame, Monsieur, merci de l'avoir suivi. Merci également à Greta et à Paulin qui sont à la technique.

Bonsoir à tous, merci de nous écouter sur RMA et AM1. On y va pour les avis d'obsèques. On nous prie d'annoncer le décès de Monsieur Ludovic Ansley Babel. Monsieur Ludovic Ansley Babel, plus connu sous le nom de Dovic, âgé de 32 ans. Le convoi mortuaire sortira du domicile de son oncle, Steve Crouch, à la rue Adventiste, à Chemin Grenier, demain vendredi 14 août à 9h, pour se rendre à l'église Notre-Dame du Mont-Carmel à Chemin Grenier et de là au cimetière de Souillac. Décès de Monsieur Brandon Louis-Jean. Monsieur Brandon Louis-Jean, plus connu sous le nom de Bodon, âgé de 32 ans. Le convoi mortuaire sortira de la chapelle ardente de Caen-le-Vieux demain vendredi à 9h30 pour se rendre à l'église Saint-Audilac en Levieux et de là au cimetière de Saint-Jean. Le décès de Madame Marie-Lisbeth Ketty Anna. Madame Marie-Lisbeth Ketty Anna, née Sokalingum, plus connue sous le nom de Miss Ketty, âgée de 46 ans. Le convoi mortuaire sortira du domicile de son père, Jack Laval Sokalingum, à la route royale à Montagne-Longue, opposé du Chivala, demain vendredi à 10h30 pour se rendre à l'église Sainte-Thérèse à Montagne-Longue et de là au cimetière de Bois-Marchand. Décès de Madame Marie-Claire Calambi. Le décès de Madame Marie-Claire Calambi, âgée de 85 ans. Le convoi mortuaire sortira du domicile de son époux, Monsieur Jacques Calambi, au numéro 10, avenue Tulipe à Terrasson, Pointe-aux-Sables, demain vendredi à 10h30, pour se rendre à l'église Saint-Mathieu à la Tourquenique et de là au cimetière de Saint-Jean. Décès de Madame Marie-Monique Chelin. On nous prie d'annoncer le décès de Madame Marie-Monique Chelin, née Lefébure, plus connue sous le nom de Mamoun, habitante à Bain-des-Dames, à la rue Bain-des-Dames à Cassis, âgée de 91 ans. Le convoi mortuaire sortira du centre funéraire de Moura à Petite-Rivière demain vendredi à 11h pour se rendre à l'église Saint-Sacrement à Cassis et de là au cimetière de Saint-Georges, les Salines. Décès de Monsieur Louis-Noël Assing. Monsieur Louis-Noël Assing, plus connu sous le nom de Ton Noël, habitant numéro 17, avenue Canal Palma, à Quatre Bornes, âgé de 85 ans. Le convoi mortuaire sortira de la chapelle ardente d'Elian Sons à la route royale à Beaubassin, demain vendredi 14 août à 11h30 pour se rendre à l'église Notre-Dame du Rosaire à Quatre Bornes et de là au cimetière de Saint-Jean. Le décès de Monsieur Ragunanan Boudou. Monsieur Ragunanan Boudou, plus connu sous le nom de Valet, âgé de 83 ans. Le convoi mortuaire sortira du domicile de son épouse, Bagwanti Boudou, à la rue Rivalan à Crèvecœur, demain vendredi à 11h30, pour se rendre au crématoire de Crèvecœur. Décès de Monsieur Maxime José Quirin. Maxime José Quirin, plus connu sous le nom de José, âgé de 60 ans. Le convoi mortuaire sortira de son domicile au bloc B11, à la cité Joachim à Forestside, demain vendredi à midi pour se rendre au cimetière de Bigara. Le décès de Monsieur Louis-Eddy Joson. On nous prie d'annoncer le décès de Monsieur Louis-Eddy Joson, plus connu sous le nom de Baby, habitant numéro 15, rue Victor Surgery, à Rosil, âgé de 70 ans. Le convoi mortuaire sortira de chez...

Moura, Petite Rivière, demain vendredi 14 août à midi, pour se rendre au cimetière de Saint-Jean. Décès de Monsieur Louis Jean-Claude Minerve, plus connu sous le nom de Jean-Claude, âgé de 74 ans. Le convoi mortuaire sortira du domicile de son épouse, Marie-Noëlle Marguerite Minerve, au numéro 12, à la rue Mère Thérésa, Rivière-du-Rempart, demain vendredi à 13h, pour se rendre à l'église Noce de Cana, à Rivière-du-Rempart, et de là au cimetière de Pamplemousse. Décès de Monsieur Tommy Michel Tom, plus connu sous le nom de Tommy, âgé de 55 ans. Le convoi mortuaire sortira de son domicile à la route royale à Bambou, demain vendredi 14 août à 14h, pour se rendre à l'église Sainte-Sauveur à Bambou, et de là au crématoire de Montagne-Saint-Pierre à Bambou. Le décès de Madame Marie-Lise Monique André. On nous prie d'annoncer le décès de Madame Marie-Lise Monique André, née Marie Moutou, plus connue sous le nom de Monique, habitante à la rue Saint-Edgar Laurent à Curpip, âgée de 83 ans. Le convoi mortuaire sortira du centre funéraire de Moura à Petite Rivière ce samedi 15 août à 13h. Pour se rendre à l'église Sainte-Thérèse à Curpip et de là au cimetière de Saint-Jean. Aux familles endeuillées, la MBC présente ses sincères condoléances.

c'est parti pour la météo. Donc, météo pour Maurice. Un courant d'air léger circule sur notre région et quelques averses localisées sont attendues durant la soirée. Et puis, cette nuit et demain matin, il fera essentiellement beau. Des développements nuageux sont quand même attendus dans l'après-midi de demain à l'ouest et sur le plateau central avec des averses localisées. Et puis ailleurs, le temps sera mi-couvert. Le vent sera léger et variable cette nuit et soufflera de l'est-sud-est environ 15 km/h demain. La mer sera agitée au-delà des récifs avec des vagues de 2 mètres et des houles du sud-ouest sont attendues à partir de demain après-midi. La température à Maurice minimale sera entre 15 et 18 degrés sur le plateau central et entre 20 et 22 degrés sur les régions côtières. La température maximale sera supérieure à la moyenne et sera entre 22 et 25 degrés sur les terrains élevés et entre 27 et 29 degrés sur les régions côtières. La marée sera haute demain vers 1h29 et 14h22, basse vers 19h59 ce soir et demain matin vers 8h08. Le soleil s'est couché depuis 17h56 pour se lever demain matin vers 6h32. Pour Banne-Pessère, pour Maurice, les temps Lolamia pour Procène 24 et les temps pour plutôt bon. Divan pour variable, à soirée pour souffler depuis les Sidès, environ 15 km par et à Dimé. Dans Lagon et Candéo-Brisan, la mer praticable et Naban vague. Des démettants des Haut-Brisan et puis Naban la houle depuis Sidoué sa partie à Dimé après-midi. Marépo, Dimé, 21h29 et 14h22. Lipo basse à soir vers 19h59 et Dimé vers 8h08 dans Maurice. Pour Rodrigue, un courant d'air léger à modéré circule sur la région, donc le temps sera mi-couvert durant la soirée avec quelques ondées. Et cette nuit, le ciel sera dégagé. Donc demain, le temps sera ensoleillé à Rodrigue. Le vent soufflera du secteur est de 15 à 25 km par heure. Et la mer sera agitée au-delà des récifs avec des vagues de l'ordre de 2 mètres. La température minimale sera entre 19 et 22 degrés. Et la température maximale sera supérieure à la moyenne et variera entre 25 et 27 degrés. La pluviométrie durant les dernières 24 heures à Rodrigue, point de canon 0,1 mm, 0,8 mm à Plaine Corail, à Patate Théophile 1,4 mm. La marée sera haute demain à Rodrigue vers 1h32 et 14h, basse ce soir vers 19h29 et demain matin vers 7h49. Le soleil s'est couché depuis 17h34 à Rodrigue et se lèvera demain matin vers 6h08.

Et puis pour Agalega, des nuages associés à une zone d'instabilité évoluent dans les parages de l'île. Donc ce qui fait que le temps sera mi-couvert, devenant parfois nuageux cette nuit et demain matin avec des averses. Des averses qui pourraient être accompagnées d'orages isolés. Demain après-midi, le temps sera mi-couvert. Le vent soufflera du sud-est de 30 km/h et la mer sera forte avec des vagues de l'ordre de 2,50 m, s'améliorant graduellement demain. Les sorties en mer sont déconseillées. La température minimale sera d'environ 25 degrés à Agalega et la température maximale sera d'environ 30 degrés. Et puis les conseils pratiques pour Agalega, en cas d'orage, le public est conseillé de rester à l'abri, d'éviter les plaines, les sorties en mer et surtout de ne pas s'abriter sous les arbres. Et concernant la pluviométrie durant les dernières 24 heures, elle était de 4,8 mm. La marée sera haute demain à Agalega vers 4h49 du matin et 17h10 de l'après-midi. Basse ce soir vers 22h55 et demain matin vers 10h52. Le soleil s'est couché depuis 18h11 et se lèvera demain matin à Agalega vers 6h26.

0: Et on termine avec ce communiqué du CEB. Alors, les abonnés habitant la rue côtière de Pointe-aux-Canonniers sont avisés que la fourniture d'énergie électrique sera interrompue demain vendredi 14 août de 9h à 16h. Alors, cette interruption est due à des travaux urgents sur le réseau électrique. L'alimentation sera rétablie sans préavis. Le CEB prie ses abonnés de l'excuser pour tout inconvénient et les remercie de leur compréhension. Voilà, c'est terminé pour les communiqués. Bonne soirée à tous.
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3: RM. 18h23, merci à Roselyne pour les communiqués. Roselyne, bien sûr, que vous pouvez écouter également sur AM1 en ce moment. Allez, bon, je suis avec vous jusqu'à 19h. On vous accompagnera avec toujours de la bonne musique. Si vous êtes toujours en voiture, pour rentrer chez vous, dans le trafic, que de la musique pour vous accompagner, évidemment. Tous les styles des années 80 à ce jour, comme on les aime, monsieur RM. 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

0: le meilleur de la musique Indochine, j'ai demandé à la lune à 18h31. Merci encore de nous écouter en ce jeudi soir. Je rappelle que tout à l'heure, à partir de 19h, 100% musique jusqu'à 20h. Ensuite, Stéphane sera là pour Sun de la musique. Et puis, Bruno Raya également pour son Big Tunes. On est jeudi, vous le savez, le meilleur de Sega Reggae, de 21h à 23h. Allez, on a encore des billets d'entrée à vous offrir cet après-midi ou ce soir. Pas de problème. Donc, les derniers billets d'ailleurs, les derniers billets qu'on offre ce soir à Marie-Michel, du côté de Quatre-Bords. Bonsoir Marie-Michel.
1: Bonsoir.
0: Ça va, vous allez bien?
1: Ça va très bien.
0: Alors, vous me disiez en antenne que vous descendiez de la voiture, donc vous sortiez du travail maintenant.
1: Oui, oui, je sors du travail.
0: D'accord. Oh, ben écoutez, hein. Ah ben oui, hein, comme quoi vous terminez tard, par contre, à cette heure-ci, vous rentrez.
1: Oui, oui, aujourd'hui, c'est jeudi.
0: Oui.
1: Demain, je ne travaille pas.
0: Ah, ben voilà, ben c'est bien. Oui. Donc, vous ne travaillez pas, vous allez pouvoir peut-être profiter avec le week-end qui arrive, aller faire un tour du côté de SVICC, faire un petit peu de shopping, profiter un petit peu des spectacles, de magie, de divertissement, des défilés de mode. Et bon, qu'est-ce qu'on a encore? Le chanteur d'Indian Idol, Parina Agen, qui va être là, le célèbre chorégraphe de Bollywood, Dharmesh Sher également. Enfin, bref. Que des bonnes choses que vous allez profiter, donc, je rappelle, de SVICC pour le Mauritius Shopping Festival organisé par, donc, Events Works Mauritius, un événement, donc, de Rajasthan Works Limited. Bravo, Marie-Michel.
1: Merci, merci beaucoup, merci beaucoup.
0: Là, vous allez rentrer chez vous, vous allez vous préparer pour le dîner, ou bien
1: oui,
0: c'est déjà fait
1: dîner,
0: avant
1: dîner. Non, on va préparer.
0: Vous allez préparer.
1: Oh
0: yo!
1: Et un achat.
0: Le côté peut faire curry poisson, brun gel, ici peut faire quitter, l'anti-rouge et trougaille et saucisse.
1: Trougaille et saucisse, l'anti, et puis un achat de mangue.
0: Un achat de mangue, maman. Joli menu, ça tape. En tout cas, bon appétit à vous. Passez une belle
1: merci.
0: Soirée. Surtout, gardez votre
1: merci.
0: Bonne humeur, Marie-Michel. Ça nous fait
1: merci
0: énormément plaisir.
1: Amie.
0: Merci, bye bye. Oui, pardon,
1: une
0: allez-y.
1: Très
0: allez-y.
1: Bonne fête de la Vierge à Sainte-Maurice.
0: Et à vous également. Profitez parce que
1: merci
0: vous ne travaillez
1: beaucoup.
0: Pas demain. Donc, j'imagine
1: non,
0: que
1: non,
0: samedi
1: non
0: plus. Vous ne travaillez pas.
1: Non.
0: Dimanche non plus. Mon Dieu, 3 jours. Bah, faut profiter. Profitez-en. En tout cas, passez des beaux moments avec la petite
1: merci
0: famille.
1: Merci beaucoup.
0: Merci Marie-Michel.
1: Allez,
0: belle soirée. Merci
1: soirée.
0: À vous également. Bye bye.
1: Merci. Comment je dois faire?
0: On va vous appeler pour récupérer les
1: billets.
0: Il n'y a pas de
1: merci.
0: Problème. Ne vous en faites pas.
1: Merci.
0: D'accord
1: okay.
0: Merci. Bye
1: okay.
0: bye. Bonne soirée.
1: Allez,
0: bye
1: bye.
0: Bye. Bah, voilà.
1: Allez, okay.
0: Voilà. Ah, elle est en forme, Marie-Michel. C'est très bien comme ça. J'adore les auditeurs comme ça quand ils sont. Ils ont de la pêche, quoi. Bah oui. En tout cas, merci à vous tous. Et merci également à Rajasthan Work Limited pour les billets offerts donc, pour tous les auditeurs avec ce Mauritius Shopping Festival qui prend fin, je vous le rappelle, dimanche. Donc, de 10h à 21h tous les soirs hein, au SVICC. À pas. Et retour de la musique, voici. Qu'est-ce qu'on a? Nathalie Imbruglia, Chayam également arrive. David Guetta pour Titanium. Ça fait longtemps qu'on l'entend pas. En tout cas, belle soirée. Bonne rentrée chez vous.

Pierre-Paul Jacques, c'est ça ma vie sur Aramand, 18h48. Merci de nous écouter. Bonne soirée, 100% musique pour vous. Et 19h, rendez-vous avec la rédaction pour le dernier point info et encore de la musique jusqu'à 20h. Vous allez retrouver juste après Stéphane pour son émission Sound of Music et ses invités. Mary Jane Gaspard, c'est une nouveauté, s'appelle Lock and Key. Shakira, Céline Dion arrive jusqu'au dernier point info. Belle soirée sur

Shakira, whatever, whatever, 18h56, je sais pas où vous êtes en ce moment, si vous êtes rentré, mais profitez, passez de belles soirées. Si vous êtes encore sur la route, là, vous nous écoutez, bonne route, bonne rentrée chez vous, et puis d'ici là, surtout passez un bon moment à l'écoute de Aramor, restez avec nous après le dernier point info de la rédaction à 19h, le flash info en créole, et bien encore de la musique, en non-stop jusqu'à 20h, et ensuite c'est notre ami

Stéphane, que vous allez retrouver jusqu'à 21h pour son émission « Ça nous la musique » et Big Tunes, 21h à 23h. Que du bonheur sur votre radio. Passez une belle soirée. Moi, je vous retrouve demain. Demain, c'est vendredi, 16h, 19h. Allez, encore 3h. Cette fois-ci, nous serons en mode années 80-90. Voilà, ça, c'est demain, 16h, 19h. Belle soirée.

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1: Bonsoir, merci d'écouter RM1, 19h. Le dernier point info de la rédaction, le flash en créole, Chabni Zouziroua Dali, bonsoir.
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0: Un rappel concernant travail ban fonctionnaire, surtout pendant l'époque pandémie COVID-19. 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Et voilà, une nouvelle qui amène nouvelle à la fin de sa flash en créole là. Madame, monsieur, merci de t'en suivre.
1: Merci. Chabnez Oziro et Dali pour les infos, donc la rédaction également. L'info revient demain matin à 6h pour le flash et à 7h pour le journal. À venir, 100% musique jusqu'à 20h. Et puis vous allez retrouver Stéphane, vous le savez, pour votre rendez-vous Ça nous la musique avec encore que des chansons, cette fois locales. Et reggae, c'est gay, comme on les aime sur RMA avec Bruno Raya pour son émission Big Tunes, 21h, 23h. Bonne soirée tout le monde!
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1: Il est 20h.
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1: 20h passées de 4 minutes sur les ondes de RM1. Bonsoir tout ban auditeur, bonsoir tout ban auditrice. Nous fait qu'écoute un morceau qui datait de 2014. 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Il y a une l'écriture quand même assez riche. C'est une l'écriture qui affirme directement qui l'artiste les plus à thème que quoi que ce soit. Monsieur Juanito, bonsoir.
2: Alors bonsoir Stéphane, merci déjà pour l'accueil. Donc Marie, c'est toujours un plaisir, Vina, portez un moment, portez un peu, c'est l'actualité par rapport à ce qu'il peut faire.
1: Bien. Yeah. En 2014, Juanito fait son premier pas dans la musique. Comment il vit ça?
2: Et Marie, l'expérience, parce que moi, dans mon côté, je commence pour le slam, donc en 2010, depuis 2010, moi, je commence à écrire, vraiment faire, être vraiment dans le slam. Mais, moi, j'ai envie de faire beaucoup plus que ça, parce que moi, j'ai marré content la culture rap. Et du coup, il y a l'opportunité, poser une compilation à l'époque là, en 2014, parce qu'il définitivement, nous finis comment s'écrire Herman Zafir, donc qui pas tu connais quoi pour aller au ça, donc pas tu connais quoi pour aller au ça, mais moi tu suis Herman du monde qui me permet moi Zwen et connais qui était un studio qui était
1: donc c'était mon premier pas vraiment dans
2: studio. Exactement, c'est à dire que déjà on a envoyé un message juste pour dire mon appréciation à un artiste. Oh, j'ai dit, on a une compilation là.
1: Qui vous fait
2: Mais dis, Vini, mon son là battait un téléphone à l'époque là. Mon rappé, mon fait premier couplet. Il dit, moi, allez, arrête la M. Et

0: En tout cas, venez nous faire ta souhaite au bas du monde qui est bizarre. En tout cas, vous récoltez la compilation. Hein? Donc, à l'époque-là, donc, je suis écrit vraiment. Je suis écrit tout le temps, comment s'écrire en français, surtout dans le poème, etc. Donc, parce que c'était la langue qui me trouvait, qui m'a plus de vocabulaire.
1: Ok.
0: Ou moi tu pensais qu'il m'aurait appelé ça mais au final c'est la langue maternelle qui me primait.
1: D'accord.
0: Mais à l'époque là moi tu crois que
1: la langue créole il paye na assez.
0: Ouais, moi pas je peux connaître moi pour mettre là dans et tout. Moi pas encore besoin du monde mais après à force fréquenter apprendre beaucoup.
1: Yeah.
0: Apprendre beaucoup par rapport à la musique. Rythme. Mm-hmm. Donc c'était un gros apprentissage avant qui comment dire nous continuer d'arriver jusqu'à ce qu'il nous peut faire c'était là.
1: Ouais, nous ne comprenons qui l'écriture là l'étiplis c'est une écriture slam à l'époque et aussi qui l'écriture pour un texte n'est pas pareil et en quoi est différent exactement.
0: C'est à dire que le slam donc les ça veut dire tocav justement structurely comment tocav connaît à n'importe quel moment tocav mettre une pause te recommencer mais par contre la musique il y a une certaine structure à travers ban couplet ban rime qui rentre surtout quand nous peut faire rap donc il est important qui te cale te ban affaire pour qui listen bien. Mm-hmm. Ils sont vrais aussi, mais par contre le slam est beaucoup plus libre dans ce façon d'écrire, donc t'es pas obligé de casis pe slam en affaire tranquille.
1: Ok.
0: Et par contre
1: il est plus structuré. La musique donc il y a une plus structurée qui le slam. C'est pas qu'il le slam pas structuré.
0: Ouais, c'est sûr. Mm-hmm. Le slam aussi il est structuré parce qu'il y en a une man rime, mm-hmm. un man mot qui suivent, mm-hmm. et il y en a une façon de faire. Yeah. Mais il est pas obligé de suivre un guideline, comment dire, yeah. Il n'est pas obligé, comment dire, suivre un flow.
1: Okay.
0: Il y a nous
1: qui est plus difficile pour écrire, un slam ou un santé.
0: Et pour moi personnellement, mon patron dans l'idée difficile écrire, si lit dans nous ça, c'est okay. C'est l'inspiration, chaque personne me pense qui fait qui y arrive à écrire un texte. Okay. À un certain moment où termine un texte ou pas qu'avec un texte c'est des fois moi-même plein de fois moi commence à écrire mon petit gribouillé après là finalement moi pas trop n'en nier mais après un an des ans moi quand réponds à bout de texte ça moi mettez dans un texte finalement il fait une santé
1: chaque phrase chaque ligne a sa raison d'être à 10 bizantane quoi.
0: Ouais exactement.
1: Yeah.
0: On sait que c'est ça.
1: Est-ce qu'il nous capable de dire que Juanito c'est un rappeur? Parce qu'il y a notamment Juanito qui cause rap. Mais Bandimoun qui suit Juanito ces derniers temps, nous trouvait aussi qui rappeur, oui, mais est-ce qu'il est toujours capable d'appeler ça rap?
0: Moi, pensez, ouais. Parce que par rapport à façon qu'il m'a exécuté, flow qui me mon capé utilisé c'est une rythmique qui servit dans le rap aussi donc sauf que mon ami plus sa culture locale là dedans c'est qui fait que justement donc des fois nous pas connaissons il y a vraiment un mélange entre les deux et c'est parce que franchement nous comptons nous local mais en même temps le rap c'est quelque chose qui me marre content parce qu'il dit toujours pour moi c'est des bons jeux de mots bons punchlines c'était bonnes affaires qui étaient assez riches qui me tient content par rapport au rap et me dire que ça décrit tu es là forcément des cas résonnent à un moment donné donc ouais
1: lis en moi. Définitivement, ouais. Ça a des affaires-là, lit en moi. Lit dans Juanito, lit partout. Yes. Nous pécose la musique rap, nous pécose la différence, mais nous n'avons quand même un son, il n'a pas longtemps. Nous pécose au lasiste après qu'il nous écoute. Non, l'écoute tout de suite, lit en moi. Et après, justement, nous continuons sa parcours-là, quoi.
0: Yes, bien sûr.

0: 15 minutes sur les ondes de RME. Lis en moi. Raconte-nous vite fait l'aventure de Sambo Solar à partir de quand on nous tendait. Un petit soupçon de cigare et nous arrive à tannen à couler local aussi. Raconte-nous.
1: Et ouais, lis en moi parce que donc pour moi la musique c'est quelque chose qui reste toujours ancré en moi.
0: D'accord.
1: Et toujours accompagne moi dans n'importe quelle manière, même moi tu peux chanter ou moi tu peux faire rap dans le passé, le slam, etc. Mm-hmm. Mais je suis toujours écoute la musique, mais je suis toujours une fan de la musique locale, internationale, mais moi je suis content de tout sauter la musique, moi pas limite moi à non nier la musique. Moi, même de la musique Bollywood, etc. C'est quelque chose qui. Pénamment, elle s'en lit, ni lit sans moi. Donc.
0: Vanité, une des âges, ça. Et depuis, alors, le projet Nous ne comprenons si, hors antenne, qui, c'était un projet qui ne touche Take Back the Mic.
1: Yes, compétition... c'est-à-dire, ouais, nous participons dans une compétition quand même, Take Back the Mic, qui tu peux organiser en Afrique, justement. Donc, et nous sommes parmi les bandes du monde qui nous sélectionnés, nous avons fait un clip tout pour nous, pour les bandes du monde qui nous sélectionnés. Excusez-moi. Et du coup, nous gagnons la chance de faire portage nous sons, c'est un son qui nous fait. À l'époque, il y a la voix Ivo Di Faro, même Lola. Donc, qui est pour moi une voix exceptionnelle et unique. Et donc, c'était une marée d'expérience, en tout cas.
0: Yeah.

0: Philippe aussi qui fait la beat, là, voilà, Philippe Perros.
1: Ok. Yes.
0: C'est lui le beatmaker, bon,
1: yeah.
0: Ouais.
1: Et à savoir qui Philippe Perros, c'est un superbe musicien. Un musicien de film, surtout. Il fait surtout ben, la musique de film.
0: Yes.
1: Et Lino aussi participe lors de JOI 2019.
0: Ouais.
1: Ouais,
0: Lino. Mais je fais un projet ensemble, décembre ensemble dans l'ensemble.
1: Yeah.
0: À l'époque, quoi dire.
1: Yeah, yeah,
0: et
1: yeah.
0: Puis ça, je suis resté en contact.
1: Ok.
0: Et il y a un projet là, définitivement, mon pensée pour qu'il nous a fait une affaire sérieuse.
1: Yeah. Yeah. Et depuis?
0: Et depuis, nous vivons pas mal d'aventures, dont une aventure résidence et consomme.
1: Yeah.
0: Qui nous fait, comme mon participe aux trois sons.
1: Mm-hmm.
0: Donc, ils ont checké des alloban plateformes.
1: Yeah. Rappelez-nous, bon site.
0: Hadja et na Li, et na Mos Kuma. N.
1: Yeah.
0: Et le troisième là, Mouna Baby.
1: Allez, mais pas fin, on y est. À la fin de l'émission, nous mettons l'ISIS pour faire tout du monde rappel à l'eau.
0: Allez, allez.
1: Et après, bien sûr, il arrive le projet Manipulé.
0: Yes.
1: Nous y sommes vie comme tout. En tout cas, le réseau nous peut trouver une bonne image, peut passer devant nous, une bonne image qui peut causer que nous et qui en même temps rend nous chaque jour un peu plus curieux. Dis-nous, dis tout à propos de ce morceau-là.
0: Alors, déjà, donc, c'est un son qui m'a fini, créé depuis au moins 5 ans.
1: Yeah.
0: Ouais. Donc, okay. Il prend 5 ans, Kotlin passe en plusieurs versions.
1: Mm-hmm.
0: Première version, moi, tu as enregistré, tu côté un camarade, c'est Raskin Crew.
1: Yeah.
0: Big up à lui, c'était bon, donc par rapport à ça. Parce qu'il. Ouais, il tient une version parce qu'il me tient inspiré, moi, tu peux bien écrire et essayer de trouver qui la voix, moi, pas mené, mais toujours, ce qui m'a fait, me content faire une petite maquette.
1: Okay.
0: Était comment l'issonner et les larmes qui étaient mon cave.
1: Donc il y a l'atmosphère, donc il y a l'univers.
0: Donc il y a l'univers, justement. Ouais.
1: Yeah.
0: Donc il y a l'univers carrément. Donc, je sais proposer ça à moi cela dans un man compétition, etc. Forcément, ça me permet moi de joindre un man musicien
1: yeah.
0: qui me travaille.
1: Okay.
0: Donc, super musicien qui pour moi franchement ça qu'on amène un groupe petit zote même zote l'âme zote l'amour l'aura posé là
1: mm-hmm.
0: et tout tendé quand t'écoutes les voix
1: okay.
0: Donc t'es dans Samuel Laval
1: mm-hmm.
0: Julien Peigne Dorio Manic
1: mm-hmm.
0: t'es dans Vincent Calice
1: mm-hmm.
0: Anse Michel
1: mm-hmm.
0: Mika Ramsamy Raskenko
1: yeah.
0: Titei.
1: Ok.
0: Ouais. Et
1: c'est toute la bande, quoi.
0: Ouais, c'est vraiment toute la bande. Et en même temps, qu'on va dire, et Nahaman Jumuna, toi, tout son histoire, qu'on va dire, vraiment soutenu.
1: Mm-hmm.
0: Un sipo, et ça permet toi de croire encore plus en toi dans ce qu'il te veut faire, qu'on va dire, et croire qu'il est vraiment, ça met ça à la cave et qu'il est, parce qu'il y a une santé, mais il y a un message aussi qui est rattaché avec. Donc, nous pas l'église, non, ni comment dire. Donc, je mm-hmm. pensais qu'il y a une balance au niveau musical, au niveau lyrics, au niveau façon d'y aller aussi, comment dire.
1: Ok.
0: Donc, nous avons envie qu'il y soit ça et qu'il y soit vrai surtout, parce que ouais, il y a une bonne réalité qui est bien causée.
1: Mm-hmm.
0: Et je ne pas là pour défendre qui tu es un droit en poche qui est, mais ne dis pas qu'on t'en a l'injustice.
1: Yeah.
0: La stigmatisation, quand un man dimoun porte les doigts loin le dimoun, je trouve ça inutile.
1: Tu as senti ouais. Le besoin justement de dire dimoun non.
0: Ouais, non, je ne suis pas supposé essayer un impact. Je ne pas supposé essayer d'influencer soit dans n'importe quelle manière, juste pour gagner un profit quelconque, comment dire. Il n'est pas adressé à sa politique, ça. Il est adressé à tout le monde qui vit dans la manière. Là.
1: Okay.
0: Donc, il est important qu'il tout le monde, comment dire.
1: Ce qui veut dire que c'est un message plus social.

0: qui quoi, quoi que
1: exactement.
0: Ce soit.
1: Exactement. C'est un message plus social parce que, bon, déjà, demain, nous payons ce clip-là.
0: Yeah!
1: Yes. À partir, comme à ta même.
0: Ok.
1: C'est bonheur, bonheur. Parce que demain, c'est mon anniversaire.
0: Happy birthday to Mr. Juanito. Et à savoir que l'année dernière, même jour, la veille, l'anniversaire, nous tu fais Obsession ensemble.
1: Yes.
0: Et là, un an plus tard, nous retrouvons jour pour jour, la veille de l'anniversaire. Encore une fois, tu viens offrir-nous un autre cadeau, cette fois-ci, manipulé.
1: Ouais, définitivement. Et bon, on sait que c'est à travers Obsession, même qui, comment dire, nous avons envie, nous disons, ben.
0: Ça m'a cela, le mérite.
1: Exactement, parce que déjà, Vincent Calis, c'est lui qui a arrangé le moins de morceaux et ça fait un moment qui. Le travail, le plaisir, composition, pénalise ça, donc c'est-à-dire qu'il y en a un an donc à bouche, bizarre dire, qui déjà presque paraît, c'est juste une question, les temps et financement, définitivement, en tout cas, comment dire. Mais ouais, c'est ça, Vincent, Calis.
0: Avant qu'il cause alors la musicalité de la chanson, moi, tu peux envie qu'il nous aille écouter un mot cela et nous écoute, nous cause vite fait après leur musicalité de cette chanson, à sa quantité quisseuse qui te toussait en même temps là. Et aussi, bah, justement, invite Ban Ji-moon, côte ça, nous capable de joindre pour capable d'écouter sa son là. Et surtout, comment nous faire pour joindre avec Juanito si nous dans l'événementiel.
1: Yes.
0: Ah, tout de suite, nous allons écouter Manipulé.

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2: Un pur bonheur pour oreilles. Et la musique risse surtout. Et la musique, c'est vrai qu'il nous tente la musique rap, nous tente toi pour rapper, nous tente travail là. Mais en même temps, nous pas capable en pèse nous tente un ravan pèse nous pas capable en pèse nous tente le côté jazzy de la chose parce qu'il nous pétane un ban piano qui pèse dans up le tapé soufflé dans. Raconte-nous ça la musique là, l'histoire de cette musique. Comment ça rencontre l'affaire? Comment calcule ça?
3: Une explication à ça, on va dire. C'est vraiment l'univers qui fait ce travail. Nous avons fait moi, nous avons rencontré des gens qui bizarre, déjà dans l'air qui bizarre. Moi, conscient qu'ils ont fait là, ils prennent les temps qui bizarre surtout et. Qui est nécessaire pour qu'il arrive à une certaine maturité pour qu'il nous propose ce qu'il nous peut proposer aujourd'hui. Nous fait appel du monde qui nous connaît, nous connaît notre couleur, notre façon de faire. Donc moi tout gars Vincent Calis qui au niveau clavier il a à tous il est très roots lui. Et proposer à manquer tes mots cela et en même temps il y en a les deux au fait
2: okay.
3: Donc il y en a à côté roots ça il y en a à côté jazz aussi parce qu'il est tension là il est très capé dans ce domaine donc il y en a à sa connaissance aussi
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2: Okay.
3: Et c'est une fois qu'il m'a fini le travail, même pas une maquette, mais qu'on m'a dit, m'a fait une camarade jouer ce qui m'a payé son télo, la guitare. Et après, il y a un présenté ça à un musicien qui, je fais la ronce, moi, qu'on m'a bizarre, je te propose, je te couler aussi parce qu'il nous les a fait là, parce qu'il y a un peu autant qui nous patouille ça côté créativité aussi, nous les a proposé. 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
3: 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Donc, c'est pas un musicien tout terrain, on va dire.
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1: 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Ça y est, l'infini sorti de l'autobahn plateforme. 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
0: Ben,

0: disponible.
1: Ok.
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1: 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Et à savoir qui demain, Juanito, c'est l'anniversaire. Et c'est ça cadeau là qu'il peut offrir le monde entier. Nous n'avons plus qu'à dire non, oui, ça c'était. Parce que nous, dans l'Internet, nous sommes capables de permettre, yes, justement, dire qui te peut offrir le monde entier ce cadeau là demain.
0: Yes, moi, yeah, moi peux vous faire moi-même un cadeau déjà, parce que c'est, yeah, important qu'à vous faire soi-même un, yeah, un cadeau pour dire que par rapport au travail qu'il fait, mm-hmm, par rapport à tout ce monde sacrifice, ça, il est important que nous gardions nous-mêmes, ouais, ben, nous faisons nous, ça donne manière. 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
0: Définitivement. 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Donc, il y a Nabi aussi qui est en vogue là en ce moment, qui on retrouve Maré, qui nous utilise au même prosé aussi, au niveau d'ensemble. Et donc, il est aussi. Il peut réussir planer. Donc, il y a aussi une amende d'affaires qui peut venir plus devant.
1: Yeah.
0: Et en même temps, nous travaillons avec Vincent, nous tous les deux.
1: Yeah.
0: Ce qui est.
1: Doublement bien, triplement bien.
0: 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Marie, l'équipe net, on va dire, qui peut consolider. Mm-hmm. Et nous disons ça. Nous disons qu'à soutenir nous, on dit. 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Nous pensons que c'est ça la clé. C'est que ça peut aider sur camarade.
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1: 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Eh bien, merci beaucoup, Juanito. Petit mot de la fin avant de nous quitter, nous.
0: Petit mot de la fin, ben merci à toi, déjà pour l'accueil. Merci
1: c'est
0: à toi.
1: C'est un plaisir.
0: Déjà par rapport à Mobile Jelly, par rapport à tout ce qu'il te fait, par rapport à Banotis qui t'a accueilli à notre studio.
1: C'est un plaisir.
0: Et merci personnel par rapport à ceux qui te
1: connaissent. 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Eh bien, nous balance-les tout de suite. Merci beaucoup, Juanito et Revini. Revini, ça me n'a plus dire.
0: Ouais,
1: Un obsession.
0: Pas longtemps,
1: un obsession. Nous allons attendre une obsession cette fois-ci.
0: Allez,
1: right.
0: Yes.
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la voix féminine à suivre, surtout car on arrive facilement, attendez, qui lui propose nous, en tout cas, un truc vraiment différent. Passées de 45 minutes. Nous souhaitons un bon appétit à tous mes camarades qui prépare sa table en ce moment. La suite de notre émission nous plonge en octobre 2023 avec la Nikita qui propose nous à cette époque un morceau qui appelle Trop tort.

0: boy. En juillet de cette année-ci, le tout dernier de Big Frankie, un mot cela y appelle Chério. Chanson qui nous amène presque à la fin de notre émission. Léa pour Maudiazot, au revoir. Et que, bien sûr, nous donnons notre rendez-vous mardi prochain, 20h-21h, pour une autre émission Sanoula Musique. Sinon, nous retrouvons-nous aussi samedi à partir de 19h pour émission Il en Musique. Moi, les autres avec Monsieur Stelio, oui, à Lille Rodrigue, on va faire un petit détour avec un amour, ce qu'appelle Vive Salamour. À venir, juste après moi, Lipiatane impatiemment, Lipetoun pousse là-bas, Lipiatane, quand Livine Portaz, ce petit moment de bonheur avec Zot. Nous, cause, bien sûr, de Tonton Bonto, oui, Monsieur Bruno Raya qui peut venir dans pas longtemps. Eh ben, on va écouter Monsieur Stelio en attendant. Vive Salamour.
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Yes, ça y est, Big Tune avec Bruno Raya. Comment se connaissez-vous de même? Tous les jeudis soirs, nous sommes à partir de 21h jusqu'à 23h. Ça veut dire moi qui l'a. Yes, ça y est. L'ORM, la radio nationale. La Sine. Alors, moi, je vais profiter, je vais faire un gros big up, un gros bonsoir à tous les fans de reggae music, segue music, à tous les fans qui peuvent toujours soutenir la musique locale. Yes, ça y est, big up. Et gros. Bonsoir aussi à toute la diaspora qui habite écouter hein, et à travers le net et des fois je connais que vous êtes habitué écouter même si vous êtes loin et vous êtes abonné, vous êtes banti message 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

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Hein, ben son plus local, yes, I, et en même temps, des trois sons qui rendent hommage, tout ça, Ali. 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Alors, c'est bien qu'il nous soutenir, nous donner la force. OK? Et parce que là, il peut faire un spectacle en même temps. Ça veut dire lancement sur l'album, mais en même temps, un spectacle qui va dérouler. Alors, nous peut biser de nier la fosse, un coup de main, yeah man. 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Spectacle Billy Gunn, attentat musical. Bon billet, coûte au taillot. 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Yes, prochain son qui nous fait écouter nos premiers sons. Le bien, l'infini. Le mal, ça, l'est fini. Yaman, c'est l'homme qu'on appelle Ras Zen. Big up!

est fini. Bisous, pas déconner. Yaman, respectez. Big up. Ça, c'est l'homme qu'on appelle Razen. Et là, tout de suite, prochaine chanson que nous allons écouter, c'est OSB Crew qui dit Laisse nous vivre. Yes, ça n'est pas oublié. OSB Crew, depuis 1992, Pémanzoli, ça l'année là, c'est 34 ans qui peut fêter dans Live and Direct l'espace culturel. Alors, pas rate ce rendez-vous là. Yes, ça est fini. Pour qu'ils soient capables de passer un super bon moment en live and direct avec OSB Crew le 5 septembre dans l'espace culturel

et groupe Racine qui sont directement en résidence Kennedy. Alléluia, yes, I, en tous les cas, on va essayer, hein. Nous disons, big up. Et la prochaine son que nous allons écouter, ça c'est une nouveauté, hein, qui peut être très très fort en ce moment. The Prophecy avec Jason Ira, Feeling.

Yes, I am. The Prophecy avec Jason Ira, Feeling, le tout dernier. Big up, en tous les cas, Enzo Disson, Enzo Di Vibration, yes, yes, même en concert, c'est magnifique, big up. Et la prochaine son que tu peux écouter, c'est Miss Laura Beck qui dit Otis. Yes, I respecte les Otis, c'est important. Écoute sa voix.

Tout le monde recherche l'amour, tout le monde a envie de love. Yes, I. C'est l'amour, tout seul qui est capable de conduire nous vers la victoire et prospérer. Yaman. Et nous bien respecter nos prochains, nous bien arrêter de boire, nous prochains comme un cannibale, comme dit Ziakazum. Écoute ça.

Créole, jolie créole, jolie miss créole, yes I, belle créature créole, ça c'est l'homme qu'on appelle Tony Fala, yes I, Salty, du Negro pour la vie, big up, Mr. Salty, Tony Fala, big up. Et la prochaine son que nous allons écouter, lycée Rastonvier, qui dit à Dia, contou, elle est vraie, bon Dia, contou.

toujours en Angleterre, bien sûr, mais là, de temps en temps, il a envoyé ce bon petit son pour qu'il nous dise nous capable passer les boulis. Big up, ton billet. Là, tout de suite, la prochaine son qui nous va écouter, c'est Miss Caroline Jordan qui dit Yahweh. Yahweh, yes, I.

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Yes, ça Big Chon avec Bruno Royalo et Amin. Et oui, comment se connaissez même en deuxième heure, on a lié un PCG Music parce qu'il a commencé avec Numan Reggae 100% local, Reggae Créole. 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Après, nous avons aussi le concert de Billy Gunn qui peut faire le concert lancement album ISI, qui peut faire dans DNG Auditorium. Rendez-vous donné à partir de 19h le 12 septembre dans DNG Auditorium. Lancement album Attentat ISI, Attentat musical, hein, l'IPCOSE. Et c'est un

lancement album en même temps, c'était un spectacle, premier spectacle de la salle et pour Billy Gunn. Alors c'est important pour donner la force, pour donner un coup de main. Ben billet vendez-le au otayo.com. 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Le 7 novembre. 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Ya, yeah, man, Tipuena, 66 ans. Toujours en forme, hein, parce qu'il n'est pas oublié qui tonton Ras Natibé lui-même, et qui nous a 70 ans. Ça veut dire, Kaya Tipuena, qui Ras Natibé. Et ça, en tous les cas, tout ça, man, c'est Gayon là, tout ça, man, frère là, nous disons un grand merci pour toute cette contribution, pour l'héritage qu'ils ont quitté, et vous espérez qu'il va en scène qui peut venir après. Yes, la nouvelle génération, Zamé les salamés. Musique là tombée. Yeah, man. Big up. Yes, I. Et là, tout de suite, ça veut dire. Ouais, donc nous commençons pas Kaya. L'âme sacrifice. Yeah, man. Émission Big Tune avec Bruno Raya jusqu'à 23h, le RME.

ces messages qui restent toujours vivants. Hein, c'est l'héritage qui nous gagne, qui nous extra content. Yes, I. Kiltia! C'est nous Kiltia, ça, hein, pas oublier.

right. Écoute ça, famille. Si ces gars-là nous quittent, pas ça, ces gars qui devaient jouer la libidie. Ça, c'est un message qu'il y a. Il y a un message faux, hein. Dis pas ignore ces gars, mais dis-je ces gars, ils sont respectés. Yaman, écoute ça.

La Bézé Agathe, bien sûr, qui s'en qui pas connu Bézé Agathe. 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Alright, et c'est pour ça tout le temps, mes autres, bizarre, valoriser ça, la musique là. Hein, le Seguir Music, bizarre, est reconnu, bizarre, d'une lit. So, Valéa, alright, et c'est pour ça que les artistes et ben, l'organisateur peut prendre initiative pour organiser le festival Seguizoué le 7 novembre. 7 novembre, rendez-vous qu'il ne faut pas rater, save the date, yeah man, big up, Claude Lafoud, Kaya, Racine Tatan.

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Yes, yes, Kaya now. Et les vrais Kaya, tu comptes sans mot cela et les larmes, je vais vous dire que ça non là. Kaya, alright, mais tu peux sentir en reggae version Bob Marley, même tu peux sentir Yaman. Big up, prochaine son que nous allons écouter, c'est mon Siggy Blues. Yes, I, pour l'homme qu'on appelle James Dean. C'est un ancien, ça, un hein, tonton ancien. Yes, et je peux faire mon expérience Siggy. Et c'est dans le code de la lutte Siggy là, Yaman. James Dean, big up!

Yes, I, Segui Music, ça c'est l'homme qu'on appelle Jerry and the Resistance, l'héritage. Segui, qui est un grand frère, un ancien, une petite pour nous. Et c'est important qu'il nous continue, Zouili, valorise-li, cause-li, yes, I, avec fierté. Yeah, man, big up, Segui Music, alright. Et là, tout de suite, dans l'écoute de notre Otis, lui, c'est l'homme qu'on appelle Rasmayul, qui dit à Segui, soleil, Segui, love, Segui. Les tout, famille.

Du Ségué, yes, et nous valorise le Ségué, pas oublier le 7 novembre, Festival Ségué Zué, Anjale, Coupen, dans le Nord, yes, I. Et je suis mon Dieu, ciao, ciao, et bye bye, yes, I. Vous espérez que je finis passer un super bon moment, hein, c'est une content. Au micro, Bruno Raya, et émission Big Tune, l'ORM, la radio nationale MBC, Moka, yes, I. Et oui, là, nous passons des derniers mots, nous passons un petit mot sur Billy Gunn. Pas oublier qu'il m'aurait dit encore une fois, pas oublier que Billy Gunn donne un rendez-vous, bien sûr, le 12 septembre, pour lancement de ce nouveau album qui appelle Attentat. C'est un attentat musical, yes, I. Et oui, il donne tout du monde rendez-vous dans GNG Auditorium pour un spectacle son et lumière. Et ben, billet vendu côté Otayo. Moi, c'est sûr, moi, c'est ciao, ciao et bye bye. God bless. Zedi prochain nous joigne. Passe message là. Tous les Zedi nous poussent 100% reggae, c'est gay music. Yaman. Merci. One love.

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